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1: Jésus!
2: Christ de Nazareth!
1: Merci Seigneur!

0: Que le Seigneur soit béni. Amen. Chers auditeurs, auditrices, soyez salués dans le nom de notre Seigneur Jésus. De là où vous êtes, vous nous suivez, nous sommes sur la Radio Nationale Catholique et nous sommes très heureux, frères et sœurs, de vous retrouver encore ce soir pour Christ au cœur de la nuit. Paix et joie.
1: Amen.
0: Alors, frères et sœurs, nous allons rentrer de plein pied dans notre temps. Amen. Et nous allons ouvrir ce temps avec la prière d'ouverture de protection des anges, ceux-là même qui veillent sur nous jour et nuit. Saints anges et archanges de Dieu, ministres de la providence divine, qui présidait la conversion du monde, qui réglait les saisons, qui purifiait l'air et qui empêchait les démons de troubler l'harmonie de l'univers. Nous vous sollicitons cette nuit, au cœur de cette émission, Christ au cœur de la nuit. Nous confions à votre sollicitude tout le déroulement de ce temps d'antenne. Prenez possession de toutes les installations de cette radio. Veillez sur les ondes afin qu'elles ne soient pas perturbées par l'ennemi. Veillez sur la fiabilité de la retransmission et de la réception. Veillez sur le technicien Romaric. Veillez sur les animateurs.
2: Malin ange.
3: Quel génie qui ange gassé.
4: Ablengue Louis.
0: Et votre serviteur Pierre-Marie Eounou. Et veillez aussi sur les auditeurs de cette émission. Soyez attentifs à leurs intentions et transmettez-les au Père afin qu'il les exauce au nom puissant de Jésus, dans la communion de l'Esprit Saint, par l'intercession de Marie, Reine des anges. Amen.
1: Amen.
0: Amen. Amen. Amen. Paix et joie.
1: Amen.
0: Bien-aimés dans le Seigneur, nous sommes avec notre Mère, la Vierge Marie, et nous voulons tourner nos regards vers la Mère de notre Seigneur Jésus-Christ. C'est pourquoi ce temps d'Adonai est un hommage à la Vierge Marie, Notre-Dame de la délivrance, avec la litanie de Notre-Dame de la délivrance. Alors, on va prier ensemble, frères et sœurs, de là où vous êtes. Seigneur,
5: prends pitié de nous.
0: Ô Christ,
5: prends pitié de nous.
0: Seigneur,
5: prends pitié de nous.
0: Jésus-Christ,
5: écoutez-nous.
0: Jésus-Christ,
5: exaucez-nous.
0: Père du ciel, Seigneur Dieu,
5: prends pitié de nous.
0: Fils rédempteur du monde, Seigneur Dieu,
5: prends pitié de nous.
0: Saint-Esprit, Seigneur Dieu,
5: prends pitié de nous.
0: Sainte Trinité qui est un seul Dieu,
5: prends pitié de nous.
0: On répond, priez pour nous. Sainte Marie, Notre-Dame de la délivrance,
5: priez pour nous.
0: Sainte Marie, Notre-Dame de la victoire,
5: priez pour nous.
0: Sainte Marie, sur qui a reposé la puissance du Très-Haut,
5: priez pour nous.
0: Sainte Marie, plus vaillante qu'Esther et Judith,
5: priez pour nous.
0: Sainte Marie, dont le Fils a écrasé la tête du serpent,
5: priez pour nous.
0: Femme vêtue de soleil, invulnérable aux attaques de Satan,
5: priez pour nous.
0: Sainte Marie qui nous protégeait contre le dragon furieux,
5: priez pour nous.
0: Sainte Marie, refuge des pécheurs,
5: priez pour nous.
0: Sainte Marie, libératrice et salut des infirmes,
5: priez pour nous.
0: Sainte Marie, espérance des désespérés,
5: priez pour nous.
0: Sainte Marie qui avait fait tressaillir Jean-Baptiste d'Allégresse,
5: priez pour nous.
0: Sainte Marie qui avait procuré à Élisabeth une heureuse délivrance,
5: priez pour nous.
0: Sainte Marie, protectrice des femmes enceintes,
5: priez pour nous.
0: Sainte Marie, bonne délivrance des femmes en travail,
5: priez pour nous.
0: Sainte Marie, consolatrice des enfants avortés,
5: priez pour nous.
0: On répond, délivrez-nous. du pouvoir et des tentations de Satan, Vierge Marie,
5: délivrez-nous.
0: De la séduction des idoles et des fausses doctrines, Vierge Marie,
5: délivrez-nous.
0: Des possessions démoniaques, Vierge Marie,
5: délivrez-nous.
0: Des illusions pernicieuses de l'esprit des ténèbres, Vierge Marie,
5: délivrez-nous.
0: Des attaques des sorciers et des maîtres occultes, Vierge Marie,
5: délivrez-nous.
0: Des pactes diaboliques qui rendent esclaves de Satan, Vierge Marie,
5: délivrez-nous. De l'idolâtrie, du spiritisme et du satanisme, Vierge Marie,
0: délivrez-nous.
5: Des sectes de la sorcellerie et des sorciers secrètes, Vierge Marie,
0: délivrez-nous.
5: Des pièges de la divination et des fausses prédictions, Vierge Marie,
0: délivrez-nous.
5: Des fausses visions et des rêves trompeuses, Vierge Marie,
0: délivrez-nous.
5: De toutes les malédictions, Vierge Marie,
0: délivrez-nous.
5: De tout envoûtement, des sortilèges et des malices, Vierge Marie,
0: délivrez-nous.
5: De l'esprit de la mort qui pousse ou suscite et au maître, Vierge Marie,
0: délivrez-nous.
5: Des maladies provoquées par les sortilèges, Vierge Marie,
0: délivrez-nous.
5: Des fléaux dévastateurs, Vierge Marie,
0: délivrez-nous.
5: De la faim, de la violence et de la guerre, Vierge Marie,
0: délivrez-nous.
5: Des accidents mortels, Vierge Marie,
0: délivrez-nous.
5: Des maladies contagieuses, Vierge Marie,
0: délivrez-nous.
5: De la stérilité d'origine maléfique, Vierge Marie,
0: délivrez-nous.
5: De toute menace contre les enfants dans le sein maternel, Vierge Marie,
0: délivrez-nous.
5: Des traumatismes de notre enfance, Vierge Marie,
0: délivrez-nous.
5: Des perversions dont sont victimes les enfants, Vierge Marie,
0: délivrez-nous.
5: Des angoisses de l'âme et des maux du cœur, Vierge Marie,
0: délivrez-nous.
5: Des liens des défunts qui affectent les vivants, Vierge Marie,
0: délivrez-nous.
5: Des disparitions mystérieuses de nos proches parents, Vierge Marie,
0: délivrez-nous.
5: Des blocages de la vie sentimentale et de nos facultés mentales, Vierge Marie,
0: délivrez-nous.
5: Des ravages de l'impiété, Vierge Marie,
0: délivrez-nous.
5: Des progrès de l'incroyance et de la civilisation de la mort, Vierge Marie,
0: délivrez-nous.
5: De la tentation contre la foi, Vierge Marie,
0: délivrez-nous.
5: Des communions indignes et sacrilèges, Vierge Marie,
0: délivrez-nous.
5: Du désespoir et du découragement, Vierge Marie,
0: délivrez-nous.
5: De l'esprit de peur qui tue la foi en Dieu, Vierge Marie,
0: délivrez-nous.
5: De la tiédeur dans le service de Dieu, Vierge Marie,
0: délivrez-nous.
5: De l'esprit d'orgueil et de domination, Vierge Marie,
0: délivrez-nous.
5: De l'endurcissement dans le péché, Vierge Marie,
0: délivrez-nous.
5: Du péché contre le Saint-Esprit, Vierge Marie,
0: délivrez-nous.
5: Du refus de pardonner à nos ennemis, Vierge Marie,
0: délivrez-nous.
5: Des pensées de la haine et des pensées impures, Vierge Marie,
0: délivrez-nous.
5: Des embûches du démon à l'heure de la mort, Vierge Marie,
0: délivrez-nous.
5: Des souffrances du purgatoire, Vierge Marie,
0: délivrez-nous.
5: De la damnation éternelle, Vierge Marie,
0: délivrez-nous.
5: On répond, pardonne-nous Seigneur. Agneau de Dieu qui enlève le péché du monde,
0: pardonne-nous Seigneur.
5: On répond, exauce-nous Seigneur. Agneau de Dieu qui enlève le péché du monde,
0: exauce-nous Seigneur.
5: On répond, prends pitié de nous Seigneur. Agneau de Dieu qui enlève le péché du monde,
0: prends pitié de nous Seigneur.
5: Jésus-Christ vainqueur de la mort,
0: écoutez-nous.
5: Jésus-Christ vainqueur du Satan,
0: exaucez-nous.
5: Esprit Saint libérateur,
0: écoutez-nous.
5: Esprit Saint consolateur,
0: exaucez-nous.
5: Dieu le Père tout-puissant,
0: écoutez-nous.
5: Dieu le Père Tout-Puissant,
0: délivrez-nous du mauvais.
5: Ensemble nous prions. Ô Marie, conçue sans péché,
0: priez pour nous qui avons recours à vous.
5: Priez pour nous, Notre-Dame de la délivrance,
0: afin que nous soyons affranchis de toutes nos tribulations.
5: Prions ensemble.
0: Nous te louons, ô notre Dieu,
5: pour ton amour, ta miséricorde, ta puissance, pour la victoire du sang de l'agneau, de ton Fils, notre Seigneur Jésus-Christ. Nous te louons pour notre Mère, Vierge Marie. Accorde à tous ceux qui réfugient
0: sous sa maternelle protection
5: la délivrance des maux qui les affligent, libère-les de la puissance des ténèbres, afin qu'ils vivent dans la liberté des enfants de Dieu, dans le cortège triomphal du Christ ressuscité.
0: Amen. Amen. Amen. Alléluia! De là où tu es, entre dans ce temps de louange. Entre dans ce temps de louange, bien-aimé de Dieu. Car la louange ouvre le ciel. La louange ouvre le ciel. Amen.

0: bénissons, nous te rendons toute la gloire. Auditeurs et auditrices de là où vous êtes, bénissez le Seigneur, rendez-lui toute la gloire. Bien-aimés de Dieu, même dans les tribulations, rends grâce au Seigneur. Dis-lui merci. Parce que pendant que tu lui dis merci, même quand tu regardes tes difficultés et que tu es en train de remercier le Seigneur, tu es en train de le louer. Bien-aimé de Dieu, le cœur du Seigneur se réjouit. Je veux juste dire à quelqu'un qui m'entend que le Seigneur est dans ta barque. Que le Seigneur est dans ta barque. Et ensemble avec le cœur, nous allons dire merci au Seigneur. Bien-aimé de Dieu, de là où tu es, tu vas dire merci à Dieu. Merci pour le souffle de vie. Merci pour peut-être qu'en ce moment tu n'as pas la santé, mais dis merci au Seigneur pour la santé qu'il te donne. Peut-être qu'actuellement tu n'as pas les finances, mais dis merci au Seigneur pour les finances qu'il te donne. Peut-être qu'actuellement tu es endetté peut-être au niveau de la maison, mais dis-lui merci parce que tout cela rentre dans l'ordre. Dis merci au Seigneur. Père, nous voulons te dire merci. Nous voulons te dire merci. Merci Seigneur pour la vie de ces auditeurs, de ces auditrices. Merci Seigneur pour ce moment que tu disposes. Nous voulons bénir ton nom, te rendre toute la gloire. Merci Seigneur. Oh, nous te bénissons. La Bible dit en 1 Thessaloniciens 5, le verset 18, rendez grâce à Dieu en toutes circonstances. Et Seigneur, nous voulons te dire merci. Non pas parce que Père, tu nous bénis, mais nous voulons te dire merci parce que tu es plus grand que ce que l'on dit. Seigneur, nous voulons te dire merci. Même pour ce que nous n'avons pas encore, nous voulons, Seigneur, te dire merci. Nous voulons, Seigneur, te rendre grâce.
1: Oui, Seigneur, nous voulons te rendre grâce, Seigneur. Comment ne pas te bénir, Papa Père?
0: Comment ne pas te
1: célébrer, Papa Père?
0: Oh,
1: tu mérites, Papa, que nous arrêtons un moment pour contempler. Quand je contemple, Seigneur, la nature, quand je contemple ma vie, quand je contemple l'univers, quand je contemple mon frère et ma soeur, quand je contemple, Seigneur, tout cela, Seigneur, tu mérites de recevoir la gloire, Papa. Nous voulons te dire merci ce soir.
0: Merci,
1: encore.
0: Seigneur.
1: Bénis ton Saint-Nom. Célébrer ton Saint-Nom.
0: Merci,
1: oh, sois
0: Seigneur.
1: Glorifié, mon Dieu.
0: Merci,
1: sois élevé,
0: Seigneur.
1: Mon Dieu. Sois exalté. Nous élevons ton nom en ce lieu.
0: Merci, Seigneur.
1: Merci,
0: Seigneur.
1: Il n'y a nulle personne comme toi. Tu mérites, Papa Père, que nous te bénissons.
0: Nous te bénissons,
1: Papa Père, dans ce que je suis.
0: Merci,
1: je
0: Seigneur.
1: Je te bénis dans ce que mon frère est, Papa.
0: Merci,
1: je
0: Seigneur.
1: Je me soutiens au cœur et quelqu'un pour te lever ce
0: Seigneur.
1: Soir. Radabaché, que bébé. Nous proclamons ta grandeur en ce lieu. Reçois la majesté. Reçois
0: reçois la gloire,
1: reçois
0: l'élévation.
1: Tu es bon,
0: Seigneur.
1: Merci pour ma nation, merci
0: Seigneur.
1: Pour mon église,
0: merci
1: pour ton auditeur,
0: merci
1: pour cette année de prière. Nous bénissons ton
0: merci,
1: nom,
0: Seigneur.
1: Sois élevé.
0: Merci Seigneur,
1: c'est toi l'alpha et l'oméga, le Dieu puissant, le Dieu créateur de toutes choses. C'est toi qui nous permets de nous réunir ce soir encore.
0: Merci,
1: et comment
0: Seigneur.
1: Ne pas te bénir,
0: comment ne pas te bénir.
1: Reçois la louange, Seigneur.
0: Reçois
1: et mon âme s'incline, mon cœur s'incline, Papa.
0: Merci
1: glorifier ton nom ce soir.
0: Gloire
1: à
0: ton
1: nom ce soir.
0: Gloire
1: élevé encore.
0: Merci Seigneur. Nous voulons t'élever. Nous voulons t'adorer. Reconnais ta grandeur, Jésus.

0: Oui, bien-aimé, pendant que tu es en train de dire merci au Seigneur, la présence de Dieu se relâche autour de toi.
1: Amen.
0: Se relâche autour de toi.
1: Amen.
0: Il est bon de rendre grâce au Seigneur. Il est bon d'élever son nom. Parce qu'en ce moment, nous devenons comme les anges qui chantent « Saint, Saint le Seigneur ». Et oui, il est digne d'être élevé. Et oui, il est digne d'être adoré. Bien-aimés, nous n'adorons pas le Seigneur parce qu'il nous bénit. Nous adorons le Seigneur parce qu'il nous a créés pour l'adorer. Amen. Parce qu'il nous a créés pour l'adorer. Amen. Et Jésus l'a dit, l'heure vient et c'est maintenant où les vrais adorateurs adoreront le Père en esprit et en vérité. Et nous voulons simplement élever ton nom. Élever ton nom. Nous voulons t'adorer, Seigneur. Car, Seigneur, tu cherches un cœur pour t'adorer. Tu cherches des cœurs pour t'adorer. Tu cherches des adorateurs. Tu cherches des cœurs pour t'adorer. Tu cherches des hommes pour t'adorer. Tu cherches des femmes pour t'adorer. Tu cherches des frères pour t'adorer. Tu cherches des sœurs pour t'adorer. Et nous voulons, Seigneur, t'adorer. Nous voulons t'adorer. Nous voulons t'adorer.

0: Et nous voulons te louer, nous voulons te célébrer, ô toi Jésus, notre roi, notre maître. Sois honoré, sois glorifié. En cette heure, Seigneur, nous voulons ensemble dans ce studio et tous ceux qui nous écoutent, Seigneur, associés à la cour céleste, te célébrer, te dire que tu es grand, te dire que tu es puissant. Merci, Seigneur, pour tous tes bienfaits. Oui, c'est toi qui es venu et c'est toi qui, hier, avant-hier, est monté dans l'ascension, réparti vers le Père. Comment ne pas t'adorer, comment ne pas te célébrer? Reçois l'élévation, reçois l'adoration. Béni es-tu, Seigneur.
1: Béni es-tu, Seigneur. Toi qui nous donnes la vie en abondance, par ta mort sur la croix, Seigneur. Toi qui te fais malédiction pour que nous soyons bénédiction.
0: Alléluia.
1: Soleil de justice, mon âme veut te célébrer ce matin. Mon âme veut t'acclamer de tout mon être. Mon âme veut te rendre l'hommage qui t'est dû, Seigneur Jésus. Merci pour cet amour infini que tu as manifesté pour nous, Seigneur Jésus. Même lorsque nous n'étions pas consentants pour que tu puisses vraiment te sacrifier pour nous, mais Seigneur, tu nous as montré que tu nous aimais au-delà de tout. Même au-delà de notre nom, Seigneur, tu nous aimes, Seigneur. Au-delà de toutes choses.

0: Nous te bénissons, Seigneur, et nous voulons encore t'élever.
1: T'élever, Seigneur.
0: Nous voulons te laisser toute la place, Esprit de Dieu. Toi, l'Esprit de gloire. Toi avec qui nous cheminons. Nous voulons, Saint-Esprit de Dieu, te laisser toute la place. Et bien-aimé du Seigneur, de là où tu es, entre dans ce moment, dans la présence de l'Esprit. Il est là pour nous faire du bien. Il est là pour te faire du bien. Nous voulons, Saint-Esprit, invoquer ta présence. Toi, la promesse que nous attendons, nous sommes dans l'attente. Dans ton attente, Saint-Esprit, nous sommes au Cénacle, à la chambre haute, en prière, avec nos frères et sœurs, auditeurs et auditrices. Et Saint-Esprit, nous sommes là en cette nuit, parce que nous savons que sans toi et en dehors de toi, nous ne pouvons rien faire. C'est ton moment, Saint-Esprit. Viens et fais-nous du bien. Viens et fais-nous du bien.

0: Oui, Esprit de Dieu, nous avons besoin de toi. Oui, Esprit Saint, nous avons encore besoin de toi. Oui, mon frère a besoin de toi. Pierre-Marie a besoin de toi. Saint-Louis a besoin de toi. Ange a besoin de toi. Oui, Malon Ange a besoin de toi. Christian a besoin de toi, Seigneur. Oui, Raymond a besoin de toi. Tous les auditeurs connectés à cette radio, Seigneur, ont besoin de toi. En cette heure, Seigneur, nous t'appelons maintenant. Te demandons de venir nous remplir de ta sainte présence. Esprit du Dieu vivant, nous avons tant besoin de toi, Seigneur. Nous voulons te dire, Esprit du Dieu vivant, oui, sans toi, nous ne pouvons rien faire. Sans toi, oui, Esprit du Dieu vivant, nos vies tombent en ruine, Seigneur. C'est pourquoi en cette heure, nous voulons que tu viennes maintenant nous remplir. Remplis-nous de ton amour. Remplis-nous de ta force. Remplis-nous, Seigneur, de ta miséricorde. Viens, Seigneur, apporter la vie à nos corps malades. Viens apporter, oh mon Dieu, mon roi, oui, la vie dans les domaines de nos vies qui sont morts. Oui, Esprit du Dieu vivant, c'est toi la vie Zoé de Dieu. Quand tu coules, tu apportes la vie, tu apportes la lumière. C'est pourquoi nous te demandons, viens remplir nos vies, viens inonde nos vies. Nous avons tant besoin de toi, Esprit du Dieu vivant. En ce moment, Seigneur, dans les hôpitaux, les enfants ont besoin de toi, les femmes enceintes ont besoin de toi. Viens, Seigneur Esprit Saint, nous avons tant besoin de toi, nous dépendons de toi. Viens, Seigneur Esprit Saint. Béni es-tu, Seigneur.
1: Béni es-tu, Saint-Esprit.

0: Seigneur. Toi qui donnes sens à toutes choses dans nos vies, Saint-Esprit de Dieu. Toi qui viens, Saint-Esprit de Dieu, nous donner la force. Qui vient nous éclairer lorsque nous sommes dans la nuit. Merci, lorsque nous passons, Saint-Esprit de Dieu, par des temps si sombres.
1: Amen.
0: Tu viens nous donner vraiment le discernement, Saint-Esprit de Dieu.
1: Merci, Saint-Esprit.
0: Et à cette heure, je veux te bénir. Je veux te célébrer et t'exalter. Merci, Saint-Esprit.
1: Merci, Saint-Esprit.

0: Oui, Seigneur Esprit Saint, viens maintenant. Viens, Seigneur Esprit Saint. Oui, viens maintenant. Si on est nos chambres, si on est nos maisons, Esprit du Dieu vivant, nous avons besoin de toi, Seigneur. Là où il y a des malades, Seigneur, apporte la guérison. Seigneur, aujourd'hui, quelqu'un connecté à cette radio a besoin d'un miracle, Seigneur. Amen. Là où la médecine, Seigneur, oui, est limitée, Seigneur, tu peux encore faire quelque chose. Oui, bien-aimé, là où tu es en ce moment, appelle avec nous la personne divine du Saint-Esprit. Amen. Il peut encore faire quelque chose pour ta vie. Il peut encore faire quelque chose pour ton couple. Je vois un couple en instant de divorce. Oui, c'est merci, encore possible. Seigneur. C'est encore possible. Le Seigneur peut encore sauver ce couple. Le Seigneur peut encore vous sauver. Appelle le Saint-Esprit. Oui, de là où tu es, invoque-le, appelle-le. Oui, il est le Dieu de la vie. Il est le Dieu de la réconciliation. Il est le Dieu de l'amour. C'est lui qui répand l'amour du Père dans nos cœurs. Amen. Oui, il est la vie. Esprit du Dieu vivant, répand la vie dans tous ces couples en difficulté, Seigneur. Amen. Regarde ces enfants, regarde ces couples, regarde ces incompréhensions. Regarde, ô Esprit du Dieu vivant, comment Satan est en train de fragiliser ce couple, Seigneur. Nous te prions maintenant. Tous ceux qui sont connectés à cette radio et qui sont, oh mon Dieu, oui, concernés par cette parole, nous te prions maintenant, rentre dans ces familles, apporte l'amour, apporte la réconciliation, sois béni, sois honoré, sois glorifié, béni es-tu, Seigneur.
1: Merci Saint-Esprit pour ta présence.
2: Merci Saint-Esprit pour ta présence. Descends, agis encore. Descends, manifeste-toi encore. Enflamme les foyers. Enflamme les prisons. Enflamme les hôpitaux. Enflamme nos auditeurs maintenant. Que ton feu descende.
0: Manifeste-toi dans ces familles, Seigneur. Manifeste-toi dans ces vies martyrisées par la maladie. Viens encore, Seigneur. Viens, Seigneur.

0: guéris ces familles divisées pour des questions d'héritage. Guéris et visite ces familles, Saint-Esprit. Agis puissamment, Saint-Esprit, dans les études de ces jeunes qui ne se retrouvent plus. Restaure leur intelligence, Saint-Esprit. Ravive la vie de prière de ces auditeurs et auditrices qui, à cause des soucis de la vie, ne se retrouvent plus. Agis puissamment, Saint-Esprit, pour l'honneur et la gloire de ton nom. Pour l'honneur et la gloire de ton nom. Kariashé ta mama mama mama. 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Nous te bénissons, Saint-Esprit. Nous te disons merci pour ta présence. Béni sois-tu, Esprit de Dieu. Merci, Saint-Esprit.
1: Merci, Seigneur Esprit Saint. Sois béni, Seigneur Esprit.
0: Merci, Esprit de Dieu.
1: Merci, Seigneur.
0: Amen.
1: Amen, amen, amen.
0: Paix
1: amen.
0: Et joie.
1: Amen.
0: Est-ce qu'on peut acclamer l'Esprit de Dieu? Alléluia. Est-ce que tu peux acclamer l'Esprit de Dieu? L'Esprit de gloire, l'Esprit de vérité. Lui qui viendra nous conduire dans la vérité tout entière. Restaurer nos cœurs blessés. La promesse du Père. Amen. Paix et joie.
1: Amen.
0: Bien-aimés du Seigneur, auditeurs et auditrices, soyez bénis. Nous sommes heureux de vous compter parmi nous encore en ce jour. Et Dieu nous aime. Dieu nous aime tellement, frères et sœurs, que Dieu veut parler à nos cœurs. Parce que la parole est ce par quoi le Seigneur passe pour nous toucher. Et le ministère de Jésus était aussi un ministère de la parole.
1: Amen.
0: Et bien-aimés de Dieu, ce soir, le Seigneur a un premier message pour toi. Et ce message sera donné par notre berger, le berger Christian Tano. Alors, auditeurs et auditrices, assieds-toi bien et écoute cet enseignement qui te fera du bien. Paix et joie.
1: Amen. Paix et joie.
0: Amen.
1: Alors, nous bénissons Dieu, notre roi, pour le don de l'Esprit Saint. Alors, nous savons que nous sommes en plein dans le cénacle. Déjà, sur toutes les paroisses, ils pensent que le cénacle a commencé. Et donc, le cénacle, c'est une veine. Voilà, pour attendre et accueillir la personne divine du Saint-Esprit. Donc, quoique plus normal de parler du Saint-Esprit dans ces circonstances. Alors, frères et sœurs, aujourd'hui, le thème qui nous rassemble, c'est la personne du Saint-Esprit. Voyez, nous partons droit vers la Pentecôte. Et donc, il est important que nous puissions connaître davantage sur la personne divine du Saint-Esprit. Et donc, nous allons nous appuyer sur un texte biblique. Le premier texte que nous allons lire est tiré de Jean, chapitre 16, versets 5 à 13, qui dit ceci. Jean, chapitre 16, verset 5. Maintenant, je m'en vais vers celui qui m'a envoyé. Et aucun de vous ne me demande, où vas-tu? Mais parce que je vous ai dit ces choses, la tristesse a rempli votre cœur. Cependant, je vous dis la vérité. Il vous est avantageux que je m'en aille, car si je m'en vais pas, le Consolateur ne viendra pas vers vous. Mais si je m'en vais, je vous l'enverrai. Et quand il sera venu, il convaincra le monde en ce qui concerne le péché, la justice et le jugement. En ce qui concerne le péché, parce qu'il ne croit pas en moi. La justice, parce que je vais au Père et que vous ne me verrez plus. Le jugement, parce que le prince de ce monde est jugé. Parole du Seigneur. Nous rendons grâce à Dieu. Quand le Consolateur sera venu, l'Esprit de vérité, il vous conduira dans la vérité tout entière, car il ne parlera pas de lui-même, mais il dira tout ce qu'il aura entendu, et il vous annoncera les choses à venir. Il me glorifiera parce qu'il prendra de ce qui est à moi et vous l'annoncera. Parole du Seigneur, nous rendons grâce à Dieu. Alors, paix et joie, frères et sœurs, la personne divine du Saint-Esprit. Alors, la première question qu'on peut se poser, c'est qui est le Saint-Esprit? Qui est le Saint-Esprit? Déjà, la première chose que nous voulons donner comme élément de réponse, le Saint-Esprit est d'abord une promesse de Dieu le Père. Amen. Oui, le Saint-Esprit est une promesse. Le Saint-Esprit, depuis l'Ancien Testament, a été annoncé, a été promis. Vous voyez, on voit que dans l'Ancien Testament, surtout dans le livre d'Ésaïe et dans les prophètes, le Christ a été annoncé, a été une promesse également. Mais peu de personnes savent que le Saint-Esprit était une promesse. Le Saint-Esprit, au même titre que Jésus, a été annoncé et a été promis. Vous voyez, dans l'Ancien Testament, nous voyons déjà que dans le livre d'Ézéchiel, le Seigneur a promis la personne divine du Saint-Esprit. Parce qu'il faut qu'on sache que dans l'Ancien Testament, jusqu'au Nouveau Testament, tout ce qui s'est passé en ce moment-là, le Saint-Esprit n'était pas donné en plénitude aux croyants. Amen. Le Saint-Esprit n'était pas donné en plénitude, oui, au peuple d'Israël. Depuis leur rencontre avec le Père, jusqu'à leur éducation, jusqu'à la possession de la terre promise, le Saint-Esprit n'était pas donné en plénitude. Donc, dans l'Ancien Testament, le Saint-Esprit était donné seulement qu'à des personnes chargées de mission. Amen. C'était des personnes que Dieu avait choisies pour aller annoncer sa parole. Et c'était des catégories de personnes. C'était des prêtres, des prophètes et des rois. Vous voyez? Et ces personnes-là, justement, pouvaient perdre même la personne du Saint-Esprit. C'est pourquoi notre patriarche, David, peut dire quelque part dans le psaume 51, « Ne mérite-t-il pas ton Esprit Saint lorsqu'il avait péché. » Amen. Ce qui n'est pas le cas aujourd'hui. Aujourd'hui, le Saint-Esprit a été donné en plénitude. Et cette promesse a été annoncée depuis déjà le livre d'Ézéchiel. Ézéchiel chapitre 36, versets 26 à 27. Il dit, « Je vous donnerai un cœur nouveau et je mettrai en vous un esprit nouveau. J'ôterai de votre corps le cœur de pierre et je vous donnerai un cœur de chair. » Écoutez bien, il dit, « Je mettrai mon esprit en vous. » Et je ferai en sorte que vous suivez mes ordonnances et que vous observez les pratiques de mes lois. Parole du Seigneur.
0: Nous rendons grâce à Dieu.
1: On voit encore que dans Joël chapitre 3 verset 1, il est dit, « Alors après cela, je répandrai de mon esprit sur toute chair. Vos fils et vos filles prophétiseront. Vos anciens auront des instructions par des songes et vos jeunes gens auront des visions. Même sur les serviteurs et sur les servantes, je répandrai de mon esprit ce jour-là. » Amen. Nous voyons que là encore, c'est une promesse. Et là, on dira, c'est le Père qui a promis. Mais dans le Nouveau Testament encore, en Jean chapitre 14, en Jean chapitre 15, en Jean chapitre 16, Jésus lui-même encore a encore promis la personne divine du Saint-Esprit. Amen. Et on va lire encore un texte concernant la promesse, on va lire à des apôtres chapitre 1. Amen. À des apôtres chapitre 1. Or, comme ils étaient réunis autour de lui, ils lui demandaient, Seigneur, je remonte un peu plus haut. Or, un jour, il prenait un repas avec eux. Il leur recommanda de ne pas quitter Jérusalem, mais d'y attendre ce que le Père leur a promis, C'est le don que je vous ai annoncé, leur dit-il. Car Jean a baptisé dans l'eau, mais vous, c'est dans l'Esprit Saint que vous serez baptisés dans peu de jours. Parole du Seigneur.
0: Nous rendons grâce à Dieu.
1: Donc nous voyons encore que Jésus, à la résurrection encore, vient encore promettre la personne divine du Saint-Esprit. En Jean chapitre 14, Jean chapitre 15, Jean chapitre 16, il promet la personne divine du Saint-Esprit. Il meurt, il ressuscite. À sa résurrection, il vient encore promettre la personne du Saint-Esprit. Donc, bien aimé, le Saint-Esprit est l'une, l'un des cadeaux les plus beaux que le Père peut donner à quelqu'un. C'est pourquoi Jésus dit quelque part, mais vous qui êtes si mauvais, si vous, vos enfants vous demandent des œufs, est-ce que vous allez les donner un scorpion? À plus forte raison, le Père ne vous donnera-t-il pas le Saint-Esprit? Simplement pour dire que le Saint-Esprit est la personne la plus importante que Dieu peut te donner pour ta vie sur la terre. Amen. Amen. Et donc, le Saint-Esprit est une promesse, a toujours été une promesse depuis plusieurs années. Parce que tous ne bénéficiaient pas de cette grâce-là. Amen.
0: Amen.
1: Et nous voyons même dans le livre de 1 Samuel, lorsque Saül avait péché et que Dieu avait décidé justement de changer de roi d'Israël, de retirer Saül comme roi et de se choisir comme David comme nouveau roi. Le jour de l'ordination, le jour de la consécration de David, la Bible nous dit que lorsque le prophète Samuel a oint David, la Bible nous dit que l'Esprit du Seigneur est descendu sur David. Et les versets qui suivent nous disent donc que l'Esprit du Seigneur se retira de Saül. Amen. Donc Saül a perdu la présence du Saint-Esprit. Paix et joie. Mais aujourd'hui, lorsque nous sommes baptisés, lorsque nous nous faisons baptiser, on ne peut plus perdre la personne du Saint-Esprit. Parce que le Saint-Esprit est donné en plénitude.
0: Amen.
1: Et le Saint-Esprit est donné à tous. Paix et joie. Donc, le Saint-Esprit est une promesse. Petit 2, le Saint-Esprit également est une personne. Mais avant de rentrer dans cette phase où nous parlons du Saint-Esprit qui est une personne, je voulais parler quand même de quelques symboles du Saint-Esprit. Parce que souvent, nous nuançons par rapport à la personne divine du Saint-Esprit. Vous voyez, souvent lorsqu'on parle de la colombe, lorsqu'on parle de l'eau, lorsqu'on parle du feu, lorsqu'on parle de l'huile, lorsqu'on parle de la lumière, souvent on fait allusion au Saint-Esprit. Paix et joie.
0: Amen.
1: Mais le Saint-Esprit n'est pas tout cela. Le Saint-Esprit est une personne. Amen. Toutes ces choses-là sont des symboles par lesquels le Saint-Esprit s'est manifesté ou continue de se manifester. Amen. Mais le Saint-Esprit est une personne. Le Saint-Esprit console. Le Saint-Esprit conduit, il est un guide. Le Saint-Esprit oriente. Le Saint-Esprit enseigne. C'est Jésus-même qui dit, il vous enseignera toutes choses. Amen. La Bible nous dit quelque part, ne contristez pas le Saint-Esprit par la bouche de Paul. Donc le Saint-Esprit peut s'attrister. Vous voyez, c'est important de comprendre que le Saint-Esprit est une personne. Parce qu'il y a certaines religions qui affirment que le Saint-Esprit est simplement une force agissante de Dieu. Amen. Une force agissante de Dieu ne peut pas avoir des émotions, ne peut pas avoir une intelligence pour enseigner. Amen. Donc le Saint-Esprit a les mêmes caractères qu'un être humain, qu'une personne. Donc le Saint-Esprit a des émotions. Le Saint-Esprit peut enseigner, a une intelligence, a une volonté. La Bible nous dit dans 1 Corinthiens chapitre 12 que c'est lui qui distribue les dons comme il le veut, à qui il veut. Donc il a un discernement. Amen. Donc le Saint-Esprit est une personne. Et Pierre dit non, vous avez menti au Saint-Esprit, parlant de Ananias et Saphira. Donc on peut même mentir au Saint-Esprit, on ne ment pas une force agissante, on ment une personne. Amen. On peut même blesser le Saint-Esprit, Isaïe chapitre 63 verset 10. Paix et joie.
0: Amen.
1: Donc le Saint-Esprit est une personne. Le Saint-Esprit également est la troisième personne de la Sainte Trinité. Et ça, c'est l'Église qui nous dit que le Saint-Esprit, dans le credo, est la troisième personne de la Sainte Trinité. L'Église est colonne et support de la vérité.
0: Amen.
1: Amen. Donc, le Saint-Esprit est Dieu. Et nous allons voir un peu dans la parole de Dieu pourquoi l'Église peut nous dire que le Saint-Esprit est Dieu. Amen. Déjà au travers de la parole de Dieu, nous allons nous appuyer sur les attributs de Dieu. Ce qui fait que Dieu est Dieu et que Dieu n'est pas homme. Amen. Ce qui fait que Dieu peut avoir un caractère qu'un homme ne peut pas avoir. Ce qui caractérise Dieu. Par exemple, Dieu, il est créateur. Un homme est une créature. Amen. Donc, un homme ne peut pas créer. Un homme peut inventer. Un ange peut se mouvoir, mais il ne peut pas créer. Tout ce qui est création ne peut pas créer. Dieu seul peut créer. Or, le Saint-Esprit crée. Déjà à la Genèse, on le voit déjà à la création. Genèse chapitre 1. La Bible nous dit qu'il se mouvait au-dessus des eaux. Amen. Donc, le Saint-Esprit est créateur. Le Saint-Esprit également est omniprésent. On le voit dans le psaume 139, versets 7 à 10. Donc, un ange peut être partout à la fois. Même Satan peut être partout à la fois. Même le diable peut être partout à la fois. Les anges peuvent être partout à la fois. Dieu seul est omniprésent. Seul Dieu détient ce caractère-là, l'omniprésence de Dieu. Amen. Donc, si le Saint-Esprit est Dieu, normalement, il doit partager ce caractère-là. Il doit pouvoir partager cet attribut-là avec Dieu le Père. Amen. Et nous le voyons ici dans le psaume 139, versets 7 à 10, qui dit « Où irai-je loin de ta face ?» Lorsque je prends les ailes de l'aigle, quand je vais de l'autre côté de la montagne, tu es là. Quand je vais dans les abîmes, tu es là. Ton esprit est là. Paix et joie. Le Saint-Esprit est omniprésent. Il est partout. Amen. Donc, il partage le même caractère que Dieu. Le Saint-Esprit également est omnipotent. Ça veut dire qu'il est tout puissant. On le voit en Luc chapitre 1, verset 35, avec la Vierge Marie. Amen. Et la puissance du Très-Haut te couvrira de son ombre. Le Saint-Esprit est tout puissant. Paix et joie. Amen. Nous allons prendre le livre de 1 Corinthiens chapitre 2, verset 11, pour voir le dernier caractère que Dieu partage également avec le Saint-Esprit, qui est l'omniscience. 1 Corinthiens chapitre 2, à partir du verset 11. Je vais le lire et nous allons comprendre. Qui donc parmi les hommes sait ce qui est dans l'homme, sinon l'esprit de l'homme qui est en lui? De même, personne ne connaît ce qu'il y a en Dieu. Paix et joie. Paul dit, hein, il dit, mais personne ne sait ce qu'il y a en Dieu, sinon l'esprit de Dieu. Ce n'est pas l'esprit du monde que nous avons reçu, mais l'esprit qui vient de Dieu. Et ainsi, nous avons conscience des dons que Dieu nous a accordés. Parole du Seigneur. Paix et joie. Alors, ce texte ici nous dit que même les choses les plus cachées de Dieu le Père sont connues par qui? Par son esprit. Donc, le Saint-Esprit sait toutes choses, même les profondeurs de Dieu. Donc, le Saint-Esprit est omniscient. Paix et joie. Donc, le Saint-Esprit est Dieu. Donc, nous avons vu que le Saint-Esprit était une promesse qui s'est réalisée à la Pentecôte. Nous avons vu que le Saint-Esprit est une personne. Paix et joie. Nous avons vu également que le Saint-Esprit est Dieu. Nous allons voir maintenant les œuvres du Saint-Esprit dans la vie du croyant, dans la vie du baptisé. Quelles sont les œuvres du Saint-Esprit? Déjà, les œuvres du Saint-Esprit sont déjà annoncées dans le livre d'Ézéchiel, dans la première promesse, lorsque Dieu promettait la personne du Saint-Esprit. Il dit, je mettrai mon esprit en vous, de sorte à ce que vous puissiez, quoi? Observer mes ordonnances et mes lois. Paix et joie. Quand le Saint-Esprit vient dans la vie de quelqu'un, le Saint-Esprit transforme la vie de cette personne. Le Saint-Esprit aide cette personne à observer la loi divine. Vous voyez, beaucoup d'entre nous, lorsque nous étions hors de l'Église, loin de la présence de Dieu, regardez un peu nos vies de péché. Mais lorsque nous sommes venus à Dieu, lorsque nous sommes baptisés, que nous avons reçu le Saint-Esprit, il y a beaucoup de choses que le Saint-Esprit a commencé à faire dans notre vie. Donc, le Saint-Esprit a un rôle de transformation de nos vies. Père et joie, amen. Le Saint-Esprit vient transformer. De l'adultère que tu es, lorsque tu rencontres le Saint-Esprit, tu deviens un homme fidèle. Amen. Amen. Regardez un peu avant, on ne faisait pas les messes, on était les chrétiens du dimanche. Mais aujourd'hui, lorsque tu manques une seule messe dominicale, mais toi-même t'es dérangé, souvent on va se confesser pour ça. Mais avant, écoutez, on s'en foutait. Mais qui peut nous convaincre que le fait d'avoir manqué une messe le dimanche est un péché, si ce n'est l'Esprit de Dieu? Amen. D'ailleurs, c'est le Saint-Pape Jean-Paul II qui a instauré cela. Si tu manques une messe dominicale, tu dois te confesser pour ça. Paix et joie. Et donc, le Saint-Esprit nous transforme. Le Saint-Esprit nous convainc de péché. Donc, le Saint-Esprit nous sanctifie. Paix et joie. Amen. Voici le rôle du Saint-Esprit dans la vie du croyant. Et ça, c'est le rôle de sanctification. Il vient nous sanctifier. Et comment il le fait? Il le fait par les sept dons sacrés de l'Église. Par les sept dons sacrés de l'Esprit que l'Église appelle les sept dons sacrés qui sont tirés de Isaïe chapitre 11. Amen. Et ce sont ces dons-là qui nous permettent de nous sanctifier, de nous parfaire et de nous transformer davantage. Et ça, c'est notre vie personnelle. Maintenant, regardez encore là où le Seigneur va toucher, là où le Saint-Esprit encore va toucher notre vie. Ça, maintenant, c'est le côté missionnaire. La mission du chrétien sur la terre. Quelle est ta mission? Dans ta mission, peu importe la mission à laquelle tu as été assigné, tu as besoin du Saint-Esprit. Et son rôle, il vient pour t'appuyer dans ta mission. Amen. C'est pourquoi le Seigneur va dire aux apôtres, c'est vrai que je vous ai dit d'aller annoncer l'évangile, mais pour le moment, attendez. Amen. Lorsqu'il viendra le Saint-Esprit, alors vous serez mes témoins. On ne peut pas être témoin de Jésus sans le Saint-Esprit. Pour être un véritable témoin, tu as besoin du Saint-Esprit. Bien-aimé, toi qui nous écoutes aujourd'hui, toi qui as un appel sur ta vie, tu dois chercher à grandir dans une intimité avec le Saint-Esprit. Tu dois chercher à avoir une communion avec le Saint-Esprit. Parce que c'est lui qui est l'auteur de la floraison de ton ministère, de l'épanouissement de ton ministère, de l'efficacité de ton ministère. Sans le Saint-Esprit, tout ce que nous faisons n'aura pas d'impact. Tu vas prêcher, mais les cœurs ne seront pas touchés. Tu vas chanter, mais les cœurs ne seront pas touchés. Tu vas prier pour les malades ne seront pas guéris. Amen. C'est le Saint-Esprit qui apporte la vie divine dans nos ministères. Amen. Ça, c'est l'œuvre du Saint-Esprit dans la vie du croyant. Ensuite, nous avons l'œuvre du Saint-Esprit dans la vie de l'Église. Nous savons que c'est l'Esprit Saint qui anime l'Église et qui anime les sacrements. Tous les sacrements sont animés et appuyés par la personne du Saint-Esprit. Paix et joie. Alors, avec tout ce que nous avons entendu aujourd'hui, qu'est-ce que nous pouvons faire? Ce que nous pouvons faire, c'est d'observer ce que Paul nous a dit en 2 Corinthiens chapitre 13. Il dit que la grâce du Seigneur Jésus-Christ, l'amour de Dieu le Père et la communion du Saint-Esprit soient toujours avec vous. Paix et joie. Aujourd'hui, frère et soeur, tu as besoin d'avoir une communion avec le Saint-Esprit. Nous avons parlé de la personne divine du Saint-Esprit. Aujourd'hui, tu sais que tu as besoin du Saint-Esprit, même au travail, même à la maison, pour l'éducation de tes enfants, pour l'harmonie de ton couple. Tu as besoin du Saint-Esprit. Alors, comment faire? Paul nous dit que nous devons avoir une communion avec lui, une koinonia avec lui. Nous devons avoir une communion avec la personne divine du Saint-Esprit. Paix et joie. Alors, mais comment avoir une communion avec une personne qu'on ne voit pas? Frères et sœurs, la première des choses, c'est d'abord une prise de conscience. Parce que combien d'entre nous vivons sans penser même au Saint-Esprit chaque jour? Sans désirer sa présence, sans l'interroger. Amen. Donc la première des choses d'abord, c'est d'avoir une prise de conscience. Déjà, le mot communion veut dire présence. avoir la compagnie d'eux, tout partager avec la personne. Communion, ça veut dire s'associer avec, avoir une intimité avec, avoir une camaraderie avec, consulter la personne, l'associer à tout ce que nous faisons. Paix et joie. Alors, c'est important. Voyez, un jour, il y a un de mes frères en Christ qui m'appelle, qui me dit, mais Christian, j'ai une opportunité d'affaires, je sais que toi, tu aimes Seigneur des choses là, viens, il y a une entreprise de VTC qui permet de livrer des voitures avec une certaine, avec un certain montant, ce qu'on appelle les apports initiales. Donc, tu fais un apport initial, on te livre la voiture et puis tu commences à payer un peu lorsque la voiture rentre en production de taxi. Paix et joie. On m'envoie les photos, on m'envoie les prospectus. J'ai dit, mais c'est beau, c'est bien. Alors, j'ai décidé de prendre au moins une voiture. Et le jour où nous avons décidé d'aller maintenant faire la souscription, je me suis souvenu que, attends, mais Christian, tu n'as pas interrogé le Saint-Esprit. Tu n'as pas associé ton ami fidèle. Tu n'as pas consulté. Frère et sœur, comment avoir une communion avec le Saint-Esprit? C'est de communiquer simplement avec lui. C'est vrai, tu ne le vois pas. Mais dans tout ce que tu fais, il faut lui poser la question. Demande son avis. Et tu verras s'il ne va pas te répondre ou pas. Et donc, je me suis souvenu que, attends, mais c'est une affaire dans laquelle je m'en vais me jeter, je vais me lancer. C'est minimum 2 ou 3 millions que je vais donner. Mais il faut que je consulte le Saint-Esprit. Alors, je vais sur une paroisse pour aller prier, pour aller interroger le Seigneur, le Saint-Esprit. Et dès que j'arrive à l'intérieur de l'église, je me mets en genoux et devant moi se trouve ce qu'on appelle un pain de vie. C'est les petits textes bibliques là où il y a des paroles de Dieu pour nous. Là. Et pendant que je regarde ce texte biblique là, j'entends dans mon cœur, tiens, c'est pour toi, prends, lis. Je prends le pain de vie, je lis, Saint Joseph, modèle de discernement. Paix et joie. Alors que moi, dans ma communion avec le Saint-Esprit, quand je prends ce type de pain de vie, lorsque ça parle du discernement, ça veut dire que ce que tu vas faire n'est pas bon. Tu as besoin de discernement. Paix et joie. J'ai compris en même temps que ce n'était pas bon. Amen. C'est comme ça que je vais accompagner quand même mes amis qui font les souscriptions, deux ou trois là. Il y a un qui a payé près de 8 millions, il y a un qui a donné près de 10 millions. Paix et joie. Et trois mois plus tard, j'appelle l'un d'entre eux. Je dis, mais les gars, c'est comment par rapport au taxi là? Moi, je n'ai pas souscrit. Il me dit, mon frère, l'entreprise a fermé, ils ont disparu. Paix et joie. Amen. En fait, je donne ce témoignage aussi simple, peut-être même banal si tu veux, pour te dire que dans tous les domaines de ta vie, tu as besoin de consulter le Saint-Esprit. On a une de nos sœurs qui a été accostée par un joli garçon, un beau gosse, qui a commencé à la courtiser, qui a même demandé sa main, tout ça, qui l'invitait, qui l'envoyait au restaurant, un monsieur bien, un monsieur très très bien. Au point où vraiment elle a commencé à nous parler de lui. Elle disait donc, oui, voici le frère, il est vraiment bien, le monsieur veut me marier, tout et tout. Maintenant, elle-même, personne n'a parlé dans son affaire, hein, c'est elle-même qui a pris la décision un jour et dit, bon, c'est vrai que le monsieur, il a des bons signes, tout est beau, tout est bien. Mais au moins, attends, je vais prendre un temps de discernement. Je vais demander au Saint-Esprit, paix et joie. Et elle prend un temps de prière, de jeûne et de prière, elle interroge le Seigneur. Seigneur, mais ce monsieur qui est venu dans ma vie là, comment? Parle-moi de lui. Je vous assure, une histoire réelle. Un jour, pendant qu'elle se baladait dans une ruelle, dans un quartier un peu éloigné de son quartier, un matin, elle voit le monsieur en cravate, très bien habillé, devant une villa, qui s'apprête à monter dans une voiture, et il y a une femme qui sort de la villa avec deux enfants, et puis elle monte dans la voiture. Elle a tout de suite compris que le monsieur, il est marié. Paix et joie. Non, imagine-toi qu'elle n'avait pas consulté le Seigneur. Amen. Donc, pour avoir une communion avec le Saint-Esprit, il faut avoir d'abord la conscience qu'il est là dans ta vie et qu'il veut t'aider. C'est Jésus qui dit qu'il sera avec vous, il est avec vous jusqu'à la fin des temps. Amen. Donc, c'est une prise de conscience. On doit faire de lui notre associé. On doit chercher à avoir une intimité avec lui. Paix et joie. Le Saint-Esprit est un don. Le Seigneur nous a donné le Saint-Esprit. On doit l'accepter. On doit le prendre. Amen. Frères et sœurs, il est important, vraiment important d'avoir une communion avec le Saint-Esprit. Alors, il faudrait que nous puissions comprendre également qu'il y a des obstacles par rapport à la communion avec le Saint-Esprit ou bien à marcher avec le Saint-Esprit. L'un des obstacles, c'est le péché, bien-aimé. Demeurer dans le péché. Demeurer dans le péché. Donc, quelques obstacles à la communion avec le Saint-Esprit. Nous devons travailler notre communion avec le Saint-Esprit en marchant dans la sanctification, en marchant dans, vraiment, en fuyant le péché. La Bible nous dit, fuyez le péché. Amen. Donc, le péché est vraiment un obstacle à la communion avec le Saint-Esprit. L'un des obstacles également, c'est l'insoumission à la personne divine du Saint-Esprit et la désobéissance. Amen. Voyez, le Saint-Esprit nous parle. Pour beaucoup d'entre nous, il parle en songe, il parle par la bouche des prophètes, il parle par la bouche des frères et sœurs, par la bouche des prêtres. On te donne des instructions, le Saint-Esprit même te parle, il te donne des convictions fortes, des songes vrais. Il te demande de faire des choses, mais tu ne fais pas. Une fois, deux fois, trois fois. Arrivé à certains moments, c'est ce que Paul dit, n'éteignez pas l'esprit. C'est toi-même qui éteins l'esprit en toi. Paix et joie. Donc l'un des obstacles, c'est l'insoumission et la désobéissance au Seigneur, qui est différent du péché. L'insoumission, qui est aussi un péché, mais qui est vraiment une catégorie de péché qui éloigne Dieu de ta vie. Parce que ce que Dieu attend de nous, comme il a dit dans sa parole, dans le livre de 1 Samuel, l'obéissance vaut mieux que le sacrifice. Le Seigneur veut aller loin avec toi, mais c'est lui qui connaît le chemin. Mais s'il te dit passe ici, que tu ne passes pas, s'il te dit viens ici, que tu ne viens pas, c'est compliqué, c'est chaud. Amen. Frères et sœurs, l'obéissance est vraiment, vraiment importante. Vous voyez, j'ai entendu le témoignage d'un monsieur qui m'a tellement édifié, qui m'a tellement, tellement édifié. Il disait comme ça qu'il a perdu son père et il était obligé de faire les cabines téléphoniques pour nourrir sa maman qui était enceinte et sa petite soeur, enfin, qui était enceinte et bientôt sa soeur qui est née après. Il a dû quitter l'école, vous voyez. Et il dit comme ça qu'un jour, pendant qu'il se lavait, et il a levé les yeux au ciel et puis il disait, mais Seigneur, donc moi, ma vie va rester comme ça. J'ai parté à l'école, mais finalement, j'ai tout laissé pour servir, pour essayer de nourrir maman avec ma soeur, tout ça. Regarde mes amis, certains de mes amis sont à l'université. Mais Seigneur, je suis en retard dans ma vie. Et il pleurait dans son cœur. Et il disait que c'est la première fois qu'il a entendu la voix du Saint-Esprit qui lui dit que tu n'es pas en retard. D'ailleurs, tu vas dépasser beaucoup de ceux que tu considères comme devant toi. Amen. Et le Saint-Esprit lui dit, apprends le pack office, ce qu'on appelle le Word, Excel, PowerPoint. Apprends le pack office et apprends l'anglais. Il dit tout de suite, il s'est exécuté. Il est rentré dans l'obéissance. Il allait dans un cybercafé, il a demandé à travailler gratuitement. Et il a commencé à travailler gratuitement pour ce cyber-là. Et il était tellement compétent que c'est à lui que le patron donnait tous les saisies, tout ça, les opérations de saisie, tout ça. Donc, arrivé à certain moment, quand il a bien maîtrisé le métier, il a compris que bon, c'est bon, c'était une étape validée. Paix et joie. Mais il fallait passer maintenant à la deuxième étape qui était de parler l'anglais. Il dit pour cela, il a dû aller au Ghana. Et arrivé là-bas, il s'est encore engagé gratuitement dans un centre de formation. Et sur 3 mois, il parlait couramment l'anglais. Il disait même comme ça qu'il savait lire, savait écrire couramment l'anglais. Paix et joie. Et après quelques mois, quelques années, il est revenu en Côte d'Ivoire. Et il a eu du travail d'abord dans une société immobilière. Et après, il a eu du travail après avec des expatriés qui avaient une société de mines à l'intérieur du pays. Il dit, comment est-ce qu'il a eu le travail là? Simplement parce qu'il parlait l'anglais. Il dit, l'un de ses premiers salaires, quand il était là-bas, ça dépassait les millions. Paix et joie. Pour quelqu'un qui avait pratiquement raté sa vie. Paix et joie, frères et sœurs. Le Saint-Esprit est un compagnon fidèle. Si tu fais l'effort d'écouter sa voix, il va te diriger. Il va t'orienter dans ta vie. Ta vie n'est pas encore gâtée. Ta vie n'est pas encore perdue. Amen. Seulement ce que le Seigneur te demande, sors du péché, viens au Seigneur et rentre dans l'obéissance de ce que le Seigneur va te dire. Il va orienter ta vie. Paix et joie.
0: Amen.
1: Paix et joie.
0: Amen.
1: Paix et joie.
0: Amen.
1: Que le Seigneur nous bénisse.
0: Amen.
1: Que le Seigneur nous donne de rentrer dans une intimité, dans une belle communion avec le Saint-Esprit. Que le Seigneur vous bénisse.
0: Amen. Bien-aimés dans le Seigneur, nous bénissons encore le Seigneur pour cet enseignement riche et rempli de révélations. Cet enseignement nous a fait du bien. Et chers auditeurs et auditrices, de là où vous êtes, bénissez le Seigneur pour la vie de notre berger, le berger Christian Tano. Paix et joie.
1: Amen.
0: Alors, auditeurs et auditrices, le moment est venu de vous donner la parole, de vous donner la parole. Alors, nous sommes au moment, au temps dédié à nos auditeurs et auditrices. Alors, pour vos intentions, c'est le moment de nous appeler au numéro suivant, au 07 59 55 54 24, 05 55 03 46 60, au 01 42 85 87 06. Vous pouvez nous contacter maintenant même à ces différents numéros. Nous allons prendre vos intentions et ensuite nous allons les porter devant le Seigneur en direct maintenant même. Je reprends les numéros, le 07 59 55 54 24, le 05 55 03 46 60, le 01 42 85 87 06.
2: Oui, bonjour, Martin.
0: Paix et joie.
2: Oui, allô. Paix et joie, amen.
0: Soyez la bienvenue, chère sœur.
2: Merci. C'est l'homme ange perpétu.
0: Ange perpétu.
2: Je voulais confier mes deux enfants.
0: D'accord.
2: Un en cas d'examen, en troisième année.
0: D'accord.
2: Et puis un autre ancien à Bibo, qui est étudiant en médecine à Boaké. Je voulais que Dieu m'aide, Dieu le protège, Dieu veille surtout lui qui est à Boaké, contre toutes les mauvaises œuvres.
0: Amen.
2: Puis en cas d'examen, qu'il puisse avoir son examen, parce qu'il est beaucoup distrait. Que Dieu lui donne l'intelligence pour pouvoir discerner l'examen. Je voulais confier aussi ma jumelle son commerce, que Dieu mette la main là-dessus, et sur moi-même.
0: Très bien, sœur Ange Perpétue. Nous prierons pour vos enfants et pour votre commerce également. Que le Seigneur vous bénisse.
2: Merci beaucoup.
0: 07 59 55 54 24, 05 55 03 46 60. Allô?
3: Allô?
0: Bonjour frère, paix et joie.
3: Amen.
0: Allez-y, nous vous écoutons.
3: Bon, moi, c'est M. Adingra.
0: Soyez le bienvenu, M. Adingra.
3: Merci. Bon, j'aimerais confier au Seigneur mon concours. Et puis, confier au Seigneur aussi la santé de ma maman.
0: M. Adingra, on ne vous entend pas bien. Est-ce qu'on peut...
3: Bon, je voulais confier mon concours au Seigneur. Seigneur.
0: D'accord.
3: Et puis, confier aussi la santé de ma maman au Seigneur.
0: D'accord. D'accord, M. Adingra. Nous prierons pour votre concours et aussi pour la santé de maman. Le Seigneur agira puissamment par sa grâce. Amen.
3: Amen.
0: Que Dieu vous bénisse. Allô?
4: Allô?
0: Paix et joie.
4: Bonsoir, cher bébé.
0: Paix et joie, maman Iba.
4: Oui, c'est maman Iba. Père de joie.
1: Amen. Maman Eba, comment tu vas, Maman Eba?
4: Et ça va très par la grâce de Dieu. Par vous prier, ça va.
5: Amen. Gloire à Dieu. Allez-y, Maman Eba.
4: J'aimerais que vous priez pour la protection de ma famille. Et vous priez aussi pour mon petit-fils qui a encore des examens. Il s'appelle Chris Meral.
5: D'accord. D'accord, Maman Eba.
4: Oui, priez beaucoup pour lui parce que le mercredi, il va à l'oral. Donc, je prie beaucoup pour lui.
5: Très bien.
4: Paix et joie.
5: Paix et joie, Maman Eba. Nous allons confier tous ces enfants-là voilà, à la Vierge Marie. Amen. Le Seigneur va agir puissamment, Maman Eba. Paix et joie.
4: Amen.
5: Allez, que Dieu vous bénisse, Maman Eba.
4: Amen.
5: 07 59 Allô.
6: Allô.
5: Paix et joie, frère.
6: Allô.
5: Allô, vous nous entendez?
6: Allô.
5: Allô, est-ce que vous nous recevez?
6: Allô.
5: Nous vous entendons. Allez-y, s'il vous plaît. Allô.
6: Allô.
5: Paix et joie, frère.
6: Allô.
5: Éloignez-vous un peu du récepteur.
6: Allô. Paix et joie.
5: Paix et joie. Vous nous recevez?
6: Allô.
5: Éloignez-vous juste un peu de votre poste, s'il vous plaît. Recontactez-nous. Vous m'entendez? Allô?
6: Allô?
5: Paix et joie.
6: Paix et joie.
5: Soyez le bienvenu, frère.
6: Merci beaucoup à vous, pareillement.
5: Allez-y, nous vous écoutons.
6: Et moi, c'est M. Nyang Valérie.
5: C'est monsieur?
6: Nyang Valérie.
5: D'accord.
6: Oui. J'aimerais confier mes deux enfants qui ont encore des années.
5: D'accord.
6: Et l'autre s'appelle Nyang Ronan Péniel.
5: Oui.
6: Voilà. Et la fille s'appelle Irie Mondévi.
5: D'accord.
6: Voilà, qui ont encore des années aussi. Et deux secondos.
5: Oui.
6: J'aimerais que vous priez pour moi. Un voyage qui est en cours.
5: Oui.
6: Voilà. Et que Dieu aussi bénisse les hommes de Dieu, tous les hommes de Dieu, que Dieu les bénisse.
5: Amen.
6: Abondamment.
5: Amen. C'est bien noté. Nous confierons tous vos enfants au Seigneur et le Seigneur agira par sa grâce. 07 59. Allô.
7: Allô, frère de joie.
5: Paix et joie, frère.
7: Amen. Amen.
5: Soyez les bienvenus.
7: J'aimerais que vous priez pour moi.
5: Oui.
7: Parce que j'ai une balle à hanche là. Une balle intense. C'est un mal. J'aimerais que vous priez pour moi en tout cas.
5: Vous avez mal à la hanche.
7: Oui.
5: Très bien. Que nous prions pour votre douleur. C'est bien ça?
7: Ok. Thank you.
5: Très bien. Nous vous confierons à la grâce du Seigneur. Que Dieu vous bénisse. Thank you. Quel est votre nom s'il vous plaît, cher frère?
7: Tano Animel, excusez, Tano Animel.
5: Monsieur Tano Animel.
7: Oui, oui.
5: C'est bien noté. Que Dieu vous bénisse, Monsieur Animel. Restez en ligne avec nous tout à l'heure pour l'intercession.
7: Amen. Ok, amen.
5: 07 59. Allô.
8: Allô.
5: Paix et joie.
8: Allô.
5: Allô, vous me recevez?
8: Oui, je vous reçois. Bonsoir.
5: Paix et joie, chère sœur. Soyez la bienvenue.
8: Vous m'entendez?
5: Oui, on vous entend. Allez-y.
8: J'aimerais que vous priez pour mes enfants.
5: D'accord.
8: Pour que le Saint-Esprit les protège. Parce que depuis la perte de leur grand frère, c'est un peu difficile pour eux.
5: D'accord.
8: Donc, si on peut prier un peu pour eux, pour qu'ils puissent se retrouver. Priez aussi pour le repos de leur grand frère.
5: D'accord.
8: Merci beaucoup.
5: Quel est votre nom?
8: Je suis Evelyne Patricia Bini.
5: Evelyne Patricia.
8: Oui.
5: D'accord. Le nom de votre grand frère?
8: Allô? De mon fils qui est décédé?
5: Oui.
8: Il s'appelle Élisée.
5: Très bien.
8: Christ Élisée. Oui.
5: Très bien.
8: C'est son frère qui est resté et puis sa petite soeur, oui, c'est ça. C'est lui qui est l'aîné. C'est un peu difficile pour eux. Ils sont toujours en train de se chamailler. C'est pour ça que je voulais qu'on prie un peu pour eux.
5: Très bien. Allô? C'est bien noté. C'est bien noté, chère soeur.
8: Merci beaucoup.
5: Restez en ligne avec nous pour l'intercession dans quelques minutes. Que Dieu vous bénisse.
8: Amen.
5: Allô?
9: Oui, allô?
5: Paix et joie, chère sœur. Soyez la bienvenue.
9: C'est moi, Isabelle.
5: Oui, allez-y. Quel est votre nom?
9: Je voudrais que vous priez pour moi et mes enfants.
5: D'accord.
9: D'ailleurs, pas de nous.
5: Oui.
9: Je voudrais que vous priez pour moi et mes enfants. Protection.
5: Très bien. Vous souhaitez qu'on prie pour vos enfants?
9: Moi, je dors. Quand je dors, je suis au village. Quand je dors, on me donne une tenue. Je voudrais que vous priez pour moi.
5: D'accord. Vous souhaitez qu'on prie pour vous?
9: Pour mon bécoin, Adam Isabelle.
5: Madame?
9: Bécoin, Adam Isabelle.
5: On vous entend un peu moins.
9: Hein?
5: Votre nom, c'est Madame?
9: Bécoin, Adam Isabelle.
5: Madame Betty.
9: C'est Bécoin, Adam Isabelle.
5: Ok, c'est bien noté, Madame Isabelle. Restez en ligne avec nous pour le temps d'intercession. Allô?
10: Allô?
5: Paix et joie.
10: Paix et joie.
5: Est-ce que vous pouvez vous éloigner un peu du poste récepteur?
10: Oui.
5: Éloignez-vous juste un peu.
10: Oui. Allô?
5: Oui, vous nous entendez?
10: Oui, oui.
5: Allez-y, chère sœur.
10: Ma personne.
5: Pouvez-vous nous recontacter? Nous vous entendons faiblement.
10: Allô?
5: Recontactez-nous, s'il vous plaît. Que Dieu vous bénisse. Allô? Allô? Vous nous recevez? Allô? Paix et joie, est-ce que vous nous recevez?

0: Sonia. Très bien, allez-y.
1: J'aimerais conseiller pour moi.
0: Oui.
1: Et pour mes enfants.
0: D'accord. Pour vous et pour vos enfants.
1: Oui, oui. Mon fils ne se sent pas bien.
0: Oui.
1: Il a le corps chaud.
0: Oui.
1: J'aimerais que le Seigneur puisse le guérir.
0: Très bien. Donc, vous souhaitez qu'on prie pour vous et pour vos enfants, et aussi pour la guérison de vos enfants. C'est bien cela?
1: Oui, oui, oui.
0: Très bien. C'est bien noté, sœur Sonia. Restez en ligne avec nous pour le temps d'intercession tout à l'heure. Que Dieu vous bénisse.
1: Merci.
0: Allô?
2: Allô?
0: Paix et joie, frère. Soyez le bienvenu.
2: Amen.
0: Nous vous écoutons.
2: Oui, je demande que vous priez pour moi.
0: Oui.
2: Parce que depuis avant-hier, j'ai un mal au pied. Là. Je suis allé à l'hôpital, ils m'ont donné le médicament.
0: Oui.
2: Mais c'est pas encore fini. Et depuis aussi pour ma famille.
0: Oui.
2: Et mon fils qui est en classe d'examen, qui passe son CP. Kofi Yahou Jean Andy Eden.
0: Le nom de l'enfant, c'est Kofi?
2: Yahou Jean Andy Eden.
0: Ok. Yahou Ange Andy Eden. Très bien. Les médicaments, vous avez fini le traitement, mais il n'y a toujours pas d'amélioration?
2: Non, je n'ai pas encore fini. C'est hier que j'ai commencé.
0: Très bien. Ok. C'est bien noté. Restez en ligne avec nous. Quel est votre nom, s'il vous plaît?
2: C'est Bertin Kofi.
0: Monsieur Bertin Kofi.
2: Bertin
0: Kofi.
2: Oui.
0: C'est bien noté, monsieur Kofi. Restez en ligne avec nous pour le temps d'intercession dans quelques minutes. Que Dieu vous bénisse.
2: Amen.

0: Allô.
1: Allô.
0: Paix et joie, frère, soyez le bienvenu.
1: Amen.
0: Allez-y, nous vous écoutons.
1: Je me nomme Dofu Asso Herman. Dofu Asso Herman.
0: Dofu Asso Herman.
1: Dofu. Dofu Asso Herman.
0: Ok, allez-y, monsieur Dofu.
1: Ouais, je vous appelle concernant mon concours de l'ENA.
0: Très bien, vous souhaitez qu'on prie pour votre concours de l'ENA.
1: Le 30 et le 31. Pour le cycle moyen supérieur et le cycle moyen.
0: Très bien. Très bien, monsieur Dofu.
1: Que vous puissiez prier pour moi pour que Dieu puisse.
0: Amen. C'est bien noté, monsieur Dosso.
1: Okay.
0: Restez en ligne avec nous pour le temps d'intercession dans quelques minutes. Que Dieu vous bénisse. 07 59 55 54 24 05 55 03 46 60 01 42 85. Allô.
2: Bonjour, monsieur.
0: Paix et joie, c'est frère.
2: Amen.
0: Bienvenue.
2: Je vous appelle pour trois sujets.
0: Nous vous entendons difficilement. Est-ce que vous pouvez juste vous éloigner du poste récepteur?
2: D'accord. Allô? Allô?
0: Allez-y.
2: Ah, je vous appelle pour trois sujets. C'est pas beaucoup. Pas beaucoup. Quand il boit, il fait n'importe quoi. Il insulte tout le monde. Il boit et il fume beaucoup.
0: On vous entend.
2: Comment je ne sais pas faire? Alors, je vous appelle pour ça.
0: Très bien. Est-ce que vous pouvez nous.
2: J'ai ma petite fille qui passe le bac.
0: Oui, votre fille doit passer le bac, d'accord?
2: Et puis j'ai deux enfants qui passent leur concours.
0: Très bien. Et deux autres enfants qui passent des examens.
2: Voilà.
0: Et deux autres enfants qui passent des examens?
2: Ah ouais, ah ouais.
0: Très bien.
2: Eux, ils passent un concours.
0: De, ok, le concours.
2: Et puis, il y a un qui passe l'examen.
0: Très bien, c'est bien noté. Quel est votre nom, s'il vous plaît?
2: C'est Papa Nyango.
0: Papa Nyangoran.
2: Go.
0: Papa Nyango.
2: Voilà.
0: C'est bien noté, Papa Nyango. Restez avec nous. Ouais. Restez avec nous pour le temps d'intercession dans quelques minutes.
2: Merci.
0: Que Dieu vous bénisse.
3: Allô?
0: Paix et joie.
3: Paix et joie, bonjour.
0: Soyez bien.

0: Oui,
1: ça va très bien.
0: Oui, ça va.
1: Allez-y, nous vous écoutons.
0: J'aimerais de vous prier pour mes deux enfants.
1: D'accord.
0: Qui ont passé le concours de CAFOP. J'attends le résultat.
1: Très bien.
0: Bonne aventure et Claverie.
1: Bonne aventure.
0: Et Claverie.
1: Et Claverie.
0: Concours de CAFOP.
1: Concours de CAFOP.
0: Et pour les autres enfants qui tiennent à passer un concours.
1: Très bien, c'est bien noté. C'est quel est votre nom, papa?
0: C'est maman Juliette.
1: Maman Joséphine.
0: Maman Juliette.
1: Maman Juliette.
0: Blana Juliette.
1: Très bien, c'est bien noté, maman Juliette. Restez en ligne avec nous pour le temps d'intercession tout à l'heure. Que Dieu vous bénisse.
0: Amen.

0: Nous voulons, Seigneur, encore te rendre grâce. Alors, auditeurs et auditrices, nous sommes à ce moment, comme prévu, ce temps d'intercession à partir de vos intentions. Et nous croyons que le Seigneur qui est présent au milieu de nous agira pour sa gloire dans vos vies et vous aussi vous allez témoigner de la puissance de notre Dieu. Amen. Paix et joie.
1: Seigneur, nous voulons te bénir, te rendre grâce.
0: Nous te bénissons,
1: comme
0: Seigneur.
1: Tu dis, la parole dit, notre prédication n'est pas faite seulement des discours, mais des manifestations de puissance et d'esprit.
0: Yes.
1: Nous voulons, par ce temps d'intercession prophétique, te confier toutes ces intentions de nos éditeurs maintenant. Saint-Esprit,
0: yes,
1: nous voulons nous disposer. Descends et manifeste-toi.
0: Manifeste-toi,
1: oui,
0: Seigneur.
1: Bien-aimé, frère et sœur, toi, tu as donné ton intention. Je vais t'amener à te disposer, à croire que c'est le même Jésus qui est passé. Il y a plus de 2000 ans, qui va passer ce soir encore dans ta vie.
0: Amen.
1: Il va passer encore ce soir dans ta maison.
0: Amen.
1: Il va passer encore pour te faire du bien.
0: Amen.
1: Il va passer encore pour exaucer tes intentions-là.
0: Amen.
1: Rado Shadababa, c'est
0: quoi,
1: Esprit de Dieu?
0: Shaka,
1: nous voulons
0: baba,
1: encore
0: baba,
1: te prier. Nous te confions notre
0: Seigneur
1: ange perpétuel. Qui demande de prier pour ses enfants, étudiants de
0: Kibwa, maintenant pour les enfants de ta fille, ange perpétuel, tu les localises, tu les visites par ta présence. Koma rabashika baba baba. Leria machita mama. Maria labakum. Kurma shika ta mama. Visite ton fils.
1: Tu connais ton serviteur, papa.
0: Visite ton serviteur.
1: Tu as présenté ton coucou, papa.
0: Visite ton serviteur.
1: Seigneur, nous voulons que ton esprit le conduise.
0: Visite-le.
1: Nous avons tout à l'heure notre berger a prêché sur le Saint-Esprit.
0: Pour la gloire de ton nom.
1: C'est ton moment.
0: Souffle, Saint-Esprit, dans sa vie. Souffle dans sa vie, Saint-Esprit.
1: Donne l'intelligence.
0: Souffle dans sa vie, Saint-Esprit.
1: Souffle
0: dans ce concours, souffle pour ta gloire.
1: Nous prions pour la santé de sa maman.
0: Rebosata baba. Déclarons la guérison
1: au
0: ton nom puissant Jésus-Christ de Nazareth. Nous appelons la guérison divine dans sa vie. Nous appelons la guérison divine dans sa vie en ton nom Jésus-Christ de Nazareth.
1: Nous prions pour la protection de sa famille. Protège sa famille. Je te confie aussi cet enfant qui sont en train d'examen, notamment Christ Karabashé
0: Kébébé.
1: L'intelligence, donne la plénitude à Christ.
0: Qui est en classe d'examen. Nous prions pour ces deux filles. Seigneur, afin que toi, Seigneur Esprit de Dieu, toi qui bonifies l'intelligence, que tu visites les enfants de notre sœur Valérie. Seigneur, c'est toi qui ouvres et personne ne peut fermer. Et c'est toi qui fermes et personne ne peut ouvrir. Et ici même, Seigneur, nous déclarons, Seigneur, le succès aux examens de ces enfants en ton nom, Jésus. Nous appelons, Seigneur, la réussite sur leur vie en ton nom puissant, Jésus, afin que l'honneur et la gloire te reviennent. Seigneur, nous prions pour ton fils, Tano Aimez, Seigneur, qui a mal à la hanche. Pendant que nous prions ici, ta puissance le touche. ta puissance se touche. Tano animal, si tu nous entends, mets la main sur ta hanche. Mets la main sur ta hanche. Et nous appelons maintenant, la guérison divine. Au nom puissant de Jésus. Nous déclarons sur Isaïe 53, verset 5, qui dit que par ses maîtrises nous sommes guéris. Nous déclarons que tu es guéri au nom de Jésus. Tu es guéri au nom de Jésus. Pendant que nous prions, frère, tu peux t'élever et faire des mouvements. Regarde, pendant que tu fais des mouvements, la douleur est en train de diminuer. La puissance de Dieu descend maintenant et te rejoint. Au nom puissant de Jésus. Koromoshe ta mama. Keri amashe kama mama. Oh Seigneur, ta présence. Tu es là, Seigneur. Tu es là, Seigneur Jésus. Nous te bénissons, Seigneur. Nous te bénissons, Seigneur Jésus. Nous te rendons la gloire. Nous te rendons la gloire. Seigneur, nous voulons te prier pour Sonia. Nous voulons prier, Seigneur, pour ta fille Sonia, pour elle, pour ses enfants, pour la guérison de ses enfants. Seigneur, localise ta fille. Localise ses enfants. Seigneur, nous détruisons la source de ces maux. En ton nom, Jésus-Christ de Nazareth, nous prenons autorité, Seigneur, par notre baptême. Et Seigneur, nous renversons les œufs de l'ennemi contre leur vie en ton nom, Jésus, contre leur santé en ton nom, Jésus. Nous appelons et nous déclarons la guérison divine pour ses enfants et pour elles-mêmes. En ton nom, Jésus-Christ de Nazareth. En ton nom, Jésus-Christ de Nazareth. Nous prions, Seigneur, maintenant, afin que ta puissance agisse. Que les cieux s'ouvrent sur eux. Que les cieux s'ouvrent sur eux. Que les cieux s'ouvrent sur eux. Merci Jésus. Au nom de Jésus, nous prions Seigneur pour Bertin Kofi, ton fils. Seigneur, nous prions maintenant. Ton fils Seigneur a dit qu'il a mal aux pieds. Il a commencé un traitement. Tu as donné la science au médecin. Seigneur, afin qu'il puisse également être des canaux par lesquels tu manifestes ta miséricorde. Merci, Seigneur, nous prions maintenant afin que, Père, ta puissance agisse au travers de ces médicaments qu'il a achetés. Que, Père, ta grâce agisse et que, Père, la guérison soit son partage en ton nom, Jésus. Que, Père Tout-Puissant, cette douleur du pied diminue jour après jour afin que, Père, au terme de ce traitement, il glorifie ton nom. Il glorifie ton nom. Béni sois-tu, Seigneur. Nous te bénissons. Koramashé ta mama mama. Réaché karia mama mama. Merci, Seigneur.
2: Seigneur, nous te bénissons, Seigneur, Père.
0: Nous te bénissons, Seigneur. Merci, Seigneur.
2: Pour tous ces auditeurs qui ont appelé, Père. Pour les situations de concours et d'examen, Seigneur. Radabashé ke bébé. Radabashé ke bébé, Seigneur. Seigneur, ces enfants conçus toi, Père. Ils conçus toi, Père. D'autres conçus les marabouts. D'autres conçus les féticheurs. Mais, Seigneur, ils ont décidé de mettre l'esprit en toi. Et, Seigneur, sois attentif, Père.
0: Sois attentif.
2: Ouvre-les intelligents, Père. Garde-les, Père. Protège-les, Père. Radabashé ke bébé. Que la composition les soit bonifié favorable, Papa. Radaba Cheke bébé. Radaba Baba Konta Baba. Nous te confions les capacités, Papa. Radaba Cheke bébé. Saint-Esprit agit. Radaba Cheke bébé. Agit pour ton fils Eman. Radaba Cheke bébé. Radaba, que cette année soit l'année, Papa, de succès et de faveur pour lui au nom puissant de Jésus. Radaba Cheke bébé. Radaba.
0: Les barres Radaba Cheke bébé. Dans ton nom, Jésus.
2: Père, agit, Papa. Radaba Cheke bébé. Les maradaba cheke bébé, radaba Seigneur, fais grâce à tes enfants, fais grâce à tes jeunes gens, radaba cheke bébé, entends les cris de tes parents, entends les cris de tes mères, entends les cris de tes pères, que cette année tu te confies, Papa, Père, le succès des examens et concours de l'enfant, radaba cheke bébé, les caraba cheke bébé, radaba cheke bébé, Seigneur, tu as dit dans ta parole, nous ne serons jamais à la queue, toujours à la tête. Nous prions, Papa, que cette année soit l'année, Papa, qui soit à la tête au nom puissant de Jésus. Radaba Cheke bébé, les caraba Cheke bébé. Merci Seigneur. La marado Shalbaba. Nous bénissons ton nom.
0: Radaba Cheke bébé
2: Shalbaba. Marado Baba. Merci Papa. plutôt confions le concours du cafon de maman Juliette aussi. Radaba, nous prions pour maman Juliette. Radaba, chèque bébé, que cette année ce concours soit succès pour elle au nom puissant de Jésus. Radaba, chèque bébé, charaba. Bien aimé, toi aussi, tu as un concours, un examen à présenter. C'est le moment favorable. Radaba, chèque bébé, prie avec nous. Radaba, chèque bébé, les maradaba, que Dieu trouve l'intelligence cette année. Radaba, chèque bébé, que Dieu éloigne toi la peur, les doutes. Radaba, chèque bébé, et que tout ce qui t'a acquis, Radaba, chèque bébé, Radaba, que ce jour de décomposition soit un jour favorable pour toi. Un jour, le Saint-Esprit t'habite encore. Enfin, que tout ce qui t'a pris, tu te souviennes. Radaba, chèque bébé, Lama, Radaba, chèque bébé, au nom puissant de Jésus. Radaba, chèque bébé, Konta, Radaba, chèque bébé. Seigneur, merci pour ces intercessions. Radaba, chèque bébé, glorifie ton nom, papa. Saint-Esprit, agis. Saint-Esprit, agis en ce lieu. Agis, agis, agis. Manifeste-toi, papa, père de les foyers. Manifeste-toi encore ce soir. Radaba, chèque bébé. Rando, chèque bébé, chalababa.

0: Nous voulons prier pour toutes ces familles divisées. Divisée du fait de la perte d'un être cher. Et nous voulons prier pour cette sœur qui nous a contactés, pour ces frères qui se disputent, qui sont divisés, qui ne s'entendent plus depuis la perte de leur grand frère. Seigneur, nous prions que ton esprit restaure ce qui est débrisé. Restaure cette famille, Seigneur Jésus. Restaure cette famille, Seigneur Jésus. Nous chassons tout esprit de division, tout esprit de haine. Souffle, Saint-Esprit de Dieu. Souffle dans leur cœur.
1: Cet esprit soit le consolateur de ses enfants. Soit le consolateur de cette mère.
0: Nous prions pour toutes ces familles divisées par la paix de notre chair. Souffle, Saint-Esprit de Dieu, et restaure ce qui est brisé. Visite pleinement ta fille.
1: Nous prenons autorité par le sang de l'agneau, de tout esprit de sorcellerie de sa vie, au nom puissant de Jésus, Papa Père. Que ton sang la purifie, que ton sang la nettoie, que ses enfants soient visités. Recevez au nom puissant de Jésus. Seigneur, merci d'agir. Agis puissamment dans cette famille maintenant. Manifeste-toi, Papa Père. Et que le miracle soit pour la gloire de Jésus maintenant.
0: Amen.
1: Rado Shad, Papa.
0: Merci Seigneur Jésus. Merci Jésus. Nous te bénissons, nous te glorifions. Béni sois-tu, Seigneur. Nous te bénissons, Seigneur. Paix et joie. Amen, amen.
2: Amen.
0: Bien-aimés dans le Seigneur, nous rendons grâce à notre Dieu pour ce temps d'intercession. Amen.
2: Amen.
0: Et le Seigneur, t'ayant parlé, t'ayant donné un premier message par le biais du berger Christian, le Seigneur veut encore parler à ton cœur, bien-aimé de Dieu. Et le thème de ce deuxième Chemin Israël, c'est marcher avec le Saint-Esprit. Marcher avec le Saint-Esprit, paix et joie. Bien-aimé de Dieu, le berger Christian nous a donné un enseignement sur la personne du Saint-Esprit. Et si nous voulons marcher, nous devons d'abord savoir c'est quoi marcher avec le Saint-Esprit. Marcher avec le Saint-Esprit, qu'est-ce que c'est? Frères et sœurs, quand nous marchons avec quelqu'un, ça veut dire que nous faisons chemin avec la personne. Ça veut dire que, frères et sœurs, pendant que nous marchons, la personne qui est près de nous nous parle, et nous aussi nous parlons à cette personne. Dans la marche, il y a l'échange. Dans la marche, il y a le partage. Dans la marche, il y a la communion. Bien-aimé de Dieu, c'est la même chose avec le Saint-Esprit. Le Saint-Esprit, comme l'avons entendu dans le premier enseignement, est une personne. Est une personne. Et de ce fait, marcher avec le Saint-Esprit implique d'écouter le Saint-Esprit. Implique de parler aussi au Saint-Esprit. Bien-aimé dans le Seigneur, marcher avec le Saint-Esprit implique que tu aies le regard, non pas sur l'environnement, mais que tu aies le regard sur les pas du Saint-Esprit. Que ton cœur soit tourné vers l'Esprit de Dieu. Lorsque tu marches avec le Saint-Esprit donnera et parlera à ton cœur. Il va mettre en ton cœur tout ce qui lui plaît. Et il fera en sorte que, dans ta marche avec lui, tu puisses gravir les échelons. Bien-aimé dans le Seigneur, nous sommes dans un monde où marcher avec le Saint-Esprit n'est pas facile. Nous sommes dans un monde, frères et sœurs, dans une société où beaucoup de choses sont susceptibles de freiner notre marche avec le Saint-Esprit. Et en Jean chapitre 16, verset 13, Jésus nous dit, quand l'Esprit de vérité viendra, il vous conduira dans la vérité tout entière. Frères et sœurs, marcher avec le Saint-Esprit nous conduira à la vérité. Parce que, frères et sœurs, tout est réuni pour en réalité nous conduire à ne pas recevoir ou comprendre le message de Dieu, à ne pas recevoir ou comprendre la parole. Et lorsque nous marchons avec le Saint-Esprit va alors nous conduire à véritablement garder la foi, même lorsque nous traversons des situations difficiles. Certainement, tu traverses une situation difficile que tu n'arrives pas à maîtriser. Laisse la place au Saint-Esprit. Tu as essayé par tes propres moyens, mais ça n'a rien donné. Laisse la place au Saint-Esprit. Laisse son souffle entrer dans cette situation. Marcher avec le Saint-Esprit, c'est faire confiance à l'agir de Dieu. C'est faire confiance au mouvement du Saint-Esprit, comme on le dit dans le renouveau charismatique. C'est faire confiance, bien-aimé de Dieu, à la volonté de Dieu. Parce que Dieu ne peut pas te vouloir du mal. La Bible dit que Dieu veut que tous les hommes soient sauvés et parviennent à la connaissance de la vérité. Et donc, marcher avec le Saint-Esprit te conduira à la vérité. Or, la vérité, c'est tout ce qui émane de la parole de Dieu. Et donc, lorsque tu marches avec le Saint-Esprit, tu dois apprendre à écouter le Saint-Esprit, à reconnaître la voix du Saint-Esprit. Et l'une des caractéristiques de la présence de l'Esprit, c'est ce qu'on appelle le fruit de l'Esprit, le fruit de l'Esprit. Le fruit de l'Esprit, en Galates 5, versets 22 à 23, l'apôtre Paul dit, il y a la paix, il y a la joie, il y a l'amour. Lorsque, bien-aimé de Dieu, l'Esprit de Dieu, quand tu marches avec le Saint-Esprit, ce sont, je dirais, des fruits qui animent ta vie. Qui animent ta vie au point où ta vie gagne, je dirais même, en présence du Saint-Esprit. Parce que l'Esprit de Dieu se plaît là où il y a la manifestation de ses fruits. Ce que Dieu veut, bien-aimé du Seigneur, c'est faire croître en toi par son Esprit le fruit de l'Esprit. Pour que tu deviennes un témoin. Pour que dans cette société, tu sois également sel et lumière du monde. Tu sois sel de la terre et lumière du monde. Car tu as un témoignage prophétique à donner. Bien-aimé de Dieu, ne dis pas que ta situation actuelle peut définir ou va définir qui tu es. Ne dis pas, bien-aimé du Seigneur, que c'est fini pour toi et à cause de la situation, plus rien ne peut arriver pour toi. Rien de bon ne peut arriver pour toi. Ne te dis pas que tu as tellement échoué à des concours, à des examens, que cette année, tu n'as vraiment pas la tête sur ça. Le Saint-Esprit te parle et il te dit, toutes choses sont encore possibles. Cette maladie, peut-être que tu traînes, ou peut-être qu'un membre de ta famille traîne depuis longtemps. Vous avez fait des examens, dépensé des millions, mais sans aucune amélioration. Le Saint-Esprit te dit ce soir, marche avec moi. Laisse-moi souffler dans ta situation. Certainement, avec tout ce qui se passe dans la famille, les divisions, les chamailleries, les disputes. Vous avez essayé de faire des réunions de famille pour réconcilier ceux-là même qui ne s'entendent plus. Vous avez emmené des intermédiaires, des doyens, pour essayer de recoller les morceaux. Mais ça n'a rien donné. Le Saint-Esprit dit, laisse-moi souffler. Parce qu'en réalité, vous ne pouvez voir, nous ne pouvons voir la gloire de Dieu que si arrivé un certain moment, nous reconnaissons nos limites. Et si le Saint-Esprit veut agir dans nos vies, il te conduira à apprendre à l'écouter. Car quiconque écoute le Seigneur, écoute sa parole, connaîtra forcément une visitation de sa part. Le berger avait parlé tout à l'heure de l'obéissance. De l'obéissance. Bien souvent, c'est difficile d'obéir. Parce que simplement, on n'arrive pas à reconnaître la voix de l'Esprit. Bien-aimé, la voix de l'Esprit produit en toi la paix. La voix de l'Esprit produit en toi la joie. La voix de l'Esprit produit en toi l'amour, la longanimité, la bonté. Marcher avec le Saint-Esprit. Marcher avec l'Esprit de Dieu. Marcher avec le Saint-Esprit demande que, frères et sœurs, nous soyons à l'écoute de sa parole. Nous soyons aussi fréquents au sacrement. Que nous soyons fréquents au sacrement de réconciliation. Que nous soyons fréquents au sacrement de l'Eucharistie. Que nous prenions au sérieux notre baptême. Que nous prenions au sérieux notre confirmation. Parce que nous avons été baptisés dans la mort de Jésus, mais baptisés dans sa résurrection. Bien-aimés de Dieu, le Saint-Esprit veut marcher avec toi. Tous ceux qui peut-être ont été tes amis, t'ont peut-être abandonné à cause de ta situation sociale. Parce que hier, certainement, tu étais bien nanti, tu aidais les gens autour de toi. Et après, une situation est survenue et tu as pratiquement tout perdu. Le Saint-Esprit me charge de te dire, je vais souffler maintenant dans ta vie. Les choses vont reprendre pour toi. Laisse-moi entrer dans ce compartiment de ta vie. Ce compartiment de ta vie que tu caches aux hommes, mais que moi, le Saint-Esprit, je connais. Je veux souffler dans ce compartiment de ta vie. Je veux souffler dans ce compartiment de la vie de ta famille. Je veux souffler sur ta santé. Je veux souffler sur les études de tes enfants. Pour que là où d'autres pensent que tes enfants ne réussiront pas, je vais agir pleinement dans leur vie. Agir pleinement dans leurs études. Je veux souffler dans ce compartiment de ta vie où tu te dis, à quand vais-je enfanter? Seigneur, à quand mon tour? Est-ce que je vais rester ainsi, Seigneur? Je suis marié. Seigneur, entends ma prière. Le Saint-Esprit est sage de te dire, je vais souffler dans ce compartiment de ta vie. Bien-aimé de Dieu, le Dieu que nous prions est fidèle. Tellement fidèle qu'il envoie son esprit. Tellement fidèle qu'il ne nous laisse pas orphelins. Alors toi qui te dis, j'ai tout perdu, papa n'est plus là, maman n'est plus là, le Saint-Esprit est là. Le Saint-Esprit est là. Dis-lui, Saint-Esprit, j'ai perdu papa et maman, mais tu es avec moi, alors je réussirai. Tu es avec moi, alors cette situation, je vais m'en sortir. Tu es avec moi, Saint-Esprit, alors ma famille ne va pas se diviser. Tu es avec moi, Saint-Esprit, alors je guérirai, alors je suis guéri. Tu es avec moi, Saint-Esprit. Alors je sortirai du chômage. Tu es avec moi, Saint-Esprit. Alors tu vas agir dans ma situation financière. Marchez avec le Saint-Esprit. Bien-aimé, sois sûr que même si tous les hommes t'abandonnent, le Saint-Esprit ne t'abandonnera pas. Le Seigneur ne t'abandonnera pas. Le Seigneur ne t'abandonnera pas. Paix et joie. Que la grâce de notre Dieu, que la grâce de notre Dieu soit ton partage. Que bien-aimé de Dieu, de là où tu te trouves, sa grâce te localise. Sa bénédiction soit ton partage. Que bien-aimé du Seigneur, les pleurs de tristesse laissent place à l'espérance que le Saint-Esprit veut mettre en toi. Que le Saint-Esprit veut mettre en toi. N'oublie jamais cette parole que l'ange a dit à la Vierge Marie. Car rien n'est impossible à Dieu. Luc 1, verset 37. Car rien n'est impossible à Dieu. Paix et joie. Bien-aimé dans le Seigneur, nous entrons dans notre deuxième temps. Notre deuxième Jéricho. Alors, nous ouvrons les lignes au 07 59 55 54 24, au 05 55 03 46 60, au 01 42 85 87 06. Nos lignes sont ouvertes, frères et sœurs, pour recevoir vos intentions de prière. Merci Jésus. Merci Jésus. Merci Seigneur.

0: Allô. Allô, paix et joie. Est-ce que vous pouvez vous éloigner juste un peu du téléviseur, du poste récepteur? On vous entend faiblement. Votre nom?
1: Ça peut aller.
0: Nous entendons difficilement.
1: Je me nomme Maman Tamo Véronique.
0: Maman?
1: Tamo Véronique.
0: Maman Carole.
1: Tamo.
0: Et Tamo.
1: Oui.
0: Très bien. Allez-y, maman.
1: Il y a plus de d'un mois, ma fille a mal à la tête sans cesse. Elle a été à l'hôpital, ils sont tout fait, les yeux. Elle a même acheté une paire de lunettes, mais jusqu'à présent, elle se retire. On a tout fait. Et voilà pourquoi ce matin je vous appelle pour que vous le portez en prière. Et moi aussi, depuis un certain moment, j'ai mal aux pieds. J'avais des croûtes sur mes pieds.
0: D'accord, maman.
1: J'ai été à l'hôpital, je me suis soigné indigènement partout. Jusqu'à fait 7 ans maintenant que je souffre de cette maladie. Et dans ces temps-ci, je m'étouffe. Je n'arrive pas à me coucher, à bien dormir les nuits.
0: D'accord, maman. C'est bien noté. On va prier pour votre fille. Et on va prier pour vous également. Jésus va agir puissamment.
1: Et troisième cas,
0: oui.
1: Il y a mes petits-enfants,
0: oui.
1: Qui vont passer des examens. Il y a un qui va passer la 36e,
0: oui.
1: Et l'autre BTS.
0: D'accord, ok.
1: Troisième personne, BPC.
0: Très bien. C'est bien noté, maman. On va le confier au Seigneur. Et le Seigneur agira par sa grâce. Que Dieu vous bénisse, maman et Tamo.
1: Amen.
0: 07 59 55 54 24 05 55 03 46 60 01 42 85 87 06. Merci Jésus. Allô.
2: Allô.
0: Paix et joie, frère. Kofi.
2: Yao Kofi Firmé.
0: Yao Kofi
2: Firmé. Firmé.
0: Cyril.
2: Firmé.
0: Allez-y, monsieur Yao Kofi.
2: Voilà. Bon, je confie ma famille.
0: D'accord.
2: Et continue.
0: D'accord. Monsieur Yao Kofi, est-ce que vous pouvez vous éloigner juste un peu du poste récepteur? D'accord. Juste un peu.
2: Vous m'attendez maintenant?
0: Oui, allez-y. Oui.
2: Mon projet de construction.
0: Votre projet de construction, d'accord.
2: Voilà. Je compte encore mon fils Yao. Constamment, il doit passer un concours.
0: D'accord. Votre fils doit passer un concours.
2: Yao Constant.
0: Yao Constant.
2: Voilà.
0: Très bien. Donc, nous prierons donc pour votre projet de construction et pour votre fils Yao Constant. C'est bien noté. Que Dieu vous bénisse. 07 59 55 54 24 05 55 03 46 60 01 42 85 87 06. Merci Jésus. Allô.
3: Allô,
0: paix et joie.
3: Moi, c'est Théoa Alphonsine, ange Florent.
0: Eba Alphonsine.
3: Théoa.
0: Théoa.
3: Oui.
0: Très Alphonsine. Bien. Allez-y, maman Théoa.
3: Mm-hmm. Alphonsine, donc je vous demande de me porter en prière.
0: Oui.
3: Parce que cette année, je présente un concours professionnel, disons Cap Long.
0: Amen.
3: Et aussi très bien. Mon fils, Diabagate Abdul Kader, qui passe le concours de ENA.
0: Diabaté
3: Abdul.
0: Abdul Kader.
3: Kader, oui.
0: Il passe le concours de l'ENA.
3: Oui.
0: Très bien.
3: Oui.
0: C'est bien noté. Nous prierons pour votre fils et pour vous-même. Le Seigneur est fidèle, il va se manifester. Que Dieu vous bénisse pleinement. Allô.
4: Paix et joie.
0: Paix et joie.
4: La maman Eva.
0: Oui, maman Eva. Allez-y, maman Eva.
4: J'aimerais que vous priez pour mon fils qui est malade, qui a mal à la poitrine.
0: Très bien, maman Eva.
4: Et puis, pour un travail pour mes enfants.
0: Très bien, c'est bien noté. Nous prierons pour votre fils. Paix et joie. C'est, quel est son nom, maman Eba, votre fils?
4: Il s'appelle Agénor, Wilfried.
0: Wilfried Agénor.
4: Oui. Priez beaucoup pour lui aux amas à la poitrine.
0: C'est bien noté, maman Eba. Restez en ligne avec nous, on va prier pour Agénor. Que Dieu vous bénisse, maman Eba.
4: Amen, amen, amen, amen.
0: 07 59 55 54 24. 05 55 03 46 60 01 42 85 87 06.
5: Allô.
0: Allô.
5: Allô.
0: Allô. Paix et joie, ma soeur.
5: Oui, bonjour. Bonjour.
0: Allez-y, nous vous écoutons.
5: Allô, vous m'entendez?
0: Nous vous entendons, allez-y.
5: J'aimerais que vous priez pour ma maman qui est malade.
0: D'accord.
5: Elle a, je ne sais pas si c'est un asthme, on ne sait pas, mais elle souffre depuis terriblement.
0: D'accord.
5: Elle porte cette maladie-là, ça fait à peu près 10 ans quand même. Quand ça la prend, elle n'arrive pas à respirer, elle souffre terriblement. Donc, si vous pouvez prier pour elle.
0: Très bien.
5: Maman, à foi, Madeleine.
0: Le nom c'est Afoué Madeleine.
5: Afoué Madeleine Bini.
0: Très bien. C'est le nom de maman, c'est bien ça?
5: Oui, c'est le nom de maman.
0: Très bien. Et quel est votre nom, chère sœur, vous-même?
5: Allô?
0: Quel est votre nom?
5: J'entends pas bien.
0: Votre nom, quel est votre nom?
5: Allô?
0: Très bien. Nous bénissons le Seigneur. Restez en ligne avec nous. Nous allons prier pour maman. Allô. Paix et joie, frère. Oui, allez-y, nous vous écoutons.
6: Bonjour, monsieur.
0: Nous vous entendons faiblement.
6: Je ne sais pas, est-ce que tu pourrais prendre votre numéro hors antenne? Je suis monsieur Yassine Kouadio.
0: D'accord, monsieur Kwame.
6: Yassine Kouadio.
0: Allez-y.
6: Je vais prendre votre numéro.
0: Nous vous recontacterons alors. (07 59 55 54 24) 05 55 03 46 60 01 42 85. Allô.
7: Allô.
0: Allez-y, monsieur, nous vous entendons. Soyez le bienvenu.
7: Merci. Je m'appelle monsieur Céline Alain.
0: Est-ce que vous pouvez vous éloigner juste un peu du poste? Oui, éloignez-vous juste un peu.
7: Oui, je m'appelle Monsieur Seri.
0: Monsieur Assoumou.
7: Monsieur Seri.
0: Monsieur Seri.
7: Oui.
0: Très bien, allez-y Monsieur Seri.
7: Je voulais que vous priez pour mes deux enfants qui passent les années.
0: Oui.
7: Seri Prunel, elle passe le bac B.
0: Oui.
7: Et Série Précieuse qui passe l'entrée en sixième.
0: Série Précieuse passe l'entrée en sixième.
7: Oui. Et moi-même, je veux que je sois certifié par rapport à ma confirmation.
0: Oui.
7: Et mon garçon qui va faire son baptême le 30. Nous sommes sur la paroisse et sur la candidature cette année.
0: Très bien. Donc, prie également merci, pour monsieur. Le sacrement de confirmation et de baptême.
7: Oui, pour moi, c'est la confirmation que je fais le 24.
0: D'accord.
7: Et mon fils qui fait son baptême le 31 mai.
0: Très bien.
7: C'est bien. Merci beaucoup. Et le Seigneur pense à nous.
0: C'est bien noté. On va prier afin que merci. Tout puisse bien se passer et qu'au travers de ces sacrements, oui. le Seigneur soit pleinement dans leur vie.
7: Amen.
0: C'est bien noté. Restez en ligne avec nous, M. Seri, pour l'intercession. Dieu vous bénisse. Allô? Allô, paix et joie. Alors, nos lignes sont toujours ouvertes. 07, c'est... Allô?
8: Allô?
0: Paix et joie.
8: Amen. Et je voudrais que vous mettez à l'épreuve. Je suis malade.
0: Est-ce que vous pouvez éloigner, moment juste, éloignez-vous juste un peu du poste.
8: Allô, ça va?
0: On entend toujours des produits d'écho.
8: Non, d'accord.
0: On vous recontactera alors. 07, allô?
9: Allô, paix et joie.
0: Paix et joie, frère, soyez les bienvenus.
9: Amen, amen.
0: Nous vous écoutons.
9: Allô.
0: Allez-y.
9: Oui. Je m'appelle, je suis Monsieur Kishimao.
0: Monsieur?
9: Kishimao.
0: Monsieur Kishimao.
9: Oui. Je voudrais que vous soutenez pour ma famille, que vous la soutenez, parce que cette année, nous avons eu trop de problèmes de litiges fonciers.
0: Oui.
9: Vraiment, les problèmes continuent, on nous convoque par la journée pour nous soutenir en prière.
0: Oui.
9: Pour que Dieu... nous viennent en aide. Ensuite, notre fils, l'un de nos fils, le nom David Appel, qui est malade, qui n'arrive pas à marcher. Il est vrai que vous nous soutenez en prière.
0: Très bien. C'est bien noté, M. Simao. Nous allons confier cette situation au Seigneur pendant le temps d'intercession. Donc, restez en ligne avec nous pour le temps d'intercession. Amen. Le Seigneur va agir.
9: Je peux avoir votre numéro.
0: Nous vous contacterons juste après, rassurez-vous.
9: Amen, amen.
0: Que Dieu vous bénisse.
9: Amen, amen.
0: Allô?
10: Oui.
0: Paix et joie, frère. Soyez le bienvenu.
10: Père Dabiré.
0: Monsieur?
10: Dabiré.
0: Monsieur Dabiré. Allez-y, Emmanuel. Monsieur Dabiré. Allez-y, allô? Monsieur Dabiré, allez-y.
10: Oui, j'ai dit, convaincez-vous, j'ai prié pour mon fils.
0: Oui.
10: Et mon fils, il était petit avec mon oncle, maman l'a laissé, puis mon oncle a pris. Il a lui là-bas, au Burkina. Vraiment, il revient grand, aujourd'hui, il va à l'école. Bon, maintenant, il parle, il n'écoute pas, il sort jusqu'à, il rentre pas vite à la maison. Il écoute pas lui. Vraiment, il m'a appelé tout le temps pour dire, moi, c'est ça, j'ai dit vraiment, il va vous conseiller, vous prier pour moi, pour lui.
0: Je vois.
10: Et vraiment, il doit changer son comportement.
0: Je comprends. Donc, si je comprends bien, Monsieur Dabiré, vous souhaitez qu'on prie pour votre enfant difficile. C'est bien noté, Monsieur Dabiré. Restez en ligne avec nous. Dans le temps d'intercession, nous allons prier pour votre enfant. Que Dieu vous bénisse.
7: Amen.
11: Paix et joie, mon frère.
0: Paix et joie, ma sœur. Soyez la bienvenue.
11: Amen, amen, amen. C'est encore un certain. Je voulais prier pour notre quasi-paroisse. Les papiers définitifs de notre quasi-paroisse. Parce que ça mène du temps. Les papiers administratifs de notre quasi-paroisse. Le bon pasteur.
0: D'accord. Vous souhaitez qu'on prie pour votre quasi-paroisse?
11: Le bon pasteur.
0: Le bon pasteur.
11: Oui.
0: D'accord. C'est bien noté.
11: Et puis pour la vie, le focal de mon conjoint. Le déblocage des activités de mon conjoint.
0: Le déblocage des activités de votre conjoint.
11: Oura Hassen.
0: Ira Hassen.
11: Oura Hassen.
0: C'est bien noté. Restons avec nous en ligne, Sœur Ange Perpétue. Nous bénissons le Seigneur. Allô?
12: Allô?
0: Allô? Paix et joie, frère. Soyez le bienvenu.
12: Allô? Allô?
0: Allô? Allez-y, nous vous écoutons.
12: Bonjour, bonsoir.
0: Bonjour. Nous vous écoutons.
12: Allô?
0: Nous vous écoutons. Allez-y, cher frère.
12: Allô? Bonjour, monsieur. Bonjour.
0: Oui, allez-y, nous vous écoutons.
12: Allô?
0: Vous nous entendez? Allô? Allô, paix et joie.
12: Allô?
0: Paix et joie.
12: Bonjour.
0: Allez-y, nous vous écoutons.
12: Je voulais que vous priez pour moi.
0: D'accord.
12: Je ne me sens pas bien. Je sens des douleurs un peu partout. Et puis vous priez aussi pour mon ami qui s'appelle Adama Thio. Il est malade, mais dans deux jours-là, je n'ai pas ses nouvelles.
0: Très bien. Quel est le nom de votre ami?
12: Adama Thio.
0: Adama?
12: Adama Thio.
0: Adama Simon.
12: Thio.
0: Thio. Très bien.
12: Moi, Adama Thio. Je m'appelle Noël.
0: C'est bien noté. Quel est votre
12: Merci
0: nom?
12: Beaucoup.
0: Allô?
13: Bonsoir.
0: Paix et joie, sœur. Soyez la bienvenue.
13: Allô?
0: Allez-y, nous vous écoutons. Allez-y, ma soeur.
13: Allô?
0: Allez-y, nous vous écoutons, chère soeur.
13: Allô?
0: Vous nous entendez?

0: Allô.
1: Allô.
0: Paix et joie, frère.
1: Allô.
0: Allô.
1: Oui, non, paix et joie.
0: Paix et joie.
1: Moi, je vais faire une chose. Moi, ça me blesse. Bientôt, un.
0: Oui.
1: Je vais me trouver de la fille qui va faire du terminal.
0: Oui. D'accord, vous souhaitez qu'on prie pour votre fils qui est en terminale?
1: Oui, je suis en terminale, ça fait un. Ça fait grâce, on est là.
0: Très bien, il présente le bac cette année?
1: Oui.
0: Très bien, c'est bien noté. Quel est votre nom?
1: Moi, c'est Mbato Ange.
0: Mbato Ange.
1: Elle, c'est grâce, on est là.
0: Pamela.
1: Grâce, on est là.
0: On est là.
1: Oui, grâce, on est là.
0: Grâce, on est là. C'est bien noté.
1: Oui.
0: Restez en ligne avec nous. Nous prierons pour grâce, on est là. Allô.
1: Allô. Allô.
0: Paix et joie.
1: Paix et joie, mon frère.
0: Amen.
1: C'est encore moi. Maman Blana Juliette.
0: Maman Juliette. Allez-y, maman Juliette.
1: Je voulais qu'on prie pour mon gendre.
0: D'accord.
1: Parce qu'il a un problème de fertilité.
0: Un problème de fertilité.
1: Donc, il a fait les examens.
0: Oui.
1: Je voulais qu'on prie pour lui, afin que quand il va présenter son bilan au médecin pour les soins.
0: Oui.
1: Que tout se passe bien pour que il ne doit pas arriver à l'opération.
0: Très bien. C'est bien noté, maman Juliette.
1: Merci.
0: C'est quoi le nom de votre gendre?
1: C'est Arthur.
0: Arthur. C'est bien noté, maman Juliette. Restez en ligne avec nous. Nous prierons pour Arthur.
1: Merci.
0: Dieu vous bénisse. Allô?
2: Allô? Allô?
0: Allô.
2: Allô.
3: Allô.
0: Paix et joie, frère.
3: Paix et joie.
0: Allez-y, nous bonjour. Vous écoutons.
3: Je m'appelle Quadio Aristide.
0: Quadio Aristide.
3: Je veux que vous priez pour mon fils qui va passer l'examen.
0: Pour votre fils qui passe les examens. D'accord.
3: Et puis vous priez pour ma fille encore.
0: D'accord. C'est quoi le nom de votre fils, Monsieur Quadio?
3: Dans son grâce.
0: Son nom, c'est
3: Grâce.
0: Grâce. Très bien. Elle est en classe d'examen?
3: Vous priez pour moi aussi, parce que j'ai deux jours là. Mais tu ne me pas bien encore là.
0: Oui. C'est bien noté.
3: Que Dieu puisse veiller sur moi.
0: C'est bien noté, M. Quadio Aristide. Nous prierons pour votre santé et pour votre fille également, qui est en classe d'examen. Que Dieu vous bénisse, M. Quadio Aristide. Restez en ligne avec nous pour le temps d'intercession. Merci, Seigneur, pour ce temps que tu permets. Pour toutes ces intentions que nous avons reçues.

0: Nous te bénissons, Seigneur. Nous te bénissons, Seigneur Jésus. Nous te rendons grâce. Que ton nom soit béni. Que ton nom soit élevé. Seigneur, rien ne t'est impossible. Et nous croyons ta puissance.
1: Merci, Seigneur.
0: Nous croyons, Seigneur, que même au travers des ondes, tu es capable de libérer une personne. Tu es capable de guérir Jésus. Tu es capable de restaurer Jésus.
1: Amen.
0: Tu es capable, Seigneur, d'ouvrir les écluses des cieux sur la vie de tes enfants.
1: Alléluia.
0: Et Seigneur, en ce deuxième Jéricho, nous voulons encore prier pour tous tes enfants qui nous ont contactés.

0: qui dit que par ses maîtres sur nous sommes guéris. Par les maîtres sur de Jésus, reçois la guérison au nom de Jésus-Christ de Nazareth.
1: Qu'il soit guéri à jamais de ce mal de tête là au nom puissant de Jésus. Merci Seigneur. Sois guéri au nom puissant de Jésus.
0: Que ramashe ta mama mama mama
1: Seigneur rado chaka baba
0: que ramashe ta mama mama
1: Seigneur, nous voulons te prier encore pour ton serviteur Yao Kofi, pour ses projets de construction en cours. Seigneur, nous prions d'agir pour ton serviteur, que toute main qui limite ses projets soit brisée au nom puissant de Jésus.
0: Amen.
1: Seigneur, nous donnons par l'autorité du Saint-Esprit la grâce, l'autorisation, tout ce qu'il a besoin pour que ces projets-là aboutissent au nom puissant,
0: au nom
1: de,
0: puissant
1: Jésus.
0: De Jésus. Visite le projet de construction.
1: Reçois maintenant Kofi au nom
0: visite
1: puissant de Jésus.
0: Visite son projet de construction, Père. Que ta providence, Seigneur, se déploie, Seigneur, dans ce projet qu'il a pour la gloire de ton nom. Nous t'invoquons, Seigneur. Nous t'invoquons, Seigneur, sous le nom de Yahvé Jiré.
1: Au nom puissant
0: dans la
1: de
0: vie,
1: Jésus. Au nom puissant de Jésus-Christ.
0: De ton serviteur. Dans son projet, nous invoquons, Seigneur, ta présence, que ta providence se manifeste.
1: Merci, Seigneur. Seigneur, nous prions pour maman. Maman Eba, pour son fils qui a mal à la poitrine maintenant, de là où nous localisons ce mal-là, et nous prions guérison au nom puissant de Jésus-Christ.
0: Au nom de
1: Jésus, passe maintenant quand tu as passé il y a plus de 2000 ans. La Bible dit que là où tu passais, les malades guérissaient. Radaba Sheke bébé, Rado Shadaba, tu nous as donné l'autorité de marcher sur les scorpions et les serpents, et toute la puissance de l'ennemi, et rien ne prend lui. Au nom puissant de Jésus-Christ, nous commandons à cette douleur, la douleur de patrine, tu libères, tu quittes ces enfants au nom puissant de Jésus. Radaba, Radaba Sheke bébé, Radaba Sheke bébé, en genoux, reçois ta guérison, reçois ta délivrance au nom puissant de Jésus. Radaba Sheke bébé, Lema Radaba Sheke bébé, Radaba Sheke bébé, nous appelons l'esprit de guérison maintenant. Radaba Sheke bébé, nous prions pour cette maman, j'ai malade depuis 10 ans. Radaba Sheke bébé, Radaba Sheke bébé, Radaba Sheke bébé, après Madeleine, nous te localisons par la puissance du Saint-Esprit. Que le feu te localise. Radaba Sheke bébé, comme le frère a dit, car rien n'est impossible à Dieu. Le Saint-Esprit marche avec nous ce soir. Il marche avec nous. Radaba Sheke bébé, et ce soir nous déclarons. Nous déclarons au nom puissant de Jésus que cette maladie a été libérée à jamais. Tu es guéri, tu es restauré. Radaba Sheke bébé, tu viendras rendre témoin ce chien-là au nom puissant de Jésus. Marado Shadamama, Rekerebo Sakamama. Merci Seigneur d'agir, Père. Rado Sheke bébé, fais agir puissamment. Fais agir puissamment. Fais agir puissamment. Marado Sheke bébé.
0: Marado Sheke bébé.
1: Merci d'agir,
0: Papa. Maman. Seigneur, nous prions pour M. Dabiré, en particulier pour son enfant.
1: Oh my God.
0: Et Seigneur, nous profitons et nous voulons prier pour tous ces enfants difficiles, pour tous ces parents qui font des nuits blanches, cherchant des solutions pour aider les enfants. Et Seigneur, nous prions maintenant pour Dabiré, pour son fils. Visite, Seigneur, son fils. Pendant que nous sommes ici et que nous prions, Père, que tout ce qui est lié, qui maintient son fils, Seigneur, lâche prise maintenant. Et que, Père, la puissance de ton esprit, Seigneur, agisse puissamment dans la vie de cet enfant. Tu as dit, Seigneur, laissez les enfants venir à moi, ne les empêchez pas. Père, que tout ce qui empêche son fils de s'approcher de toi, Seigneur, lâche prise. Lâche prise,
1: au nom
0: lâche
1: de
0: prise,
1: au nom
0: console
1: de
0: le cœur de ton
1: merci
0: fils Dabiré.
1: Merci,
0: apporte-lui la paix, apporte-lui la paix, apporte-lui la paix. Ramène son enfant sur les bons sentiers, ramène son enfant sur les bons sentiers,
1: au nom puissant de Jésus,
0: en ton nom Jésus-Christ de Nazareth.
1: Merci Seigneur.
0: Merci
1: Jésus.
0: Nous prions, Seigneur, pour grâce Ornella, pour son bac. Seigneur, visite pleinement ta fille.
1: Merci, Seigneur.
0: De là où elle est, visite pleinement.

0: ta fille. Visite pleinement ta fille. Visite-la pleinement et puissamment. Pour ta gloire, Seigneur Jésus. Pour ta gloire, Seigneur Jésus. Nous prions, Seigneur, pour Juliette, pour son gendre, qui a un problème de fertilité. Nous déclarons au nom de Jésus, au nom de Jésus, sur la parole de Proverbe du verset 21, qui dit que la vie et la mort sont au pouvoir de la langue, et quiconque mangera de son fruit. Nous déclarons maintenant la fertilité, la fertilité, la fertilité, la fertilité, la fertilité, la fertilité, que toutes les causes naturelles, spirituelles, soient brisées maintenant. Au nom de Jésus, la fertilité s'attache à ton gendre. Maman Juliette, la fertilité s'attache à sa vie. Au nom puissant de Jésus-Christ de Nazareth. Koramashata mama mama mama mama mama. Kormusheta mama mama mama mama mama. Kemarashata mayara ku. 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Kerimashakaria mama mama mama. Déploie ta puissance, Seigneur. Déploie ta puissance, Seigneur. Déploie ta puissance, Seigneur. Là où il y a la maladie, déploie là où il y a la souffrance Seigneur. Maintenant, et tu reçois ce feu-là au nom de Jésus. Nous commandons à tout ça de douleur de quitter de lâcher prise. Maintenant, au nom de Jésus,
1: au nom de Jésus, au nom de Jésus,
0: prenons autorité.
1: Reçois ce feu-là, reçois ce feu-là au nom de Jésus.
0: Que oh, tu déploies ta puissance.
1: Merci Seigneur de déployer ta puissance.
0: Tu déploies ta puissance, Seigneur.
1: Merci Seigneur.
0: Déploie ton agir.
1: Seigneur, nous te confions. Nous prions pour
0: Esau. Merci Seigneur.
1: Radaba Seigneur.
0: Nous prions, Seigneur. Nous prions, Seigneur. Pour tous ces enfants qui sont dans ces familles, pour tous ces parents qui s'inquiètent pour leurs enfants à cause de la drogue. Nous prions, Seigneur, pour tous ces enfants qui sont tenus captifs par la drogue. En ton nom, Jésus-Christ de Nazareth, nous déclarons maintenant, Saint-Esprit, que tu souffles pleinement dans leur vie. Nous prions maintenant en ton nom, Jésus, que tu souffles pleinement dans leur vie. Nous prions, Seigneur, que dans ces familles où se trouvent des enfants, Seigneur, sont tenus captifs par la drogue. Nous appelons, Seigneur, la libération, leur délivrance. En ton nom, Jésus. En ton nom, Jésus. En ton nom, Jésus. En ton nom, Jésus. En ton nom, Jésus. En ton nom, Jésus.
1: Manifeste-toi.
0: Que la libération, la délivrance sur le partage. En ton nom, Jésus. Nous prions, Seigneur, pour onze perpétues.
1: Manifeste-toi,
0: Seigneur, qui souhaite qu'on prie pour sa quasi-paroisse.
1: Alléluia.
0: Seigneur, nous prions maintenant afin que ta grâce localise. Ta grâce localise sa quasi-paroisse.
1: Amen.
0: Que Saint-Esprit, tu souffles pleinement sur les projets de la paroisse.
1: Amen.
0: Que tu souffles, Saint-Esprit, sur les projets de cette quasi-paroisse.

0: marche avec le Saint-Esprit encore. Aille dans une autre dimension pour la gloire de Jésus. Radaba Sheke bébé Shadaba. Rakerebo Sakababa. Radaba Sheke bébé. Radaba Sheke bébé. Merci Seigneur de descendre ton esprit dans ce temps de Seigneur. Maradaba Sheke bébé. Maradaba Sheke bébé. Maradaba Sheke bébé. Nous prions Seigneur pour la paix dans notre pays. Radaba Sheke bébé. Radaba Sheke bébé. Radaba Sheke bébé.
1: Ces couples qui sont sur le point même de divorcer. Nous prions, Seigneur, pour tous ces couples où l'amour, Seigneur, a disparu. Nous prions pour tous ces couples où la méfiance a commencé à prendre place. Nous prions, Seigneur, pour tous ces couples qui sont à la recherche d'enfants. Nous prions, Seigneur, pour tous ces couples qui sont frappés par la maladie. Nous prions pour tous ces couples qui sont frappés par le chômage. Nous prions pour tous ces couples qui sont attaqués de toutes parts par l'ennemi. Oui, Seigneur, tu m'as fait voir cette image de ce que les couples sont beaucoup attaqués.
2: Manifeste-toi, Seigneur Jésus.
1: Les couples sont attaqués. Les familles sont attaquées. Afin que, Seigneur, la société elle-même soit détruite. Et nous prions, Seigneur, pour tous ces couples, pour tous ces foyers, que Père, ton esprit souffle, que ton esprit souffle, que ton esprit souffle, que ton esprit souffle, que ton esprit souffle, que ton esprit souffle, souffle Saint-Esprit, souffle Saint-Esprit, souffle Saint-Esprit, souffle Saint-Esprit, souffle Saint-Esprit, souffle Saint-Esprit, souffle un vent nouveau, souffle une grâce nouvelle, souffle une présence nouvelle, souffle une présence nouvelle, souffle un agir nouveau. Souffle ta grâce, souffle ta présence. Nous t'appelons Saint-Esprit. Nous t'appelons Esprit de Dieu. Exauce nos prières. Exauce nos prières. Exauce nos prières. Ô Marabashé, Kéri, Mama, Mama, Mama. Kenara Kiri Mashika Mama Mama Mama
0: Mama Mama Mama Mama Mama Mama Mama Mama Mama Mama Mama Mama Mama Mama Mama Mama Mama Mama Mama Mama Mama Mama Mama Mama Mama Mama Mama Mama Mama Mama Mama Mama Mama Mama Mama Mama Mama Mama Mama Mama Mama Mama Mama Mama Mama Mama Mama Mama Mama Merci Saint-Esprit. Radaba Sheke bébé. Tu agis puissamment. Tu agis puissamment ce soir. Tu libères, tu restaures. Tu libères, tu restaures. Radaba Sheke bébé. Tu pars dans le foyer. Et Radaba. Et tu imposes ta paix. Radaba Sheke bébé. Tu nous restaures ce soir. Tu guéris le cœur ce soir. Tu rétablis la puissance de Jésus. Maraba Sheke bébé. Rekerebo Shakaba. Merci Papa, c'est temps de prière. Radaba Sheke bébé, tu manifestes la gloire de Jésus, tu manifestes la gloire de Jésus, tu manifestes la gloire de Jésus. Wow Seigneur, merci pour ton agir, merci pour ton agir. Maraba, merci pour la soudaineté de la foi, merci pour la foi que tu as donnée, merci pour cette personne qui part, qui part dans la confiance, l'espérance de toi. Radaba Sheke bébé, Radaba Sheke bébé, Radaba Sheke bébé.
1: Béni sois-tu, Saint-Esprit. Merci, Saint-Esprit de Dieu. Nous te rendons gloire et nous voulons prier. Nous voulons prier, Seigneur. Saint-Esprit, nous prions pour tous ces couples qui cheminent au mariage. Pour tous ces couples qui cheminent au mariage et qui rencontrent des difficultés. Des difficultés d'ordre familial, des difficultés financières. Lorsque vous voulez choisir la date du mariage, c'est là que tous les problèmes surgissent. Nous prions pour tous ces couples. Au nom de Jésus, que la

0: puissance de Dieu. Descends maintenant. Descends maintenant. Descends maintenant. Descends maintenant dans vos projets de mariage. Dans vos projets de mariage. Là où il y avait la division, l'Esprit de Dieu souffle. L'Esprit de Dieu souffle pour restaurer toutes choses. Pour restaurer toutes choses. Pour restaurer toutes choses. Pour restaurer toutes choses. Mama rabashe kebedededede. Tu souffles, Saint-Esprit de Dieu. Tu souffles, Saint-Esprit de Dieu. Tu souffles, Saint-Esprit de Dieu. Nous prions, Seigneur, pour tous ces enfants, pour tous ces enfants,
1: au nom de Jésus,
0: pour tous ces enfants qui ont été diagnostiqués d'une maladie incurable. Seigneur, rien n'est impossible à toi. Ce qui est impossible à l'homme n'est pas impossible à tes yeux. Nous prions pour ces enfants, peu importe leur âge. En ton nom, Jésus. En ton nom, Jésus. En ton nom, Jésus. En ton nom, Jésus. Nous déclarons leur guérison. Nous déclarons leur guérison. Nous appelons la guérison divine. Nous appelons la guérison divine. Nous appelons la guérison divine. Nous appelons la guérison divine. Nous appelons la guérison divine. En ton nom, Jésus-Christ de Nazareth. En ton nom, Jésus-Christ de Nazareth. Ta puissance descend. Ta compassion agit. Ta miséricorde agit. Ta miséricorde agit. Car tu guéris ceux qui ont le cœur brisé. Tu guéris ceux qui ont le cœur brisé. Tu guéris ceux qui ont le cœur brisé. Ramalabra sotorobo. Sheka mama mama mama. Inkaraba shekeri merebe. Keri ala shata mama mama mama. Kurumusheta mama mama. Nous bénissons ton nom. Seigneur, nous voulons prier pour toutes ces personnes qui souffrent de dépression. Nous prions pour toutes ces personnes qui sont. Qui ont des pensées souvent de suicide. Nous prions au nom de Jésus. Ces pensées de suicide vous quittent maintenant. Ces pensées de suicide quittent vos pensées maintenant. Ces pensées de suicide quittent vos pensées maintenant. Au nom puissant de Jésus. Au nom puissant de Jésus. Le Seigneur me présente spécialement une sœur qui a bien souvent des pensées de suicide. Écoute-moi bien au nom de Jésus. Le Saint-Esprit te libère. Le Saint-Esprit te libère. Le Saint-Esprit te libère. Pour toutes ces personnes, pour tous ces auditeurs et auditrices qui souffrent de dépression, l'Esprit de Dieu vous rejoint. Le Saint-Esprit vous rejoint. Le Saint-Esprit vous rejoint. Ma, ma, ma, ma, ma, ma, ma, ma, ma, ma, ma.
1: Oh, quelle gloire, quelle grâce en ce lieu. Le Seigneur là se manifeste par son esprit. Maradaba Chebebe. Nous allons prier également pour tous ces femme là, Maradaba, bien-aimée auditrice, qui tu es là, mets ta main d'autorité sur ton ventre. Nous prions, papa, Radaba, pour tout ce qui est douleur au niveau de ton bas ventre. Nous prions pour tous les douleurs maintenant, Radaba. Nous commandons tout ce de douleur de te lâcher maintenant au nom de Jésus. Radaba, nous prenons l'autorité par le sang de l'agneau, tout ce qui est équis, tout ce qui est épipropre. Radaba, chèque bébé, Radaba, chèque bébé, reçois, reçois, Radaba, chèque bébé, pendant que ta main est posée sur ton ventre. Les douleurs tombent au nom de Jésus. Radama chèque bébé. Radama chèque bébé. Il y a quelqu'un qui reçoit une guérison. Il y a quelqu'un qui reçoit une délivrance.
0: Yes, Ali, Radama chèque
1: bébé. Radama chèque bébé. Tout est hâte de réparer. Tout est hâte de reconstituer. Reconfigurer au nom de Jésus. Radama chèque bébé. Merci, papa père. Vous êtes plus comme qui tombe. Merci pour le plus maintenant. Les douleurs tombent maintenant au nom puissant de Jésus. Radama chèque bébé.
0: Baba Le Seigneur me met à cœur. Le Seigneur me met à cœur de prier pour toutes ces mères de famille. Pour toutes ces mères de famille, ces mères célibataires, ces mères qui s'occupent de leurs enfants toutes seules. Le Seigneur me met à cœur de prier pour vous. Et nous prions pour vous. Que la main du Saint-Esprit vous assiste. Vos enfants réussiront. Vos enfants réussiront. Nous appelons la réussite sur vos enfants. Nous déclarons la réussite sur la vie de vos enfants au nom de Jésus. Nous déclarons la réussite sur la vie de vos enfants au nom de Jésus. Vos enfants vous feront honneur au nom de Jésus. Vos enfants vous feront honneur au nom de Jésus. La grâce de l'Esprit de Dieu vous rejoint. La grâce de l'Esprit de Dieu, sa présence vous rejoint. Oh, nous te bénissons. Prions pour tous ces pères de famille. Nous prions pour tous ces pères de famille. Nous prions pour tous ces pères de famille qui ont perdu leur emploi. Pour tous ces pères de famille qui ont perdu leur emploi. Restaure les situations. Restaure les situations. Restaure les situations.

0: Oh, nous te bénissons.
1: Père, je te bénis, Papa Père, pour cette parole que tu me mets à cœur. Pour toutes ces personnes qui ont beaucoup examen. Le Seigneur te dit, tu as pris soin de préparer, d'étudier. Et c'est le moment favorable. C'est pas le moment de t'inquiéter. Mais c'est le moment de demeurer dans cette assurance, dans cette foi qu'il a avec toi.
0: Amen.
1: Que cette année sera bonne pour toi.
0: Amen. Merci, Jésus.
1: C'est pas le moment de perdre pied. C'est pas le moment d'être angoissé. Radabashé, que mets juste ta main sur ton cœur. Et nous parlons pendant une minute pour toi. Pour que tout ce qui t'a acquis, toutes ces préparations, tout ce qui t'a préparé, maintenant tu sois victorieux au nom puissant de Jésus-Christ. Que passe par la langue, les anges soient en mouvement. Que dans, là où tu vas aller composer dans la classe des amis, là où tu seras, que la gloire de Dieu descende sur ton corps, que le Saint-Esprit vienne t'habiter, que le Saint-Esprit prenne le contrôle de toutes choses, que le Saint-Esprit vienne te réconforter, que le Saint-Esprit vienne te souvenir de tout ce que tu as pris, afin que le succès soit rendu au nom puissant de Jésus-Christ. Radabashé que bébé, Radabashé que bébé, les marados, shéke bébé, la marababa, korebo shalaba, raikerebo son tarababa. Kerebo shada baba, rekere de bo shada baba, le karaba sheke bebe, radaba sheke bebe, le rebo saka baba. Que la victoire et le succès soient rendez-vous maintenant au nom puissant de Jésus. Que la victoire et le succès soient rendez-vous maintenant au nom puissant de Jésus. Marado sheke bebe, merci Seigneur, merci Jésus.
0: À toi la gloire, à toi l'honneur.
1: Marado sheke bebe.

Alléluia. Amen. Gloire à Dieu. Lève-toi et rends grâce au Seigneur pour ce qu'il a fait pour toi. Amen. Rends grâce au Seigneur pour ce qu'il a fait pour toi.

0: Amen, amen. Bien-aimé de Dieu, je sais que de là où tu as été béni par ces cantiques.
1: Amen.
0: De là où tu es, j'ai la ferme conviction que le Seigneur t'a visité.
1: Amen.
0: Et je crois, bien-aimé du Seigneur, que le témoignage, ton témoignage, c'est pour très, très, très, très bientôt.
1: Amen.
0: Amen. Alors, frères et sœurs, comme nous le savons, cette prière, ce temps, nous sommes confiés aux anges à l'entame de cette émission. Et nous voulons clôturer ce temps toujours avec les anges, avec la prière de protection par les anges. Dieu saint, Dieu fort, Dieu amour, Dieu éternel, Dieu immortel, dans ta bonté, tu ordonnes admirablement le ministère des anges et des hommes. Fais que notre vie sur terre, après cette émission, soit protégée par ceux qui, dans le ciel, sans cesse t'assistent et te servent jour et nuit. Pour ta gloire, fais qu'à l'exemple des saints anges et archanges, et par l'intercession de Marie, reine des anges, nous jouissions pleinement des grâces de restauration, d'édification, de guérison, de consolation, de sanctification et de protection de tout notre être, corps, âme et esprit reçu dans cette émission. C'est pourquoi, pour leur exaucement, nous déposons devant ta sainte face toutes les intentions que nous ont exprimées nos auditeurs et nos auditrices. Dieu, Père, nous t'avons prié au nom de notre Seigneur et Sauveur Jésus-Christ, ton Fils unique, dans la communion de l'Esprit Saint, Consolateur, pour les siècles des siècles. Amen,
1: amen,
0: amen. Amen. Et fasse que, par l'intercession de Marie, Reine des anges, nous nous retrouvions encore dans cette émission Christ au cœur de la nuit pour ta plus grande gloire. Amen, amen, amen. Au nom du Père, du Fils et du Saint-Esprit. Amen.

Seigneur, alors que vous êtes là ce soir, recevez sa présence. Le Seigneur est digne de gloire, d'honneur et de puissance.

0: toutes tes forces, le Seigneur des Seigneurs et le Roi des Rois.
1: Alléluia! Oh, alléluia! Il n'y a qu'un seul nom qui m'a été donné. Il n'y a qu'un seul nom qui a été donné. Un seul nom qui puisse nous sauver. Un seul nom qui puisse nous guérir. C'est le nom de Jésus.

Mon frère, ma sœur, pourquoi la guerre? Cette mer drainant derrière elle un cortège de désolation, où pleurs et larmes s'entremêlent, où la détresse et la tristesse côtoient, où la destruction est au rendez-vous de la mort. Pourquoi? Mais pourquoi la guerre? Mais donc pourquoi pas la paix? Don de Dieu, ce Fils peu connu du monde qui donne l'amour et la joie de vivre à l'humanité. Vivons tous dans la paix. Vivons tous dans la paix. Vivons tous dans la paix. Unis, vivons dans la paix.

Seigneur, tu as voulu que tous les peuples soient les membres solidaires d'une même humanité. Nous te rendons grâce d'avoir révélé aux hommes que les artisans de paix seront appelés tes fils. Le regard tourné vers toi, le cœur espérance te prie pour la paix en Côte d'Ivoire et dans le monde. Père, donne-nous la paix. Loin de nous la puissance diabolique et dévastatrice des armes. Aide chaque homme à cultiver le pardon à l'égard des autres, à se réconcilier avec lui-même et avec toi. En reprenant confiance et en parcourant ainsi le seul chemin de paix qui puisse conduire à la confiance dans les autres, chaque homme invitera son voisin sous son colatier et sous son fromager. Seigneur, donne la force d'agir, d'œuvrer et de vivre à tous les hommes jusqu'à ce

Jésus-Christ, notre Seigneur et notre Dieu, qui règne avec toi et le Saint-Esprit, maintenant et pour les siècles des siècles. Amen.

0: vie de notre Seigneur à travers le chapelet.
1: Je vous propose aujourd'hui de méditer les mystères joyeux du rosaire en retrouvant le Père Jean Lafrance et notamment le chapelet, ce chemin vers la prière incessante.
2: Au nom du Père et du Fils et du Saint-Esprit, Amen. Je crois en Dieu, le Père Tout-Puissant, Créateur du ciel et de la terre, et en Jésus-Christ, son Fils unique, notre Seigneur, qui a été conçu du Saint-Esprit, est né de la Vierge Marie, a souffert sous Ponce Pilate, a été crucifié, est mort et a été enseveli, est descendu aux enfers, est ressuscité des morts le troisième jour, est monté aux cieux, est assis à la droite de Dieu le Père Tout-Puissant, d'où il viendra juger les vivants et les morts. Je crois en l'Esprit Saint, à la Sainte Église catholique, à la communion des saints, à la rémission des péchés, à la résurrection de la chair, à la vie éternelle. Amen. Amen. Notre Père, qui es aux cieux, que ton nom soit sanctifié, que ton règne vienne, que ta volonté soit faite sur la terre comme au ciel.
3: Donne-nous aujourd'hui notre pain de ce jour, pardonne-nous nos offenses, comme nous pardonnons aussi à ceux qui nous ont offensés, et ne nous laisse pas entrer en tentation, mais délivre-nous du mal. Amen.
2: Je vous salue, Marie, pleine de grâce. Le Seigneur est avec vous. Vous êtes bénie entre toutes les femmes, et Jésus, le fruit de vos entrailles, est béni.
4: Sainte Marie, Mère de Dieu, priez pour nous, pauvres pécheurs, maintenant et à l'heure de notre mort. Amen. Amen.
2: Je vous salue, Marie, pleine de grâce. Le Seigneur est avec vous. Vous êtes bénie entre toutes les femmes, et Jésus, le fruit de vos entrailles, est béni.
4: Sainte Marie, Mère de Dieu, priez pour nous, pauvres pécheurs, maintenant et à l'heure de notre mort. Amen. Amen.
2: Je vous salue, Marie, pleine de grâce. Le Seigneur est avec vous. Vous êtes bénie entre toutes les femmes, et Jésus, le fruit de vos entrailles, est béni.
4: Sainte Marie, Mère de Dieu, priez pour nous, pauvres pécheurs, maintenant et à l'heure de notre mort.
2: Amen. Amen. Gloire au Père, et au Fils, et au Saint-Esprit.
4: Comme il était au commencement, maintenant et toujours, et pour les siècles des siècles.
2: Amen. Amen.

0: Le premier des mystères joyeux, c'est l'Annonciation et le fruit du mystère, l'humble obéissance dans la foi. Dans la parole de l'ange, Dieu révèle à Marie son dessein d'amour miséricordieux pour tous les hommes. Et elle se découvre en même temps la comblée de grâce, la bien-aimée de Dieu. Si elle consent, elle deviendra la mère de Jésus et de tous ses frères. Jésus, le sauveur des pauvres, des malades et des pécheurs. Pour l'instant, elle n'a pas l'intelligence totale du mystère. Elle demande à l'ange, dans l'humilité et l'adoration, comment cela se fera-t-il? Il lui suffit de savoir que l'Esprit Saint, le maître de l'impossible, la prendra sous son ombre pour qu'elle acquiesce totalement à la puissance de la parole de Dieu dans une disponibilité absolue. Marie, apprends-nous l'obéissance de la foi dans l'humilité du cœur. Enseigne-nous à faire la volonté du Père dans l'abandon et la confiance pour que nous devenions mères et frères du Sauveur en participant à ton mystère de compassion pour l'humanité entière. Marie, fais-nous grâce de la supplication pour que nous sachions nous livrer comme toi.
1: Notre Père qui es aux cieux, que ton nom soit sanctifié, que ton règne vienne. Que ta volonté soit faite sur la terre comme au ciel.
2: Donne-nous aujourd'hui notre pain de ce jour. Pardonne-nous nos offenses, comme nous pardonnons aussi à ceux qui nous ont offensés. Et ne nous laisse pas entrer en tentation, mais délivre-nous du mal. Amen.
1: Je vous salue, Marie, pleine de grâce. Le Seigneur est avec vous. Vous êtes bénie entre toutes les femmes, et Jésus, le fruit de vos entrailles, est béni.
3: Sainte Marie, Mère de Dieu, priez pour nous pauvres pécheurs, maintenant et à l'heure de notre mort.
1: Amen. Je vous salue, Marie, pleine de grâce. Le Seigneur est avec vous. Vous êtes bénie entre toutes les femmes, et Jésus, le fruit de vos entrailles, est béni.
3: Sainte Marie, Mère de Dieu, priez pour nous pauvres pécheurs, maintenant et à l'heure de notre mort.
1: Amen. Je vous salue, Marie, pleine de grâce. Le Seigneur est avec vous. Vous êtes bénie entre toutes les femmes, et Jésus, le fruit de vos entrailles, est béni.
3: Sainte Marie, Mère de Dieu, priez pour nous pauvres pécheurs, maintenant et à l'heure de notre mort.
1: Amen. Je vous salue, Marie, pleine de grâce. Le Seigneur est avec vous. Vous êtes bénie entre toutes les femmes, et Jésus, le fruit de vos entrailles, est béni.
3: Sainte Marie, Mère de Dieu, priez pour nous pauvres pécheurs, maintenant et à l'heure de notre mort.
1: Amen. Je vous salue, Marie, pleine de grâce. Le Seigneur est avec vous. Vous êtes bénie entre toutes les femmes, et Jésus, le fruit de vos entrailles, est béni.
3: Sainte Marie, Mère de Dieu, priez pour nous pauvres pécheurs, maintenant et à l'heure de notre mort.
1: Amen. Je vous salue, Marie, pleine de grâce. Le Seigneur est avec vous. Vous êtes bénie entre toutes les femmes, et Jésus, le fruit de vos entrailles, est béni.
3: Sainte Marie, Mère de Dieu, priez pour nous pauvres pécheurs, maintenant et à l'heure de notre mort.
1: Amen. Je vous salue, Marie, pleine de grâce. Le Seigneur est avec vous. Vous êtes bénie entre toutes les femmes, et Jésus, le fruit de vos entrailles, est béni.
3: Sainte Marie, Mère de Dieu, priez pour nous, pauvres pécheurs, maintenant et à l'heure de notre mort.
1: Amen. Je vous salue, Marie, pleine de grâce. Le Seigneur est avec vous. Vous êtes bénie entre toutes les femmes, et Jésus, le fruit de vos entrailles, est béni.
3: Sainte Marie, Mère de Dieu, priez pour nous, pauvres pécheurs, maintenant et à l'heure de notre mort.
1: Amen. Je vous salue, Marie, pleine de grâce. Le Seigneur est avec vous. Vous êtes bénie entre toutes les femmes, et Jésus, le fruit de vos entrailles, est béni.
3: Sainte Marie, Mère de Dieu, priez pour nous, pauvres pécheurs, maintenant et à l'heure de notre mort.
1: Amen. Je vous salue, Marie, pleine de grâce. Le Seigneur est avec vous. Vous êtes bénie entre toutes les femmes, et Jésus, le fruit de vos entrailles, est béni.
3: Sainte Marie, Mère de Dieu, priez pour nous, pauvres pécheurs, maintenant et à l'heure de notre mort.
1: Amen. Gloire au Père, et au Fils, et au Saint-Esprit.
3: Comme il était au commencement, maintenant et toujours, et pour les siècles des siècles.
1: Amen.

0: Deuxième mystère joyeux, la visitation, le fruit de ce mystère, l'humble service des frères dans la louange. Dès que Marie a dit oui, elle part en toute hâte dire oui à sa cousine Élisabeth qui lui demande discrètement son aide. Et le premier service qu'elle rend à sa cousine, c'est de prier avec elle, en chantant les merveilles de Dieu pour son humble servante. Elle traduira ensuite son amour pour Dieu dans l'humble service du travail quotidien. Bienheureuse es-tu, Marie, parce que tu as cru à la parole de Dieu. Tu as pu alors confesser ta foi en rendant grâce au Seigneur qui a jeté les yeux sur toi. Aide-nous à prier dans la supplication et l'action de grâce avec ceux que nous servons chaque jour.
1: Notre Père, qui es aux cieux, que ton nom soit sanctifié, que ton règne vienne, que ta volonté soit faite sur la terre comme au ciel.
2: Donne-nous aujourd'hui notre pain de ce jour, pardonne-nous nos offenses, comme nous pardonnons aussi à ceux qui nous ont offensés, et ne nous laisse pas entrer en tentation, mais délivre-nous du mal. Amen.
1: Je vous salue, Marie, pleine de grâce. Le Seigneur est avec vous. Vous êtes bénie entre toutes les femmes, et Jésus, le fruit de vos entrailles, est béni.
3: Sainte Marie, Mère de Dieu, priez pour nous, pauvres pécheurs, maintenant et à l'heure de notre mort.
1: Amen. Je vous salue, Marie, pleine de grâce. Le Seigneur est avec vous. Vous êtes bénie entre toutes les femmes, et Jésus, le fruit de vos entrailles, est béni.
3: Sainte Marie, Mère de Dieu, priez pour nous, pauvres pécheurs, maintenant et à l'heure de notre mort.
1: Amen. Je vous salue, Marie, pleine de grâce. Le Seigneur est avec vous. Vous êtes bénie entre toutes les femmes, et Jésus, le fruit de vos entrailles, est béni.
3: Sainte Marie, Mère de Dieu, priez pour nous, pauvres pécheurs, maintenant et à l'heure de notre mort.
1: Amen. Je vous salue, Marie, pleine de grâce. Le Seigneur est avec vous. Vous êtes bénie entre toutes les femmes, et Jésus, le fruit de vos entrailles, est béni.
3: Sainte Marie, Mère de Dieu, priez pour nous, pauvres pécheurs, maintenant et à l'heure de notre mort.
1: Amen. Je vous salue, Marie, pleine de grâce. Le Seigneur est avec vous. Vous êtes bénie entre toutes les femmes, et Jésus, le fruit de vos entrailles, est béni.
3: Sainte Marie, Mère de Dieu, priez pour nous, pauvres pécheurs, maintenant et à l'heure de notre mort.
1: Amen. Je vous salue, Marie, pleine de grâce. Le Seigneur est avec vous. Vous êtes bénie entre toutes les femmes, et Jésus, le fruit de vos entrailles, est béni.
3: Sainte Marie, Mère de Dieu, priez pour nous, pauvres pécheurs, maintenant et à l'heure de notre mort.
1: Amen. Je vous salue, Marie, pleine de grâce. Le Seigneur est avec vous. Vous êtes bénie entre toutes les femmes, et Jésus, le fruit de vos entrailles, est béni.
3: Sainte Marie, Mère de Dieu, priez pour nous, pauvres pécheurs, maintenant et à l'heure de notre mort.
1: Amen. Je vous salue, Marie, pleine de grâce. Le Seigneur est avec vous. Vous êtes bénie entre toutes les femmes, et Jésus, le fruit de vos entrailles, est béni.
3: Sainte Marie, Mère de Dieu, priez pour nous, pauvres pécheurs, maintenant et à l'heure de notre mort.
1: Amen. Je vous salue, Marie, pleine de grâce. Le Seigneur est avec vous. Vous êtes bénie entre toutes les femmes, et Jésus, le fruit de vos entrailles, est béni.
3: Sainte Marie, Mère de Dieu, priez pour nous, pauvres pécheurs, maintenant et à l'heure de notre mort.
1: Amen. Je vous salue, Marie, pleine de grâce. Le Seigneur est avec vous. Vous êtes bénie entre toutes les femmes, et Jésus, le fruit de vos entrailles, est béni.
3: Sainte Marie, Mère de Dieu, priez pour nous, pauvres pécheurs, maintenant et à l'heure de notre mort.
1: Amen. Gloire au Père, et au Fils, et au Saint-Esprit.
3: Comme il était au commencement, maintenant et toujours, et pour les siècles des siècles.
1: Amen.

0: Troisième mystère joyeux, la naissance du Sauveur. Le fruit du mystère, la pauvreté du cœur. En entrant dans le monde, le Christ dit « De sacrifices et d'offrandes, tu n'as pas voulu, mais tu m'as façonné un corps. » Alors j'ai dit « Je suis venu, ô Dieu, pour faire ta volonté, en offrant dans son cœur et dans son corps un espace de liberté pour que le Verbe de Dieu puisse prendre chair. » Marie a uni son fiat au « oui » du Christ qui entre dans le monde. Par sa pauvreté et sa foi, elle collabore ainsi activement à l'œuvre de rédemption de son Fils et elle devient pour nous tous Mère de la Miséricorde. Ô Marie, enseigne-nous à nous livrer totalement au Christ dans l'Eucharistie de chaque jour et à collaborer ainsi au salut du monde et plus spécialement de ceux que nous servons afin que nous témoignions de la miséricorde du Père.
1: Notre Père, qui es aux cieux, que ton nom soit sanctifié, que ton règne vienne, que ta volonté soit faite sur la terre comme au ciel.
2: Donne-nous aujourd'hui notre pain de ce jour, pardonne-nous nos offenses, comme nous pardonnons aussi à ceux qui nous ont offensés, et ne nous laisse pas entrer en tentation, mais délivre-nous du mal. Amen.
1: Je vous salue, Marie, pleine de grâce. Le Seigneur est avec vous. Vous êtes bénie entre toutes les femmes, et Jésus, le fruit de vos entrailles, est béni.
3: Sainte Marie, Mère de Dieu, priez pour nous, pauvres pécheurs, maintenant et à l'heure de notre mort.
1: Amen. Je vous salue, Marie, pleine de grâce. Le Seigneur est avec vous. Vous êtes bénie entre toutes les femmes, et Jésus, le fruit de vos entrailles, est béni.
3: Sainte Marie, Mère de Dieu, priez pour nous, pauvres pécheurs, maintenant et à l'heure de notre mort.
1: Amen. Je vous salue, Marie, pleine de grâce. Le Seigneur est avec vous. Vous êtes bénie entre toutes les femmes, et Jésus, le fruit de vos entrailles, est béni.
3: Sainte Marie, Mère de Dieu, priez pour nous, pauvres pécheurs, maintenant et à l'heure de notre mort.
1: Amen. Je vous salue, Marie, pleine de grâce. Le Seigneur est avec vous. Vous êtes bénie entre toutes les femmes, et Jésus, le fruit de vos entrailles, est béni.
3: Sainte Marie, Mère de Dieu, priez pour nous, pauvres pécheurs, maintenant et à l'heure de notre mort.
1: Amen. Je vous salue, Marie, pleine de grâce. Le Seigneur est avec vous. Vous êtes bénie entre toutes les femmes, et Jésus, le fruit de vos entrailles, est béni.
3: Sainte Marie, Mère de Dieu, priez pour nous, pauvres pécheurs, maintenant et à l'heure de notre mort.
1: Amen. Je vous salue, Marie, pleine de grâce. Le Seigneur est avec vous. Vous êtes bénie entre toutes les femmes, et Jésus, le fruit de vos entrailles, est béni.
3: Sainte Marie, Mère de Dieu, priez pour nous, pauvres pécheurs, maintenant et à l'heure de notre mort.
1: Amen. Je vous salue, Marie, pleine de grâce. Le Seigneur est avec vous. Vous êtes bénie entre toutes les femmes, et Jésus, le fruit de vos entrailles, est béni.
3: Sainte Marie, Mère de Dieu, priez pour nous, pauvres pécheurs, maintenant et à l'heure de notre mort.
1: Amen. Je vous salue, Marie, pleine de grâce. Le Seigneur est avec vous. Vous êtes bénie entre toutes les femmes, et Jésus, le fruit de vos entrailles, est béni.
3: Sainte Marie, Mère de Dieu, priez pour nous, pauvres pécheurs, maintenant et à l'heure de notre mort.
1: Amen. Je vous salue, Marie, pleine de grâce. Le Seigneur est avec vous. Vous êtes bénie entre toutes les femmes, et Jésus, le fruit de vos entrailles, est béni.
3: Sainte Marie, Mère de Dieu, priez pour nous, pauvres pécheurs, maintenant et à l'heure de notre mort.
1: Amen. Je vous salue, Marie, pleine de grâce. Le Seigneur est avec vous. Vous êtes bénie entre toutes les femmes, et Jésus, le fruit de vos entrailles, est béni.
3: Sainte Marie, Mère de Dieu, priez pour nous, pauvres pécheurs, maintenant et à l'heure de notre mort.
1: Amen. Gloire au Père, et au Fils, et au Saint-Esprit.
3: Comme il était au commencement, maintenant et toujours, et pour les siècles des siècles.
1: Amen.

0: Quatrième mystère joyeux, la présentation de Jésus au temple et la purification de la Vierge. Le fruit du mystère, c'est la pureté du cœur. Le fiat de la Vierge à l'Annonciation l'a introduite dans le mystère de son Fils. Leurs destinées se sont inextricablement liées, aussi bien dans leur vie que dans leur mort. En venant s'offrir avec lui au temple, le vieillard Siméon lève pour Marie un coin du voile et lui révèle qu'un glaive lui transpercera le cœur. Ainsi, dit-il, seront dévoilés les débats de bien des cœurs. Marie ne répond rien, mais elle garde ses paroles dans son cœur pour les méditer dans la prière. Ô Marie, dans ton cœur transpercé, nous contemplons déjà le côté ouvert de ton Fils sur la croix qui nous fait entrevoir la grande blessure du cœur de Dieu face à ceux qui se perdent. Fais-nous la grâce d'adorer ton Fils crucifié dans ses membres souffrants.
1: Notre Père qui es aux cieux, que ton nom soit sanctifié, que ton règne vienne, que ta volonté soit faite sur la terre comme au ciel.
2: Donne-nous aujourd'hui notre pain de ce jour, pardonne-nous nos offenses, comme nous pardonnons aussi à ceux qui nous ont offensés, et ne nous laisse pas entrer en tentation, mais délivre-nous du mal. Amen.
1: Je vous salue Marie, pleine de grâce, le Seigneur est avec vous. Vous êtes bénie entre toutes les femmes, et Jésus, le fruit de vos entrailles, est béni.
3: Sainte Marie, Mère de Dieu, priez pour nous, pauvres pécheurs, maintenant et à l'heure de notre mort.
1: Amen. Amen. Je vous salue, Marie, pleine de grâce. Le Seigneur est avec vous. Vous êtes bénie entre toutes les femmes, et Jésus, le fruit de vos entrailles, est béni.
3: Sainte Marie, Mère de Dieu, priez pour nous, pauvres pécheurs, maintenant et à l'heure de notre mort.
1: Amen. Amen. Je vous salue, Marie, pleine de grâce. Le Seigneur est avec vous. Vous êtes bénie entre toutes les femmes, et Jésus, le fruit de vos entrailles, est béni.
3: Sainte Marie, Mère de Dieu, priez pour nous, pauvres pécheurs, maintenant et à l'heure de notre mort.
1: Amen. Amen. Je vous salue, Marie, pleine de grâce. Le Seigneur est avec vous. Vous êtes bénie entre toutes les femmes, et Jésus, le fruit de vos entrailles, est béni.
3: Sainte Marie, Mère de Dieu, priez pour nous, pauvres pécheurs, maintenant et à l'heure de notre mort.
1: Amen. Amen. Je vous salue, Marie, pleine de grâce. Le Seigneur est avec vous. Vous êtes bénie entre toutes les femmes, et Jésus, le fruit de vos entrailles, est béni.
3: Sainte Marie, Mère de Dieu, priez pour nous, pauvres pécheurs, maintenant et à l'heure de notre mort. Amen.
1: Amen. Je vous salue, Marie, pleine de grâce. Le Seigneur est avec vous. Vous êtes bénie entre toutes les femmes, et Jésus, le fruit de vos entrailles, est béni.
3: Sainte Marie, Mère de Dieu, priez pour nous, pauvres pécheurs, maintenant et à l'heure de notre mort. Amen.
1: Amen. Je vous salue, Marie, pleine de grâce. Le Seigneur est avec vous. Vous êtes bénie entre toutes les femmes, et Jésus, le fruit de vos entrailles, est béni.
3: Sainte Marie, Mère de Dieu, priez pour nous, pauvres pécheurs, maintenant et à l'heure de notre mort. Amen.
1: Amen. Je vous salue, Marie, pleine de grâce. Le Seigneur est avec vous. Vous êtes bénie entre toutes les femmes, et Jésus, le fruit de vos entrailles, est béni.
3: Sainte Marie, Mère de Dieu, priez pour nous, pauvres pécheurs, maintenant et à l'heure de notre mort. Amen.
1: Amen. Je vous salue, Marie, pleine de grâce. Le Seigneur est avec vous. Vous êtes bénie entre toutes les femmes, et Jésus, le fruit de vos entrailles, est béni.
3: Sainte Marie, Mère de Dieu, priez pour nous, pauvres pécheurs, maintenant et à l'heure de notre mort. Amen.
1: Amen. Je vous salue, Marie, pleine de grâce. Le Seigneur est avec vous. Vous êtes bénie entre toutes les femmes, et Jésus, le fruit de vos entrailles, est béni.
3: Sainte Marie, Mère de Dieu, priez pour nous, pauvres pécheurs, maintenant et à l'heure de notre mort.
1: Amen. Amen. Gloire au Père, et au Fils, et au Saint-Esprit.
3: Comme il était au commencement, maintenant et toujours, et pour les siècles des siècles.
1: Amen. Amen.

Cinquième mystère joyeux, Jésus est retrouvé au temple. Ses parents se rendaient chaque année à Jérusalem pour la fête de la Pâque. Et lorsque Jésus eut 12 ans, ils y montèrent comme c'était la coutume pour la fête. Une fois les jours écoulés, alors qu'ils s'en retournaient, l'enfant Jésus resta à Jérusalem à l'insu de ses parents. Le croyant dans la caravane, ils firent une journée de chemin, puis ils se mirent à le rechercher parmi leurs parents et leurs connaissances. Ne l'ayant pas trouvé, ils revinrent toujours à sa recherche à Jérusalem. Et il advint, au bout de 3 jours, qu'ils le trouvèrent dans le temple, assis au milieu des docteurs, les écoutant et les interrogeant. Et tous ceux qui l'entendaient étaient stupéfaits de son intelligence et de ses réponses. À sa vue, ils furent saisis d'émotion et sa mère lui dit « Mon enfant, pourquoi nous as-tu fait cela ? Vois, ton père et moi, nous te cherchions, angoissés. » Et il leur dit « Pourquoi donc me cherchiez-vous ? Ne saviez-vous pas que je dois être dans la maison de mon père ?» Mais ils ne comprirent pas la parole qu'il venait de leur dire. Il redescendit alors avec eux, il revint à Nazareth et il leur était soumis.

0: Notre Père, qui es aux cieux, que ton nom soit sanctifié, que ton règne vienne, que ta volonté soit faite sur la terre comme au ciel.
1: Donne-nous aujourd'hui notre pain de ce jour. Pardonne-nous nos offenses, comme nous pardonnons aussi à ceux qui nous ont offensés. Et ne nous laisse pas entrer en tentation, mais délivre-nous du mal. Amen.
0: Je vous salue, Marie, pleine de grâce. Le Seigneur est avec vous. Vous êtes bénie entre toutes les femmes, et Jésus, le fruit de vos entrailles, est béni.
2: Sainte Marie, Mère de Dieu, priez pour nous, pauvres pécheurs, maintenant et à l'heure de notre mort. Amen.
0: Je vous salue, Marie, pleine de grâce. Le Seigneur est avec vous. Vous êtes bénie entre toutes les femmes, et Jésus, le fruit de vos entrailles, est béni.
2: Sainte Marie, Mère de Dieu, priez pour nous, pauvres pécheurs, maintenant et à l'heure de notre mort. Amen.
0: Je vous salue, Marie, pleine de grâce. Le Seigneur est avec vous. Vous êtes bénie entre toutes les femmes, et Jésus, le fruit de vos entrailles, est béni.
2: Sainte Marie, Mère de Dieu, priez pour nous, pauvres pécheurs, maintenant et à l'heure de notre mort. Amen.
0: Je vous salue, Marie, pleine de grâce. Le Seigneur est avec vous. Vous êtes bénie entre toutes les femmes, et Jésus, le fruit de vos entrailles, est béni.
2: Sainte Marie, Mère de Dieu, priez pour nous, pauvres pécheurs, maintenant et à l'heure de notre mort. Amen.
0: Je vous salue, Marie, pleine de grâce. Le Seigneur est avec vous. Vous êtes bénie entre toutes les femmes, et Jésus, le fruit de vos entrailles, est béni.
2: Sainte Marie, Mère de Dieu, priez pour nous, pauvres pécheurs, maintenant et à l'heure de notre mort. Amen.
0: Je vous salue, Marie, pleine de grâce. Le Seigneur est avec vous. Vous êtes bénie entre toutes les femmes, et Jésus, le fruit de vos entrailles, est béni.
2: Sainte Marie, Mère de Dieu, priez pour nous, pauvres pécheurs, maintenant et à l'heure de notre mort. Amen.
0: Je vous salue, Marie, pleine de grâce. Le Seigneur est avec vous. Vous êtes bénie entre toutes les femmes, et Jésus, le fruit de vos entrailles, est béni.
2: Sainte Marie, Mère de Dieu, priez pour nous, pauvres pécheurs, maintenant et à l'heure de notre mort. Amen.
0: Je vous salue, Marie, pleine de grâce. Le Seigneur est avec vous. Vous êtes bénie entre toutes les femmes, et Jésus, le fruit de vos entrailles, est béni.
2: Sainte Marie, Mère de Dieu, priez pour nous, pauvres pécheurs, maintenant et à l'heure de notre mort. Amen.
0: Je vous salue, Marie, pleine de grâce. Le Seigneur est avec vous. Vous êtes bénie entre toutes les femmes, et Jésus, le fruit de vos entrailles, est béni.
2: Sainte Marie, Mère de Dieu, priez pour nous, pauvres pécheurs, maintenant et à l'heure de notre mort. Amen.
0: Je vous salue, Marie, pleine de grâce. Le Seigneur est avec vous. Vous êtes bénie entre toutes les femmes, et Jésus, le fruit de vos entrailles, est béni.
2: Sainte Marie, Mère de Dieu, priez pour nous, pauvres pécheurs, maintenant et à l'heure de notre mort. Amen.
0: Gloire au Père, et au Fils, et au Saint-Esprit.
2: Comme il était au commencement, maintenant et toujours, et pour les siècles des siècles. Amen.

0: et benedictio Dei omnipotentis, Patris et Filii et Spiritus Sancti, descenda super vos et maniat semper.
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1: Alors, je voudrais, avant tout propos, dire cette phrase qui résume un peu la vie de Marie et sa vie de prière. Et si nous avons tout oublié, tout ce que je vais dire tout à l'heure, si nous oublions, mais nous devons quand même retenir cette phrase qui est en fait une grande invitation à entrer dans la prière de Marie. Prie ce que tu vis, vis ce que tu pries. Prie ce que tu vis, vis ce que tu pries. C'est ce qu'a vécu Marie. La prière de Marie était conforme à sa vie. La prière de Marie collait avec la réalité de sa vie. Elle vivait dans la prière. Et la prière l'aidait à vivre. Il ne doit pas avoir une dichotomie, il ne doit pas avoir une opposition, une contradiction entre ma vie quotidienne et ma prière. Les deux sont liés. Les deux sont véritablement liés. Alors je reprends. Prie ce que tu vis, vis ce que tu pries. Voilà ce que nous devons retenir avant d'entrer dans le but du sujet. Prie ce que tu vis et vis ce que tu pries. D'abord, il faut reconnaître que la vie de Marie, la vie de prière de Marie, était d'abord la recherche de Dieu. Prier, c'est chercher Dieu. C'est le premier mouvement, la première attitude. C'est clair. Parce que prier avant d'être un temps consacré à Dieu ou un style particulier de relation avec lui est d'abord une option de vie, une option pour Dieu. Si je cherche réellement Dieu dans ma vie, la prière viendra toute seule. Elle sera comme un effet indispensable. Et je me semble qu'il faut poser vraiment la question aujourd'hui par rapport à ma vie de prière. Est-ce que, librement, que j'ai choisi de suivre le Christ? Parce que la prière entre dans la recherche de Dieu. Est-ce que je veux vraiment être évangélisé? Est-ce que ma conversion me préoccupe-t-elle vraiment? Est-ce que la volonté de Dieu m'intéresse-t-elle? Est-ce que dans ma relation avec Dieu, est-ce que je le cherche véritablement? Est-ce que je veux que Dieu habite à mon cœur? Si la réponse à toutes ces questions est claire et positive, donc si réellement je cherche Dieu, si réellement ma conversion me préoccupe, si réellement j'ai choisi de suivre le Christ et je cherche à faire tout sa volonté, ma prière trouvera des chemins d'expression. Mais si ma réponse est ambiguë ou très dubitative, c'est-à-dire si je ne suis même pas clair dans ma relation, dans ma recherche avec Dieu, si au fond, ma conversion ne me préoccupe pas, si la recherche de la volonté de Dieu ne me préoccupe pas, si réellement je ne cherche pas le Christ dans ma vie, si réellement je ne veux pas me décider de suivre le Christ, ma prière sera une prière, je dirais, médiocre. Ce sera encore une prière superficielle. Parce que ma recherche de Dieu, mon cœur n'appartient pas encore à Dieu. C'est pour cela que je dis, c'est le premier mouvement, la première attitude que Marie a eue dans sa prière, c'est qu'elle cherchait toujours Dieu. La preuve en est, elle a dit, « Je suis la servante du Seigneur, qu'il me soit fait selon ta parole. » Qu'il me soit fait selon ta parole. Autrement dit, Marie est préoccupée de faire la volonté de Dieu. Et c'est dans cette recherche-là que je demande la grâce dans la prière, parce que la prière devient maintenant quoi? Seigneur, aide-moi à te chercher, à t'aimer. Aide-moi à me convertir. Aide-moi à faire ta volonté. Aide-moi à me donner entièrement à toi. C'est ça la prière. Et c'est ce que Marie a vécu. C'est pourquoi je dis prier, c'est chercher Dieu. Chercher sa présence, son nom, son visage, sa parole, sa volonté. Parce que Dieu, pour qui à la fois est le grand inconnu et le grand nécessaire, nous cherchons ce que nous n'avons pas, ce que nous avons perdu, ce dont nous avons besoin pour vivre, ce à quoi nous aspirons, ce qu'on nous a pris. Or Dieu, à la fois, est chacune de ses réalités et toutes à la fois. Nous cherchons l'ami dont nous avons la nostalgie, le livre que nous désirons, la musique évocatrice, le coin tranquille, le sourire stimulant, et Dieu en toute légitimité, sauf à nous, comme chacune de ces choses est toutes réunies. En un mot, il faut savoir que prier, c'est se tenir calmement devant la face de Dieu, le chercher et attendre qu'il nous montre son visage, qu'il nous dise sa parole, qu'il nous transmette son amour. C'est ce que Marie a fait. Elle méditait toutes les choses dans son cœur, que nous pouvons lire en Luc chapitre 2, le verset 19 et le verset 51. Marie médite toutes ces choses dans son cœur. La prière de Marie se passait à l'intérieur d'elle, dans ce dialogue avec Dieu. Elle cherchait au fond de son être, dans sa pensée, dans ses actes et même dans ses paroles. Elle ne cherchait que à faire la volonté de Dieu, à reconnaître le visage de son fils Jésus qui était là. Donc prier, c'est chercher Dieu avec ardeur, avec espérance, avec bonheur, avec insistance, avec indignation, avec des reproches et surtout avec humilité et avec amour. La vie de Marie était aussi une vie remplie d'épreuves, n'est-ce pas? Une vie d'embûches, une vie remplie de difficultés. Et je peux même dire que Marie aussi a connu tout ce que nous connaissons aujourd'hui. La vie de Marie n'a pas été une vie tranquille. Elle a connu le déménagement, elle a connu l'immigration, l'insécurité. Elle a même connu aussi tout ce que j'appelle l'aventure. Mais c'est dans tout ça que Marie priait. C'est notre vie aussi est pareille. Nous connaissons des moments de joie, des moments de difficulté, mais Marie est restée constante dans ces moments de joie, dans ces moments d'incompréhension, de l'inconnu dans sa relation avec Dieu, dans ses déménagements, dans ses immigrations, tout cela, et dans ces moments de pleurs, dans ces moments douloureux, dans ces moments de joie, Marie ne recherchait que Dieu. Alors la prière doit être d'abord et avant tout une recherche de Dieu. Je voudrais reprendre ici quelques psaumes pour nous aider, nous les religieux, les prêtres, les consacrés, tous les jours nous récitons nos offices, les laudes et les vêpres. Aujourd'hui même sur les paroisses, il y a beaucoup, tout presque avant la messe, même ici à la radio, partout, je vois, mais souvent j'écoute quand je peux, les soirs surtout, les vêpres pour réciter, les vêpres, donc ce sont les psaumes. Et il y a quelques psaumes qui nous montrent que voilà le sens profond de la prière que je voudrais partager avec vous. Le psaume 34, verset 5. J'ai cherché Yahvé et il m'a répondu. Il m'a délivré de ma terreur. Il y a le psaume 42, le verset 2 à 3. Comme le self altéré cherche la rivière, ainsi te cherche mon Dieu. Mon âme a soif de Dieu, le Dieu de ma vie. Ensuite, nous avons le psaume 57, verset 8. De toi, mon cœur dit, cherche ma face. Moi, je chercherai ta face, Seigneur. Ne me cache pas ta face. Bref, pour dire que la prière est avant tout la recherche de Dieu. Et Marie ne faisait que rechercher Dieu. Quand je dis rechercher Dieu, c'est rechercher sa volonté. Le rechercher en tout, comment mon cœur peut appartenir à Dieu. Le deuxième aspect de la prière de Marie, c'est que la prière, c'est demeurer avec Dieu. Marie ne s'est jamais détachée de Dieu, aussi bien, je dirais même, en pensée, dans ses désirs et dans son amour. C'est pourquoi toute prière, c'est demeurer avec Dieu. Ce n'est pas en vain que la prière de Sainte Thérèse de l'Enfant Jésus qui dit prier, c'est passer des heures à parler d'amitié avec celui dont nous savons aimer. Voilà ce que Sainte Thérèse dit. Pour elle, c'est ça l'adoration. L'oraison, c'est de passer le temps avec celui que nous aimons. Et je peux ici ouvrir une petite parenthèse. Quelquefois, je parle un peu de ça avec quelques amis, avec mes frères, avec même les pèlerins. Je dis, mais quand tu as un ami ou une amie que tu aimes, ou un copain ou ton mari, un être cher que tu aimes, tu ne veux même pas te séparer de cette personne. Vous vous appelez tout le temps, vous avez le désir de vous voir, et quand vous voyez, vous passez des temps à discuter, vous répétez les mêmes choses, mais vous ne vous lassez pas d'être ensemble. Parce que tout simplement, vous voulez seulement être toujours, vous demeurez ensemble, vivre ensemble. C'est la même chose. Donc on ne peut pas s'ennuyer devant Dieu. Si on aime réellement Dieu, on ne peut pas s'ennuyer. Donc Marie était une femme qui a vécu, elle a vécu tout tendu vers Dieu, elle a demeuré avec Dieu. Donc c'est important pour nous que nous aussi, nous puissions avoir ce désir de pouvoir habiter avec, demeurer avec Dieu. C'est lui exprimer notre intimité, c'est lui exprimer notre confiance, c'est lui exprimer notre amour. Demeurer avec Dieu, c'est vivre avec lui, c'est lui donner notre cœur, demeurer avec Dieu, marcher avec lui. Cela est important. On dit, elle médite toutes ces choses dans son cœur. Autrement dit, Marie demeure. Donc la prière, c'est apprendre à demeurer avec Dieu. Je voudrais vraiment insister là-dessus, parce que si ma vie, ma pensée, mon être n'est pas toujours tendu vers Dieu, et si je ne me plais pas en présence de Dieu, et que si Dieu, sa présence me nuit, alors je dis qu'il y a un problème. Or Marie, c'était une femme qui recherchait Dieu. La troisième attitude de vie de prière de Marie, c'est que Marie, c'est une femme qui s'est laissée envahir par Dieu. Elle s'est laissée envahir par Dieu. Prier, c'est se laisser envahir par Dieu. Et cela est très important sur le chemin de la prière de Marie. Souvent, on comprend la prière comme un effort ascétique, comme un sacrifice, comme une activité fatigante, comme quelque chose qui nous pèse. Mais au fond, ce n'est pas le cas. Cette prière suppose qu'on ait laissé derrière soi d'autres choses pour essayer de chercher Dieu dans le silence et l'attention amoureuse. Mais cependant, la prière est avant tout communion à un Dieu qui est tout et contient tout et qui communique sa vérité, sa bonté et sa beauté avec un cœur qui s'ouvre à nous. Et c'est ce que Marie a vécu de façon profonde. C'est ce que Marie a vécu. Elle est entrée dans ce contact, en communion parfaite avec Dieu. Et toute sa pensée, tout son désir était non que de faire vivre pleinement cette intimité avec Dieu. Alors, vous voyez que la simplicité et l'administration grandeur, n'est-ce pas, de Marie, c'est d'avoir cru que Dieu voulait la combler de son amour et de sa grâce. Voilà ce qui fait la grandeur. C'est ce que j'ai dit rechercher Dieu. Si nous, on n'est pas convaincus, comme Marie, que Dieu veut nous combler de son amour et de sa grâce, que Dieu nous aime, qu'il veut faire de nous un canal. C'est ce que Marie a vécu, qu'elle a compris que Dieu voulait faire d'elle un canal de vie et de plénitude. Et c'est en cela que ce Marie s'est remise totalement entre les mains de Dieu. Pourquoi? Parce qu'elle a su faire, je dirais qu'elle a su faire quelque chose que Dieu a aimé, elle lui a donné son cœur. Et elle a voulu en tout moment demeurer dans la vie de Dieu. Alors c'est cette communion-là. Et c'est en cela que je dirais que sa prière n'a cessé d'être ouverture et soif et docilité. Pourquoi? Quand je dis simplement que sa prière est ouverture, elle est ouverture à Dieu, elle est soif à Dieu. C'est-à-dire qu'au fond, la prière n'est rien d'autre que ce grand désir d'être en Dieu et que Dieu soit en moi. C'est ce que Marie a vécu de façon concrète et de façon pure. Alors, je termine en disant que prie ce que tu vis, vis ce que tu pries. Il n'y a pas une dichotomie, il n'y a pas une opposition, une contradiction entre prier et faire. Donc, l'action et la prière vont ensemble. Marie n'est pas restée une femme qui a passé tout son temps dans la prière. Au fond d'elle, elle restait à la maison pour dire « Seigneur » et à contempler son fixe seulement. Mais elle a posé des actes. Donc cela aussi doit pouvoir nous aider, doit pouvoir vraiment nous soutenir dans notre marche. Et c'est en cela que j'ai dit, il faut prier ce que tu vis et vis ce que tu pries. Il me dit, mais mon père, quelles sont les méthodes que nous pouvons appliquer pour pouvoir prier? Est-ce qu'il faut s'asseoir? Est-ce qu'il faut se coucher? Quelles sont les prières qu'il faut? Non, tout ça, ce sont des moyens. Mais la première chose, la chose la plus importante, c'est d'abord ma recherche de Dieu, c'est d'abord mon cœur qui doit appartenir à Dieu, ce désir de pouvoir demeurer en Dieu et de vivre ce que je prie et ce que je vis. Là, je vais expliquer maintenant. Qu'est-ce que ça veut dire concrètement? Prie ce que tu vis et vis ce que tu pries. Alors, faudrait pas que quand tu pries, parce que Marie priait en fonction de la réalité de sa vie, de ce qu'elle vivait du fond de son cœur. Si dans ma vie, j'ai des difficultés à me convertir, à aimer, à pardonner, à surmonter les épreuves, à supporter les épreuves. Si j'ai des difficultés à pouvoir dépasser, n'est-ce pas, beaucoup de choses dans ma vie, si j'ai du mal à vivre l'humilité, si j'ai du mal à vivre dans la vérité, si j'ai du mal à pouvoir aimer, à faire correctement mon travail professionnel, si j'ai du mal à pouvoir véritablement vivre l'amour profond de Dieu et pour mes frères, ce sont ces difficultés-là qui deviennent mes prières. Je ne peux pas avoir une vie mensongère, une vie de contre-vérité, une vie qui ne correspond pas à ce que Dieu attend de moi. Et pendant ce temps, je prie pour lui demander autre chose. Je n'arrive même pas à aimer, à pardonner à mon frère, à mon mari, à ma femme, je ne sais qui. Et pendant ce temps, je dis, Seigneur, je prie pour que tu me donnes la grâce du voyage. Mais c'est contradictoire. Le voyage ne peut pas te donner le ciel. Mais j'ai du mal à devenir saint. J'ai du mal à vivre authentiquement ma vie avec Dieu. J'ai du mal à demeurer en Dieu. J'ai du mal à me convertir, à le suivre. Donc, je dois pouvoir lui exprimer dans ma prière ce que je vis et ce que je suis. Les désirs ne sont pas encore des prières. C'est la réalité de ma vie qui doit être prière. Cela suppose quoi? Un examen de conscience. Pour regarder, cela suppose quoi? Une vie vraie, authentique. Cela suppose de faire la vérité sur ma vie et d'être réaliste. Et parce que ma prière doit coller à la réalité de ma vie. Donc, ce que je vis devient prière. Et ma prière, ce que je prie, ce que je demande à Dieu, doit pouvoir se réaliser dans mes actes. C'est ça aussi. Donc, il ne faut pas avoir

0: elle chante
1: à la gloire de Dieu. Mais oui, justement. Donc je vais dire merci Seigneur. Tout ce que le Seigneur et la Vierge font pour nous, c'est immense. Alors je suis dans la joie. Donc ma prière va être tout à l'heure, Seigneur, je te bénis. Oui, je te bénis parce que tu me mets dans la joie. Ce matin, tu m'as donné le souffle de vie. Donc ça devient prière. Et je dois pouvoir communiquer la joie. La preuve en est, mais si j'ai tout de Dieu, mais je dois communiquer la joie. Donc ma prière de dire merci doit aussi pouvoir se vérifier dans ma vie quotidienne. Alors je dirais donc, vis ce que tu pries et prie ce que tu vis. Alors voilà un peu ce à quoi je voudrais m'arrêter. Je ne vais pas tout développer sur l'aspect prière de Marie, mais je voudrais m'arrêter sur ces quatre éléments importants sur la vie de prière de Marie qui doivent nous aider vraiment à entrer et à rentrer dans le sens profond de la prière. Comment Marie a prié, c'est ce que je viens de dire, et c'est cela aussi que nous devons pouvoir imiter si nous voulons prendre réellement Marie dans notre vie.
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cet être qui nous est cher. Tu nous plonges ainsi dans une profonde affliction. Oui, la séparation que tu nous imposes est vraiment douloureuse. Cependant, nous savons, nous chrétiens, que Dieu nous a déjà préparé une demeure éternelle où nous nous retrouverons. Voilà pourquoi nous affirmons avec foi et espérance que la mort n'est plus toute puissante, parce que Jésus-Christ l'a vaincu par sa mort et sa résurrection, et que par notre baptême, il nous fait participer à sa victoire sur elle. Oui, la mort a été engloutie par la vie. Ô mort, où est donc ta victoire? Avec le Christ, nous ressusciterons.

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1: Mon Seigneur et mon Dieu, je crois de tout mon cœur que tu es ici, que tu me vois, que tu m'entends. C'est ton Esprit Saint qui est en moi et qui le dit, et j'ai besoin de ton Esprit, de cet Esprit Saint, pour qu'il me donne la force de croire que tu es vraiment ici, que tu es vraiment vivant devant moi et que tu es avec moi, comme tu l'as promis. J'ai besoin de ton esprit aussi pour me mettre à genoux, pour t'adorer, parce que ma nature blessée voudrait ne pas t'adorer, parce qu'il y a quelque chose en moi qui résiste au fait de me mettre à genoux devant toi et de te dire je te servirai. Et c'est pourquoi je te demande le pardon de mes péchés, surtout de mon orgueil, qui voudrait parfois faire tout seul et faire comme si tu n'existais pas. Et je te demande d'autant plus ton aide pour pouvoir apprendre à prier par ton Esprit Saint, que ce soit ton Esprit qui vienne prier en moi, qui vienne souffler en moi. Je te le demande par l'intercession de Marie, ta mère. Aujourd'hui c'est samedi, c'était un jour que j'aime bien lui consacrer, où j'aime bien être particulièrement attentif à elle, un peu comme quand les enfants et les parents se retrouvent lors du week-end et que le dimanche ils sont heureux de se retrouver. Et puis je demande aussi l'aide de Saint Joseph et de mon ange gardien. Puis Marie, forcément, en plus en ce moment, c'est ton moi, ô Marie, et je suis particulièrement heureux de t'honorer, de te remercier pendant tout ce mois. Et j'ai particulièrement besoin de toi aussi, Marie, parce que tu es une femme qui a vécu tout ce que les êtres humains peuvent vivre. Tu es si proche de nous, tu es présent dans notre vie et tu comprends tout ce que nous vivons. Et tu comprends aussi ce que souffrent ces femmes que je dois accompagner aujourd'hui. Tu le sais et j'ai besoin de t'en parler, justement parce que cet après-midi je vais célébrer les obsèques d'une petite fille de 11 ans. Et c'est aujourd'hui mercredi que j'enregistre la méditation Notre âme de Fatima. Toi qui m'écoutes, tu entendras cette méditation samedi. De temps en temps, il faut spoiler les choses. Et pour que tu vois aussi ce que Jésus fait vivre à toutes les personnes que je rencontre, pour que toi aussi tu puisses les vivre et voir les merveilles de Jésus dans ta vie, en la voyant dans la vie des autres. Et aussi les douleurs qu'ils peuvent porter. Cessons d'être forts, cessons de faire croire aux autres que nous sommes forts, ou de pire, de le faire croire à nous-mêmes. La plus dure, c'est pas d'être patient envers les autres, c'est de commencer par être patient envers soi. Et aujourd'hui, Jésus, j'ai besoin de patience, parce qu'évidemment, la paroisse est très émue, parce que cette petite fille de 11 ans est morte de façon dramatique. Lundi, il y a 15 jours, je rentrais de au jour de repos, j'ai un paroissien qui m'a appelé me disant que la belle-fille d'un de ses collègues était décédée, que peut-être ils allaient m'appeler. Et bon, le mardi, rien ne s'est passé. Puis le mercredi, j'arrive à l'accueil du centre paroissial après une réunion. Et la secrétaire, qui est vraiment top, qui me dit, voilà, il y a cette dame qui a appelé. Ils veulent absolument vous parler. Il y a une petite fille qui est décédée il y a 3 jours. Et elle veut absolument que ce soit vous qui célébriez ses obsèques. Elle vous aime beaucoup. Alors quand t'entends ça, tu dis, c'est bouleversant. Et je te remercie, Seigneur. J'espère que c'est bien toi qu'elle a vu à travers moi. Et si j'ai réussi à faire passer quelque chose de toi, je te remercie, Seigneur. Et alors j'ai rencontré bien la tante plusieurs fois par téléphone. Et ensuite, samedi dernier, j'ai rencontré la maman. Cette petite fille qui s'appelle Léana est née dans une famille où la maman était très pieuse, et elle demandait à être baptisée. Mais il se trouve que, voilà, ça s'est pas fait. pour des raisons qu'ils gardent dans leur cœur. Et elle a désiré vraiment, elle a demandé le baptême, et elle demandait souvent, et ça ne pouvait pas se faire. Et lorsque son grand-père venait à la maison, eh bien, elle aimait se rendre à la messe à Navarinx. Navarinx, c'est un des 52 clochers que je desserre, un des deux plus grands, il y a Navarinx et Sauveterre de Béarn. Elle aimait s'y rendre. Et quand elle rentrait de la messe, elle disait à son papa et à sa maman, à vous, Laura, qui est sa maman, elle disait « Oh maman, c'est génial la messe à Navarinx, c'est vivant, on s'ennuie pas à la messe. » Parce que la messe, c'est vivant, on peut pas s'ennuyer à la messe. Quand on s'ennuie à la messe, c'est qu'on s'est pas rendu compte que c'était vivant. Quand j'entends cette phrase Jésus, je me dis mais combien d'entre nous nous ennuyons à la messe parce que nous n'avons pas encore découvert que la messe, c'est la vie, que c'est la source de la vie. Et je te remercie de me donner ce premier témoignage de Léana qui m'aide à faire de la messe le centre de ma vie, parce que la messe est la source de ma vie et l'objectif de ma vie. Et toi qui m'écoutes, peut-être tu peux demander aussi à cette petite fille de t'aider à découvrir ça. Et même quand elle a été à la messe de Noël cette année, là, en 2025, à Navarinx, ils se souviennent que c'était moi qui célébrais, son beau-père et sa mère, et alors elle me disait, la maman, qu'elle avait engueulé ses sœurs qui parlaient pendant la messe en disant « Chut, là c'est la messe, c'est important, regardez comme c'est beau, il faut se taire ». C'est fascinant, non, quand tu entends ça, tu te dis mais Seigneur, donne-moi, que mon ange gardien me dise souvent « Allez, fais taire toutes ces pensées ou offre ces pensées à Jésus, parle-lui de ces pensées, mais que je puisse me taire extérieurement, intérieurement, et contempler la beauté qu'il y a dans la messe. M'en émerveiller un peu plus, la redécouvrir un peu plus. » Et elle avait vécu de façon très belle cette messe de Noël, sans pouvoir communier malheureusement. Et il y a un peu plus d'un mois, elle a commencé à se réconcilier avec des personnes de sa famille avec lesquelles elle s'entendait pas très bien. Et à vouloir aller les voir régulièrement, à dire voilà, moi je veux aller les voir. Et alors sa maman était très émerveillée de voir ça. Et puis elle disait souvent à sa maman, allez, prends soin de toi, tu sais, je t'aime. Bon, un peu surprenant. Et puis elle avait été particulièrement attentive avec sa grand-mère, avec d'autres membres de sa famille. Et sa maman était très étonnée. Et voilà, vendredi, dans la nuit de jeudi à vendredi, elle a une crise de diabète. Ça s'est très mal passé. Il y a eu un problème de machine qui fait que elle a commencé à faire un malaise. Sa mère pensait qu'elle dormait jusqu'au moment où elle est rentrée. Elle a vu que sa fille ne se réveillait pas. Et alors, tout de suite, ils ont appelé les pompiers. Et donc, son compagnon étant pompier, eh bien, ils l'ont emmené. Et puis, le Seigneur l'a pris. Elle est partie à l'hôpital de Pau. La première chose qu'a fait la maman quand elle est arrivée à l'hôpital, c'est qu'elle a demandé un prêtre pour que sa fille soit baptisée. Et là, Seigneur, je me dis, là, c'est toi qui agis. Il n'y a que toi qui peux donner à une mère de famille qui arrive avec son enfant, qui est entre la vie et la mort à l'hôpital et qui cherche pas un docteur, qui vient d'échapper, qui vient d'être rattrapé dans un arrêt cardiaque qu'elle faisait par le SMUR, qui arrive et qui cherche pas à ce qu'un docteur soit son enfant, mais que toi tu viennes la sauver. Qui cherche non pas un docteur tout puissant, mais le Seigneur, toi, Jésus. C'est merveilleux de voir ça. Et je te rends grâce de faire vivre dans le cœur des mères de famille des choses si grandes qui nous font témoigner que tu peux, là où pour nous ça nous semble fou, inconcevable et absurde. Et lorsque à l'hôpital on lui dit madame, il faut un médecin, et qu'elle insiste, finalement, il lui concède pas le prêtre. Mais toi, tu permets que de Pau, elle parte en hélicoptère jusqu'à Pellegrin, à Bordeaux, que la maman et le beau-père et le père la suivent sur la route et remontent, je ne sais pas ce qu'ils ont vécu dans la voiture à ce moment-là, et qu'elle arrive à Pellegrin, elle redemande un prêtre, et tout de suite le prêtre est venu. Ton prêtre, Jésus, toi présent dans le prêtre, et tu es venu lui porter le baptême et la confirmation. Et puis, le vendredi, la nuit du vendredi au samedi s'est passée, on a espéré la sauver, et puis finalement, le samedi après-midi, le verdict est tombé, on ne pourra pas la sauver. Et alors, elle a rappelé le prêtre tout de suite, et le prêtre est venu, et lui a fait le sacrement des malades et les dernières prières pour les mourants. Tout ce qu'on pouvait lui donner, on lui a donné. Et cette maman a envoyé sa fille au ciel. Elle l'a fait naître deux fois. Une fois à la vie de la terre, une autre fois à la vie du ciel. Une fois à la vie limitée, une autre fois à la vie illimitée. Une fois à la vie dans le temps, une autre fois à la vie de l'éternité. Elle a été mère jusqu'au bout, elle lui a tout donné, tout ce qu'elle pouvait. Et ça, c'est toi, Jésus, qui agis dans ces mères de famille. Et ça nous parle, c'est sûr que c'est un peu grave comme imitation. On est dans le Pâques, on est dans la préparation à la neuvaine à l'Esprit Saint, à la Pentecôte, pardon, dans la neuvaine de l'Esprit Saint. Et on voudrait des choses joyeuses, c'est le printemps, etc. Oui, mais c'est ça qui est joyeux. La mère n'arrête pas de me dire, les gens sont en colère, mais, me dit-elle, la maman Laura, mais moi je suis pas en colère. Alors, vous n'avez pas le droit d'être en colère. Moi je sais que ma fille est vivante, le bon Dieu, elle est entre ses mains, et cette bonne mère, c'est sa première mère, elle est entre les mains de sa première mère, me dit-elle. Quand t'entends ça, tu souris, et tu demandes au Seigneur, je te demande Seigneur un peu plus de foi. Et je te remercie de contempler les merveilles dans le cœur des gens que je croise dans ma vie quotidienne. Et je te remercie pour tous ces cœurs qui sont pleins de foi et qui me donnent l'espérance. Et qui me donnent de désobéir à la peur de la mort. De désobéir à la peur de souffrir. Parce que ce qui nous attend après est infiniment plus beau. Et que c'est toi qui l'as promis. En ce moment, je médite beaucoup sur cette phrase que Jésus dit à un centurion, que toi Seigneur tu dis à un centurion, de l'armée romaine qui vient te voir pour guérir ton enfant, son enfant, te dit... Viens le guérir, et tu lui dis, va, ton fils est vivant. Et c'est ce que tu dis aussi à cette mère de famille. Va, ta fille est vivante. Elle est plus vivante, elle, que nous, nous sommes sur terre. Et Jésus veut te le dire aussi à toi qui prie, à toi qui lutte, à toi peut-être qui pleure, à toi peut-être qui a porté tellement de souffrance dans ta vie. Toi qui as tellement de peur, il te dit, va, tu es vivant. Je veux que tu vives, je veux que tu aimes, je veux que tu sois joyeux. Cette vie-là que Jésus veut te donner, et sur cette terre, elle ne fait que commencer. Au ciel, elle sera infiniment plus belle. Et c'est ça que l'Esprit Saint vient déjà de nous donner. L'Esprit, ton Esprit, Seigneur, vient déjà nous donner la vie du ciel. Alors oui, Seigneur, envoie ton Esprit, et tout sera créé, et tu renouvelleras mon cœur, tu renouvelleras ma vie, tu renouvelleras mon travail, tu renouvelleras chaque seconde de ma vie, pour que je puisse faire de chaque instant de ma vie un moment pour t'aimer, et pour aller vers le ciel, et pour commencer déjà à vivre du ciel sur cette terre, à faire descendre le ciel sur la terre, pour qu'ensuite la terre puisse aller au ciel. Comme c'est le cas dans chaque messe, comme c'est le cas pour toute journée, qui est comme une messe qui dure 24 heures sur 24. Je te remercie, mon Dieu, de ce que tu m'as fait contempler dans ce moment de prière. Je te remercie pour Léana, pour Philibert aussi, dont c'est l'anniversaire d'anciennement aujourd'hui aussi. Je te remercie pour... toutes ces personnes qui me parlent de toi. Je te remercie pour tous ces moments qui me parlent de toi. Et je te demande la grâce de protéger toutes ces paroles que tu me donnes, de les protéger contre les assauts du mensonge et du diable, et de les mettre en pratique dans ma vie quotidienne. Marie, ma mère immaculée, Saint Joseph et mon ange gardien, intercédez pour moi.
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2: Il est 6 heures.
3: Reine du ciel, réjouissez-vous. Alléluia. Car celui que vous avez mérité de porter dans votre sein, alléluia, est ressuscité comme il l'a dit. Alléluia. Priez Dieu pour nous. Alléluia. Soyez dans la joie et l'allégresse, Vierge Marie. Alléluia. Parce que le Seigneur est vraiment ressuscité. Alléluia. Prions. Dieu, qui par la résurrection de votre Fils, notre Seigneur Jésus-Christ, avez bien voulu réjouir le monde, faites-nous parvenir, par la prière de la Vierge Marie, sa mère, aux joies de la vie éternelle. Par le Christ, notre Seigneur. Amen.

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0: Au nom du Père, et du Fils et du Saint-Esprit.
1: Amen.
0: Le Seigneur soit avec vous.
1: Et avec votre esprit.
0: Chers frères et sœurs, comme nous avons l'habitude de le faire chaque samedi matin, nous allons encore nous plonger dans la miséricorde de Dieu en méditant au début de cette Eucharistie les psaumes du jour.
2: Veuillez vous asseoir.

C'est moi qui fais mourir et vivre. C'est moi qui frappe et qui guérit. Alléluia.

0: Prions le Seigneur. Seigneur Dieu, en montant au ciel, ton Fils a promis l'Esprit Saint aux apôtres. Nous t'en prions. De même qu'ils reçurent des grâces multiples, leur apprenant les réalités d'en haut, répands maintenant sur nous les dons de l'Esprit. Par Jésus-Christ, ton Fils, notre Seigneur, qui vit et règne avec toi dans l'unité du Saint-Esprit, Dieu pour les siècles des siècles.
1: Amen.

Lecture du livre des Actes des Apôtres. Après avoir passé quelque temps à Antioche, Paul partit. Il parcourut successivement le pays Galate et la Phrygie en affermissant tous les disciples. Or, un juif nommé Apollos, originaire d'Alexandrie, venait d'arriver à Éphèse. C'était un homme éloquent, versé dans les Écritures. Il avait été instruit du chemin du Seigneur. Dans la ferveur de l'esprit, il parlait et enseignait avec précision ce qui concerne Jésus, mais comme baptême, il ne connaissait que celui de Jean le Baptiste. Il se mit donc à parler avec assurance à la synagogue. Quand Priscille et Aquila l'entendirent, ils le prirent à part et lui exposèrent avec plus de précision le chemin de Dieu. Comme Apollos voulait se rendre en Grèce, les frères l'y encouragèrent et écrivirent aux disciples de lui faire bon accueil. Quand il fut arrivé, il rendit de grands services à ceux qui étaient devenus croyants par la grâce de Dieu. En effet, avec vigueur, il réfutait publiquement les Juifs en démontrant par les Écritures que le Christ, c'est Jésus. Parole du Seigneur. Dieu est le roi de toute la terre. Tous les peuples, battez des mains, acclamez Dieu par vos cris de joie, car le Seigneur est le Très-Haut, le redoutable, le grand roi sur toute la terre. Car Dieu est le roi de la terre, que vos musiques l'annoncent. Il règne, Dieu sur les païens, Dieu est assis sur son trône sacré. Les chefs des peuples se sont rassemblés, c'est le peuple du Dieu d'Abraham. Les princes de la terre sont à Dieu, qui s'élève au-dessus de tous. Dieu est le roi de toute la terre.

Je suis sorti du Père et je suis venu dans le monde. Maintenant, je quitte le monde et je pars vers le Père.

0: Le Seigneur soit avec vous.
1: Et avec votre esprit.
0: Évangile de Jésus-Christ selon saint Jean. En ce temps-là, Jésus disait à ses disciples, « Amen, amen, je vous le dis, ce que vous demanderez au Père en mon nom, il vous le donnera. Jusqu'à présent, vous n'avez rien demandé en mon nom. Demandez et vous recevrez. Ainsi, votre joie sera parfaite. » En disant cela, je vous ai parlé en images. L'heure vient où je vous parlerai sans images et vous annoncerai ouvertement ce qui concerne le Père. Ce jour-là, vous demanderez en mon nom. Or, je ne vous dis pas que moi, je prierai le Père pour vous, car le Père lui-même vous aime, parce que vous m'avez aimé et vous avez cru que c'est de Dieu que je suis sorti. Je suis sorti du Père et je suis venu dans le monde. Maintenant, je quitte le monde et je pars vers le Père. Acclamons la parole de Dieu.

Frères et mes sœurs, l'Évangile peut nous plonger toujours dans un discours d'adieu. Et puis nous, dans ce discours d'adieu, on peut voir de la joie exprimée par Jésus-Christ, de la joie qui sort de la déclaration du Christ. Jésus peut exprimer sa joie en ses apôtres. Il dit, je ne vous dis pas, je prierai le Père pour vous, car le Père lui-même vous aime, parce que vous m'avez aimé. Et vous avez cru que c'est de Dieu que je suis sorti. La foi des apôtres en Jésus-Christ. Le Christ, ici, on peut le dire, couronne cette foi des apôtres. Et il leur fait comprendre que le fait que vous ayez cru que je suis sorti vraiment de Dieu, cela va vous permettre de mieux sentir l'amour du Père. Sinon, tous les hommes sont aimés de Dieu. Mais celui qui se rapproche davantage de l'amour de Dieu, c'est celui-là qui croit fermement que Christ, c'est Jésus. Comme Apollos l'a dit, la prophétie l'a proclamé dans la première lecture. Apollos, on nous l'a présenté comme un homme éloquent. Mais on peut dire aussi que la pertinence de l'éloquence, c'est quand il y a une cohérence entre le dire et le faire. Quand ce que je proclame ne reste pas seulement de belles paroles, et que ce que je proclame se traduit par des actions de foi, alors on peut dire que je suis éminemment éloquent. Et c'est ici que la foi devient pour tout chrétien le témoignage et en même temps l'expression de la présence de l'Esprit Saint en lui. L'Esprit nous accompagne et jamais nous sommes seuls. C'est pourquoi le Christ rassure ses apôtres. Quand ils n'avaient pas encore reçu l'Esprit, il les rassure que vous n'allez certainement pas me voir physiquement. Mais si vous demandez à mon nom, donc ça veut dire spirituellement, je serai toujours là, car le Père va répondre à votre prière et c'est comme si vous me voyez en train d'agir. Jésus-Christ est présent. Et l'Esprit que nous attendons actuellement nous permettra d'entrer dans cette vérité de la présence du Christ en nous et en ce monde. Demandons cette grâce. Pour tous ceux qui doutent ou qui peut-être à cause de l'épreuve sont encore en train de se demander est-ce que vraiment Jésus exauce les prières, demandons cette grâce de la présence du Saint-Esprit en eux pour qu'ils aient la force de persévérer et que rien ni personne ne vole leur joie d'être au Christ. Car le Christ n'a pas manqué ici d'exprimer sa joie de voir ses apôtres. Soyons dans la joie. L'Esprit veut nous conduire dans la joie. Et que le don de l'Esprit soit pour nous une occasion de participer au renouvellement de notre société ivoirienne. Amen.

0: Frères et sœurs, veuillez vous mettre debout et prions. Seigneur Jésus, élevé à la droite du Père, regarde avec amour tous ceux qui portent le nom de chrétien et rassemble-les dans l'unité de ton esprit.
1: Exauce-nous, Seigneur de gloire. Accorde à ceux qui sont renés de l'eau et de l'esprit de suivre le chemin de ta croix glorieuse.
0: Exauce-nous, Seigneur de gloire.
1: Donne ta force à ceux qui souffrent pour ton nom, qu'ils sachent répondre à qui demande raison de leur espérance.
2: Exauce-nous, Seigneur de gloire.
1: Garde-nous unis à toi comme les sarments à la vigne, puisque ta royauté d'amour s'étend à tout l'univers, que la joie du ciel gagne aussi notre terre.
2: Exauce-nous, Seigneur de gloire.
0: Toi qui vis et règnes pour les siècles des siècles.
2: Amen.

0: Prions ensemble au moment d'offrir le sacrifice de toute l'Église.
1: Pour la gloire de Dieu, le salut.
0: Dans ta bonté, sanctifie ces dons, nous t'en prions, Seigneur. Accepte le sacrifice spirituel que nous t'offrons et fais de nous-mêmes une éternelle offrande pour toi. Par le Christ, notre Seigneur.
1: Amen.
0: Le Seigneur soit avec vous.
1: Et avec votre
0: esprit. Élevons notre cœur. Rendons grâce au Seigneur, notre Dieu.
1: Cela est juste et bon.
0: Vraiment, il est juste et bon, pour ta gloire et notre salut, de t'offrir notre action de grâce toujours et en tout lieu, Seigneur Père très saint, Dieu éternel et tout puissant. Car le Seigneur Jésus, le roi de gloire, vainqueur du péché et de la mort, s'élève aujourd'hui au plus haut des cieux, devant les anges émerveillés, lui, le médiateur entre Dieu et les hommes, juge du monde et Seigneur de l'univers. Sans quitter notre condition humaine, le premier, il entre au ciel, tête de l'Église et commencement de tout ce qui existe, et donne aux membres de son corps l'espérance de le rejoindre un jour. C'est pourquoi la joie pascale rayonne par tout l'univers, la terre entière exulte, les puissances d'en haut et les anges dans le ciel chantent sans fin l'hymne de ta gloire.

Toi qui es vraiment saint, toi qui es la source de toute sainteté, Seigneur, nous te prions. Sanctifie ces offrandes en répandant sur elles ton esprit, qu'elles deviennent pour nous le corps et le sang de Jésus, le Christ notre Seigneur. Au moment d'être livré et d'entrer librement dans sa passion, il prit le pain. Il rendit grâce, il le rompit et le donna à ses disciples en disant, « Prenez et mangez-en tous, ceci est mon corps livré pour vous. »

0: De même, après le repas, il prit la coupe. De nouveau, il rendit grâce et la donna à ses disciples en disant, « Prenez et buvez-en tous, car ceci est la coupe de mon sang, le sang de l'Alliance nouvelle et éternelle, qui sera versé pour vous et pour la multitude en rémission des péchés. Vous ferez cela en mémoire de moi. » Mon Seigneur et mon Dieu. Jésus, j'ai confiance en toi.
1: Jésus, j'ai confiance en toi.
0: Proclamons le mystère de la foi. Gloire
1: à toi qui es mort.
0: Gloire à toi qui es vivant. Notre Sauveur et notre Dieu, viens, Seigneur Jésus. En faisant ainsi mémoire de la mort et de la résurrection de ton Fils, nous t'offrons, Seigneur, le pain de la vie et la coupe du salut, et nous te rendons grâce, car tu nous as estimés dignes de nous tenir devant toi pour te servir. Humblement, nous te demandons qu'en ayant part au corps et au sang du Christ, nous soyons rassemblés par l'Esprit Saint en un seul corps.
2: Souviens-toi, Seigneur, de ton Église répandue à travers le monde. Fais-la grandir dans ta charité, en union avec notre pape Léon, notre archevêque Ignace, son auxiliaire Gaspard et tous les évêques, les prêtres et les diacres. Souviens-toi aussi de nos frères et sœurs qui se sont endormis dans l'espérance de la résurrection. Souviens-toi de ton serviteur, le père Kafougra Pascal. Souviens-toi du professeur Aka Kassi François Philippe et les défunts des familles Aka et Koné. Souviens-toi des âmes en purification. Souviens-toi de l'Oboué Jean-Marie Marcel Pascal, dont c'est la 25e année de décès. Souviens-toi de l'Oboué Roger Gabriel, de Atro Ginette Patricia Nguessan. Et souviens-toi dans ta miséricorde de tous les défunts. Accueille-les dans la lumière de ton visage. Sur Adja Moyer Marie Keren, qui célèbre en ce jour son anniversaire de naissance. Sur cette paroissienne qui te rend grâce et te demande aide, assistance et protection pour elle-même, pour sa famille, pour ses activités professionnelles. Sur nous tous enfin, nous implorons ta bonté. Permets qu'avec la Vierge Marie, la bienheureuse Mère de Dieu, avec Saint Joseph son très chaste époux, les apôtres et tous les saints qui ont fait ta joie au long des âges, nous ayons part à la vie éternelle et que nous chantions ta louange et ta gloire par ton Fils Jésus le Christ.
0: Par lui, avec lui et en lui. À toi, Dieu le Père Tout-Puissant, dans l'unité du Saint-Esprit, tout honneur et toute gloire pour les siècles et des siècles.
1: Amen.
0: Unis dans le même esprit, nous pouvons dire avec confiance la prière que nous avons reçue du Sauveur. Notre Père,
1: qui es aux cieux, que ton nom soit sanctifié, que ton règne vienne. Que ta volonté soit faite sur la terre comme au ciel. Donne-nous aujourd'hui notre pain de ce jour. Pardonne-nous nos offenses, comme nous pardonnons aussi à ceux qui nous ont offensés. Et ne nous laisse pas entrer en tentation, mais délivre-nous du mal.
0: Délivre-nous de tout mal, Seigneur, et donne la paix à notre temps. Soutenus par ta miséricorde, nous serons libérés de tout péché, à l'abri de toute épreuve. Nous qui attendons que se réalise cette bienheureuse espérance, l'avènement de Jésus-Christ, notre Sauveur.
1: Car c'est à toi qu'appartiennent le règne, la puissance et la gloire pour les siècles des siècles.
0: Seigneur Jésus-Christ, tu as dit à tes apôtres, je vous laisse la paix, je vous donne ma paix. Ne regarde pas nos péchés, mais regarde la foi de ton Église. Pour que ta volonté s'accomplisse, donne-lui toujours cette paix et conduis-la vers l'unité parfaite
3: toi qui vis et règnes pour les siècles des siècles.
4: Amen.
3: Que la paix du Seigneur soit toujours avec vous.
4: Et avec votre esprit.
3: Dans la charité du Christ, donnez-vous la paix.
4: Amen.

Voici l'agneau de Dieu, voici celui qui enlève les péchés du monde, heureux les invités au repas des noces de l'agneau. Seigneur, je ne suis pas digne de te recevoir, mais dis seulement une parole et je serai guéri.

0: âme du Christ.
1: Sanctifie-moi.
0: Corps du Christ.
1: Sauve-moi.
0: Sang du Christ.
1: Enivre-moi.
0: Eau du côté du Christ.
1: Lave-moi.
0: Passion du Christ.
1: Fortifie-moi.
0: Ô bon Jésus.
1: Exauce-moi.
0: Dans tes blessures.
1: Cache-moi.
0: Ne permets pas que je sois séparé de toi. L'ennemi perfide à défendre. À l'heure de ma mort, appelle-moi. Ordonne-moi de venir à toi, ou qu'avec tes saints, je te vois dans les siècles des siècles. Amen.

0: Prions le Seigneur. Seigneur, nous avons reçu les dons qui nous ont fait participer au Saint Mystère et nous te prions humblement. Ton Fils nous a demandé de les célébrer en mémoire de lui, qu'ils augmentent en nous la charité. Par le Christ notre Seigneur.
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0: Samedi 16 mai 2026, Madame, Monsieur, bonjour et bienvenue au journal magazine de la Voix de l'Évangile. Un plaisir de vous retrouver pour parcourir ensemble les informations d'ici et d'ailleurs. Le journal magazine de la RNC est un attelage de rubriques imbriquées les unes aux autres que nous inaugurons par la rétrospective de l'actualité de cette semaine qui s'achève. Puis, le dossier de la rédaction remplacé ces jours par un reportage sur la tuberculose, une maladie qui expose encore de nombreux patients à la stigmatisation et au rejet social. Tuberculose, la double peine entre maladie et stigmatisation, c'est l'intitulé du reportage que nous propose ce samedi Solon Jablan. Et dans les dernières minutes, l'invité de la rédaction, notre invité ce matin, Aimé Désiré Conseibo, il est le secrétaire exécutif adjoint en charge de la pédagogie et des écoles de l'éducation catholique de Côte d'Ivoire. Avec lui, il ira question de la préparation des candidats et des attentes de l'institution à l'issue des différents examens de fin d'année scolaire 2021. 2025-2026. Mais avant, un journal dont voici les dominantes. Jubilé d'argent, 25 ans, direction canonique de la paroisse Saint-Étienne de Gouméré dans le diocèse de Bondoukou. Président à la messe, Monseigneur Bruno Essoyedo, ordinaire du lieu, a exhorté les filles et fils de cette ville à aider leur curé à construire une église famille. Et puis double événement, samedi dernier au CCRD, le collège catholique Roger Duquesne de Gagnoa, clôture de l'année scolaire 2025-2026, et jubilé des temps de son directeur, le père Paul Florentin Bégroué à Loukoua. Les détails dans quelques minutes. Rencontre entre la coordination des communautés nouvelles du diocèse de Yopougon et son aumônier, également samedi à la paroisse Sainte-Thérèse d'Avila de la cité Maka. Au cœur des échanges, les préparatifs des 15 années d'existence et le lancement de ses assises dans la dite coordination. Enfin, au Vatican, le pape Léon XIV s'est entretenu par téléphone hier vendredi avec le patriarche copte orthodoxe Tawadros II. C'est la fin peut-être de l'incompréhension provoquée par Fiducia Supplicans.
1: Le journal Marcel Aristote.
0: Créée le 6 mai 2001, la paroisse Saint-Étienne de Gouméré, dans le diocèse de Bondoukou, comptabilise en cette année 2026 25 ans d'existence. La messe marquant ce jubilé d'argent a été célébrée samedi 9 mai dernier dans une grande allégresse. Président de l'Eucharistie, Monseigneur Bruno Essoyedo, a rendu grâce à Dieu pour la création de cette église, adressant ses vifs remerciements aux donateurs et à toutes celles et ceux qui l'animent.

0: qui doit se faire, qui doit être célébré dans 25 ans. Nous lançons un appel aux fils et filles de Saint-Étienne de Gouméré, aux gens de bonne volonté, de se joindre au Père pour continuer à construire la famille Église de Dieu qui est à Gouméré, et puis mettre en place aussi les autres structures qui manquent. La paroisse comporte beaucoup de communautés. Nous lançons l'appel et nous prions Dieu pour qu'il y ait beaucoup de vocations, afin que nous puissions séparer cette paroisse et permettre la proximité des pères vis-à-vis des fidèles.
1: Monseigneur Bruno Esso Yedo, évêque de Bondoukou. La parole de Dieu a été exaltée à travers la procession de l'évangélière, effectuée dans une ambiance de louanges poétiques au son du tambour parleur. Procession d'offrandes, allocutions et remises des dons ont marqué le reste de l'événement. On écoute le père Mathieu Zongo, prêtre de la congrégation de Don Orion, curé de cette paroisse en fête.
2: Moi, ça fait pratiquement 3 ans que je suis là. Je suis venu presque pour fêter le jubilé de la paroisse. Et donc, pour ma part, c'est le regard qu'il faut avoir sur le futur. Donc, pour moi, le jubilé, c'est ça, un nouveau départ. Et ça me donne vraiment ce zèle de pouvoir m'engager, moi aussi, comme mes prédécesseurs l'ont fait, pour avancer dans l'évangélisation, pour avancer dans le travail, dans l'édification de cette paroisse. Je suis satisfait. Une bonne préparation spirituelle, matérielle, une bonne participation des communautés. Et donc, on rend grâce à Dieu pour nous avoir donné de vivre cette célébration. Après 25 ans, il faut penser aussi à mettre au monde une paroisse fille. Pour moi, ça serait peut-être l'aboutissement d'un chemin, parce qu'après 25 ans, on doit être quand même en mesure de donner naissance. Et donc, pour moi, il faut que nous continuions le travail de consolidation des acquis et puis ouvrir des perspectives pour que notre paroisse grandisse en s'affermissant vraiment dans la foi.
1: Père Mathieu Zongo, prêtre de la congrégation de Don Orion, il était au micro de Joël Adou de la station relais RNC Bondoukou. L'ambiance était également à son paroxysme ce même samedi 9 mai au collège catholique Roger Duquesne du diocèse de Gagnoa. Ambiance des fêtes motivée par la célébration de la fin d'année scolaire 2025-2026 et des 10 ans de sacerdoce du père directeur du dit établissement, le père Paul Florentin Begré Aloukoua. Le terrain de basketball du CCRD de Gagnoa, transformé pour l'occasion en une église, a accueilli une foule de grands jours. Autorités politiques administratives, coutumières et familles se sont jointes aux élèves pour entourer le père directeur. Dans son homélie, le père Marcelin a dit, Sidek de Gagnoa a dressé une feuille de route spirituelle pour le jubilaire. Il a notamment exhorté à ne pas être un fonctionnaire du sacré. Un extrait.
3: En cette circonstance heureuse, nous vous présentons les vœux les meilleurs d'un sacerdoce fructueux et joyeux à tous égards. Au-delà des réjouissances, ce jubilé d'étain doit être, à vrai dire, une occasion de marquer un arrêt proviseur de votre vie de prêtre. 10 ans de joie d'être prêtre, 10 ans de générosité pastorale, 10 ans de belles rencontres au nom du Seigneur. Cependant, des incompréhensions, des épreuves, des frustrations, le feu de la critique n'ont certainement pas manqué dans votre quotidien de prêtre. C'est par la prière que vous réussirez à surmonter les faiblesses humaines, à passer le cap des doutes dans le ministère et à résister aux tentations de la vie. Cette force, vous l'appuierez quotidiennement en Jésus Eucharistie. Autrement dit, ne soyez pas un fonctionnaire du sacré qui se contente de poser des actes liturgiques pour la forme ou par obligation, mais restez toujours ce ministre du culte sacré, totalement dévoué et impliqué dans la célébration du mystère de la foi.
1: Père Marcelin Hadji, secrétaire exécutif et diocésain de l'éducation catholique de Gagnoa, s'exprimant au terme de cette Eucharistie. Le père Paul Florentin Begré Aloukoua, le rejubilé du jour, directeur du collège catholique Roger Duquesne de Daloa, a rendu grâce à Dieu pour ses 10 années de présence et de fidélité avant de lui confier le reste de son ministère presbytéral. On l'écoute au micro de Richard Ballet de la station relais RNC Gagnoa.
4: Joie parce que 10 ans à la suite du Seigneur, ça n'a pas été chose facile. Il y a eu des temps de maladie, il y a eu des temps de doute. Et le Seigneur a permis que je sois là encore pour célébrer mes 10 ans.

0: Donc c'est vraiment un sentiment de grande joie qui m'anime. Chaque jour, je célèbre l'Eucharistie. Chaque jour, je fais mon rosaire. Chaque jour, je suis attaché à la Vierge Marie. Je pense que voici la source profonde de mon ministère. Et puis ensuite, maintenant, viennent mes parents et puis vous, mes amis, qui m'encouragez, qui me soutenez chaque jour. En termes de chantier, je dirais qu'il faut rester toujours scotché au Christ. Je suis déjà dans cet établissement et mon chantier premier, c'est qu'il faut que cette école demeure et garde l'excellence. Il faut que les enfants que nous encadrons, que nous éduquons, puissent réussir, puissent aller toujours de l'avant pour que demain, la société puisse avoir de bonnes personnes qui nous dirigent. Je n'ai pas pensé que les gens viendraient si nombreux. Je bénis Dieu pour toutes ces personnes qui sont venues m'entourer de leur affection. Je bénis toutes ces personnes-là. C'est le sentiment même. Donc en tout cas, que Dieu nous bénisse.
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2: Dans le reste de l'actualité religieuse, la coordination des communautés nouvelles du diocèse de Yopougon prépare activement ses 15 années d'existence et le lancement de ses assises. Elle était donc samedi 9 mai à la paroisse Sainte-Thérèse d'Avila de la cité Ex-Maka pour réfléchir sur l'organisation de ces deux événements. Le père Georges Yoboué est l'aumônier diocésain de la coordination des communautés nouvelles du diocèse de Yopougon et nous donne ici un aperçu des réflexions qui seront menées lors de ces assises. Le père Georges Yoboué.
3: Nous avons voulu cette rencontre-là pour déjà donner le temps que les uns et les autres se préparent à vivre cet événement qui est important. Le thème des assises est le suivant, les communautés nouvelles hier, aujourd'hui et demain, quel apport pour l'église diocésaine de Yopougon ? Après 15 années d'existence, nous avons pensé que nous devons faire une pause pour une autocritique, pour nous repenser, pour nous redéfinir, afin de voir à quel stade nous sommes par rapport à l'apport que nous pouvons faire ou nous avons fait au diocèse de Yopougon. Vous êtes sans ignorer que les communautés nouvelles ont été indexées parfois ou accusées, ça et là, sur certaines situations. Mais aussi, les communautés nouvelles ont été d'un apport ou d'un secours dans certaines paroisses, dans l'accompagnement de certaines personnes pour les aider à vivre leur foi. Et nous pensons que pour le diocèse de Yopougon, il est important de faire une pause, de s'autocritiquer pour se projeter à l'avenir. L'objectif de ces assises pour célébrer les 15 ans, c'est vraiment de permettre aux communautés nouvelles de se repenser dans leur dynamique de co-responsabilité, dans la mission d'évangélisation dans l'église diocésaine. Et ces assises viennent comme le premier pas avant la célébration du Mont Carmel, qui est une activité annuelle célébrée dans le diocèse de Yopougon.
2: Père Georges Yoboué, aumônier diocésain de la coordination des communautés nouvelles de Yopougon. Lors de cette rencontre à la paroisse, plusieurs autres sujets ont été abordés, au nombre desquels l'élection des commissaires aux comptes et le volet social de la coordination. Sur ces deux points, écoutons le modérateur Jean-Marie Adoni, le président de la coordination des communautés nouvelles de Yopougon.
4: Aujourd'hui, nous mettons en place un commissariat aux comptes pour la gestion des communautés nouvelles. Un autre point important, c'est le volet social qui a été soulevé, parce que c'est vrai, nous travaillons tous dans le champ missionnaire, mais après, il y a plusieurs statuts sociaux des responsables et membres des communautés nouvelles et la prise en charge n'est pas facile. Les réalités sont là, au niveau financier et matériel. Vraiment, il y a des besoins à tous les niveaux, que ce soit les fondateurs, les bergers, les modérateurs, les membres. Alors donc, il faut trouver les moyens et la manière pour prendre en compte tous nos frères et sœurs. Le message, c'est un message d'espoir, parce qu'avec le Christ, tout est possible. C'est vrai qu'à un moment donné, souvent, le découragement frappe certains frères, certaines sœurs, que nous avons eu l'obligation de remonter. Voilà, parce que ce n'est pas facile. Ce n'est pas du tout facile, surtout le côté social de la vie des serviteurs de Dieu. C'est comme le côté social aussi de l'Église en général. Donc, c'est de nous encourager, de ne pas perdre espoir, parce que nous sommes engagés avec le Christ pour une mission noble.
5: Abena Tamia, Joséphine, Emmanuel, communauté Notre-Dame de toute grâce. Je suis satisfait des décisions qu'ils sont en train de prendre, surtout pour ce qu'ils sont en train de préparer. Au moins, on fait un arrêt et on voit comment aller de l'avant. Vraiment, ça me satisfait. Donc, vraiment, je demande au Seigneur de nous éclairer nous aider à nous mettre ensemble pour pouvoir avancer, les aider, les pousser à aller de l'avant.
2: Notons que les assises de la coordination des communautés nouvelles de Yopougon se tiendront du 3 au 5 juin prochain au centre de spiritualité Monseigneur Alexandre Chapouli de Yopougon. Elles porteront sur le thème « Les communautés nouvelles hier, aujourd'hui et demain, quel apport pour l'église diocésaine de Yopougon ?» Au Vatican, un appel pour l'unité. Léon XIV s'est entretenu hier vendredi avec Tawadros II, le patriarche de l'église copte orthodoxe. Un appel téléphonique à l'occasion de la journée de l'amitié instituée en 2013 pour célébrer les relations entre le siège de Pierre et celui de Mac. Tawadros et Léon, qui ne se sont pas encore rencontrés en personne, ont réaffirmé leur volonté de surmonter tout obstacle éventuel au dialogue de la foi et de la charité. L'accent a été mis sur le renforcement de l'amitié entre ces deux églises. Myriam Sonduno de Radio Vatican.
6: Le désir de revitaliser l'amitié entre coptes et catholiques a été entre autres au cœur de cet entretien, dans une atmosphère cordiale et fraternelle selon la salle de presse du Saint-Siège. Il a également été question de revenir sur la conscience de la responsabilité commune pour l'annonce de l'Évangile. Léon XIV a réaffirmé la nécessité d'un engagement œcuménique plus incisif lors de cette conversation et dans une lettre adressée à Tawadros II, le patriarche du siège de Saint-Marc de l'église copte, en souvenir de la rencontre historique entre le pape Paul VI et Shenouda III le 10 mai 1973, mais aussi de celle au Vatican en 2013 et 2023 entre François et Tawadros II. Léon XIV souhaite que l'amitié entre les deux églises renouvelée en cette année puisse donner un nouvel élan au cheminement commun, marqué par d'anciennes séparations et incompréhensions et de nouvelles réconciliations. En cette période affectée par des guerres et divisions, le pape encourage la communauté chrétienne à s'engager plus que jamais en faveur d'une pleine unité qui n'est pas seulement un objectif lointain, mais une urgence dictée avant tout par tous ces conflits qui affligent le monde. C'est concrètement une unité enracinée dans le baptême unique que nous professons dans le credo de Nicée que veut Léon XIV.

0: Et nous en arrivons à la partie magazine de ce journal avec notre première escale, la rétrospective de la semaine. L'effet marquant de l'actualité de cette semaine qui s'achève, c'est avec Landrige Adou.
1: Bonjour à tous. L'actualité en cette semaine qui s'achève, marquée par la solennité de l'Ascension, commémorant la montée du Seigneur au ciel. À la paroisse Ascension du Seigneur de l'aéroport de Port-Boué, dans le diocèse de Grand Bassam, l'événement marquait également la fête patronale. 22 ans d'érection canonique de cette paroisse. Président l'Eucharistie, le père Gérard Angouin, vicaire épiscopal du secteur de Port-Boué dans son homélie, a exhorté les fidèles à la responsabilité, annoncé avec vigueur et témoigné du Christ ressuscité.
2: Après cette belle expérience spirituelle et même mystique du départ du ressuscité, il convient de revenir à la réalité de la vie quotidienne. Et cette vie est désormais marquée par la mission. La mission consiste à annoncer et à témoigner de l'Évangile sur toute la terre. Frères et sœurs, fidèles de la paroisse Ascension de l'aéroport, tel est le testament que Jésus nous laisse à tous. Ce testament est clair, annoncer et témoigner, c'est-à-dire parler aux autres et vivre ce que nous disons aux autres. C'est en cela que nous serons les vrais disciples du ressuscité de Pâques.
1: La veille, mercredi 13, le père Jean-Martial Arnaud Aguia Kwame a été nommé par le pape Léon XIV, évêque auxiliaire de l'archidiocèse d'Abidjan, jusqu'ici curé de la paroisse Saint-Ambroise-Mavine de Cocody-Engrais. L'annonce de sa nomination a été faite par le nonce apostolique en Côte d'Ivoire, Monseigneur Mauricio Redabels, à l'auditorium de la cathédrale Saint-Paul d'Abidjan Plateau, en présence du cardinal Ignace Dobo-Bessi, archevêque métropolitain d'Abidjan, de nombreux prêtres religieux et religieux d'Abels.
3: Tant la ville d'Abidjan est une métropole qui attire par son développement et sa croissance. S'étira et s'engrandissant, autant l'archidiocèse d'Abidjan s'enrichit en tant de nouveaux fidèles, de nombreux prêtres religieux et religieux.

0: religieuse qui contribue à son dynamisme pastoral dans sa centaine de paroisses et de nouveaux champs pastoraux. C'est ainsi qu'accueillant favorablement la requête de son éminence, Monsieur le cardinal Ignace Bessy Dogbo, archevêque métropolitain d'Abidjan, sa sainteté, le pape Léon XIV, a nommé un nouvel évêque auxiliaire d'Abidjan, en la personne de Monsieur l'abbé Jean-Martial Arnaud Ariakwame.
1: L'actualité, c'est aussi la deuxième session ordinaire annuelle de la Commission épiscopale des moyens de communication sociale de l'année pastorale 2025-2026, tenue du lundi 11 au mercredi 13 mai au centre diocésain de Yamoussoukro. La messe solennelle de clôture dans la soirée du mardi en la paroisse Saint-Jean de Morofé, présidée par Mgr Raymond Awa, président de la dite commission. Une messe marquée par la lecture du compte rendu final des travaux qui aura permis de revenir sur les principales réflexions menées durant cette deuxième session ordinaire annuelle. Le président de la commission épiscopale des moyens de communication sociale a lancé un appel à soutenir davantage les médias catholiques afin de leur permettre d'accomplir efficacement leur mission. Nous avons pu vivre également le jubilé d'été du Père Georges Cablon. La célébration de ce 10e anniversaire de sacerdoce le dimanche 10 mai en la paroisse Saint-Marc de Yopougon-Toit-Rouge, paroisse où il exerce en tant que vicaire. Invité à prononcer l'homélie lors de cette messe d'action de grâce, le Père Robert Nyamien a exprimé sa gratitude à Dieu pour l'œuvre accomplie par le Père Georges Cablon pendant ses 10 années de sacerdoce. Au peuple de Dieu, il a salué l'impact de sa présence dans la réalisation de son ministère. Dans l'actualité internationale, mercredi 13 mai, le pape Léon XIV a poursuivi son cycle de catéchèses sur le Concile Vatican II, s'arrêtant cette semaine sur le dernier chapitre de Lumen Gentium qui porte sur la Vierge Marie, membre suréminent et absolument unique de l'Église, modèle et exemplaire admirable pour celle-ci dans la foi et dans la charité. Lors de l'audience générale, Léon XIV s'est souvenu de l'attente dont a été victime Saint Jean-Paul II il y a 45 ans. Le compte rendu de Xavier Sartre de Radio Vatican.
2: La mère de Jésus est le modèle parfait de ce que toute l'Église est appelée à être, explique d'emblée Léon. En se laissant façonner par l'œuvre de la grâce, en accueillant le don du Très-Haut, elle est devenue créature de la parole du Seigneur et mère des enfants de Dieu. Elle est une croyante par excellence, un membre éminent de la communauté ecclésiale. En elle, poursuit le pape, nous est offerte la forme parfaite de l'inconditionnelle ouverture au mystère divin dans la communion du peuple de Dieu. Marie est mère de toute l'Église, chacun peut s'adresser à elle, assure Léon XIV, avec une confiance filiale dans la certitude d'être écouté, protégé et aimé. Léon XIV invite chacun, en somme, à demander l'intercession de Marie pour voir grandir son amour pour l'Église.
1: Et voilà qui met fin à cette rétrospective de l'actualité. Merci de l'avoir suivi et bon week-end à tous.

0: Landry Jadoux, à l'instant, nous a donné un aperçu de l'actualité développée en cette semaine qui s'achève. Nous poursuivons notre périple cette fois-ci avec ce reportage sur la tuberculose, une pathologie qui continue de faire des ravages silencieux en Côte d'Ivoire et dans le monde. Au-delà des souffrances physiques qu'elle provoque, cette maladie expose aussi les patients à une autre épreuve, le rejet et la stigmatisation. Entre peur, ignorance et discrimination, de nombreuses personnes atteintes de la tuberculose vivent une véritable double peine. C'est ce que nous verrons avec Solange Ablan dans son reportage intitulé « Tuberculose, la double peine entre maladie et stigmatisation ».
1: Tousser encore et encore, puis sentir les regards changer, les distances s'installer. Pour de nombreuses personnes atteintes de la tuberculose, la souffrance ne s'arrête pas aux symptômes physiques. Elle devient sociale, invisible, mais profondément marquante. En Côte d'Ivoire, la maladie se soigne, mais la stigmatisation, elle persiste. Une situation dont a été victime Marie-Ange Aka. Bien que guérie aujourd'hui, elle garde pourtant des souvenirs douloureux. Son témoignage.
2: En tant qu'ancienne malade, j'ai vécu des difficultés. J'ai pas vite su que j'avais la tuberculose, puisqu'on n'en parlait pas beaucoup. Et je me rappelle aussi que quand j'étais enfant, mes parents disaient qu'on ne disait pas le nom de cette maladie-là, que c'était un sort. Et moi, je croyais véritablement à ça. Et je faisais un tour vraiment pas possible, qui était très intense. Et on m'a fait une analyse. Et l'analyse a dit que j'avais véritablement la tuberculose. Et sachant que déjà dans la famille, les gens disaient que c'était un mauvais sort, j'ai été vraiment stigmatisée, abandonnée toute seule au CHU de Trècheville avec ma fille de 16 ans. Et moi-même, je n'avais plus d'espoir. J'étais en larmes. Je pensais que j'allais même pas survivre. Hein. Puisque déjà, quand on parle de la tuberculose, on pense à la mort. Pour nous, c'était déjà fini.
1: Comme cette ancienne malade, ils sont nombreux à subir rejet, peur et incompréhension. Pourtant, la tuberculose est une maladie curable à condition d'être dépistée et suivie correctement. Boaké Olivier raconte les moments difficiles vécus dans son entreprise après l'annonce de sa maladie et comment il s'en est sauvé.
3: Au sein du service, ils m'ont dit qu'il peut faire que je me repose pour éviter de contaminer d'autres personnes. Mais je me suis orienté vers le centre de santé et c'est là qu'ils m'ont donné un bout de papier pour que je puisse présenter au sein du boulot pour qu'on puisse me permettre de me reposer et guérir avant que je ne parte au travail. Et il y avait encore un papier qui a rassuré même l'ensemble du service pour qu'il puisse se calmer, pour qu'il puisse comprendre qu'il ne pouvait pas contaminer à partir de 3 mois. Si je prenais bien mes médicaments, ils ont insisté de ceci, je prends bien mes médicaments, le taux de contamination sera vraiment resté, le risque sera beaucoup abaissé.
1: Un témoignage qui met en lumière l'importance de l'accompagnement médical et social des personnes atteintes de tuberculose afin de lutter contre les préjugés et favoriser leur réinsertion dans la société. Le rejet familial, social ou professionnel, selon les professionnels de la santé, peut avoir de lourdes conséquences sur la prise en charge des patients. Professeur Domois, spécialiste de la lutte contre la tuberculose, revient sur les effets de cette discrimination sur les malades.
4: La stigmatisation fait que le gars, il refuse d'aller aux soins. Donc, une des conséquences immédiates, c'est le retard à la consultation. Maintenant, le retard à la consultation, ça fait que le malade continue à contaminer dans son entourage. Donc, ça fait que la période de contagiosité du patient augmente. Donc, la contamination continue au sein de la communauté. Et au moment où il va venir pour le diagnostic de sa maladie, parce qu'il est venu en retard, les lésions au niveau du poumon sont étendues. Donc, c'est le retard au diagnostic, l'aggravation de la maladie sur le malade et la contamination qui se poursuit pour son entourage. Donc, la chaîne de contamination ne peut pas être brisée. La stigmatisation contribue à faire prolonger la durée de contamination.
1: La stigmatisation, un véritable frein à la consultation. Au-delà de la santé, c'est aussi une question de dignité humaine. Être malade ne devrait jamais signifier être exclu. Selon l'Organisation mondiale de la santé, OMS, la lutte contre la tuberculose doit intégrer une approche basée sur les droits humains, le droit à la santé, mais aussi à la dignité et à la non-discrimination. Changer les mentalités est un défi essentiel. Malgré les stigmatisations et le rejet dont elle a été victime, Marie-Ange Aka se veut aujourd'hui un témoignage vivant que la tuberculose peut être guérie lorsqu'elle est détectée et prise en charge à temps. Guérie après plusieurs mois de traitement, elle lance un appel d'espoir aux malades et invite les populations à changer leur regard sur cette maladie.
2: La tuberculose est guérie, ce n'est pas une fatalité. Je ne croyais pas, mais j'espérais toujours. Et je prenais courage à deux mains pour prendre mes médicaments. Et après cela, il y avait Alliance aussi qui avait organisé un groupe de paroles qui m'a vraiment fait du bien. Et qui m'a beaucoup soulagée. Avec le groupe des paroles, j'avais vu des personnes qui témoignaient être guéries de la tuberculose. Et je me suis dit, donc pourquoi pas moi? C'est que moi aussi je peux guérir. Et c'est ainsi que j'ai pris les médicaments. Et Dieu a fait grâce. J'ai tenu jusqu'au 9e mois et j'ai fini. Mais là, ce jour-là, quand j'ai fini le traitement, qu'on m'a déclaré guérie de la tuberculose, ça a été une grande fête. Et au nom de tous les anciens malades de la tuberculose et même les malades de la tuberculose, je demande de pouvoir nous soutenir à mener ce combat contre la tuberculose.
1: La tuberculose se soigne, se guérit, mais la stigmatisation, elle, laisse des cicatrices invisibles. Un appel donc adressé à la société pour davantage de compréhension et de solidarité envers les personnes atteintes de tuberculose.

0: Tuberculose, la double peine entre maladie et stigmatisation, l'intitulé du reportage présenté à l'instant par Solange Blanc et qui nous a permis de comprendre que la lutte contre la tuberculose ne se limite pas seulement aux soins médicaux, elle passe aussi par le combat contre les stigmatisations. Nous terminons ce magazine par l'invité de la rédaction. Dans 48 heures, lundi 18 mai 2026, pour être plus précis, débutent les examens à grand tirage 2025-2026 sur toute l'étendue du territoire national ivoirien. Et ce sont les candidats au CPE, le certificat d'études primaires élémentaires et au concours d'entrée en 6e qui ouvrent le bal. Ce sont au total 609 384 candidats. Au nombre de ceux-ci, des candidats des écoles catholiques. Pour en savoir sur la préparation des candidats et les attentes de l'éducation catholique à l'issue des différents examens de fin d'année scolaire, Justin Assalé reçoit dans le cadre de l'invité de la rédaction Aimé Désiré Conseilbo. Il est le secrétaire exécutif adjoint en charge de la pédagogie et des écoles de l'éducation catholique de Côte d'Ivoire. Entretien.
1: Bonjour monsieur Aimé Désiré Conseilbo.
2: Bonjour monsieur Justin.
1: Voilà, merci de répondre à notre invitation. D'entrée de jeu, dites-nous comment se porte aujourd'hui l'éducation catholique en Côte d'Ivoire.
2: Je voudrais vous remercier déjà avant de répondre. Je vous dis merci pour l'occasion que vous nous offrez de pouvoir nous adresser aux auditeurs, aux parents, aux élèves dans le contexte que nous connaissons. Alors, la question est bonne. L'éducation catholique se porte très bien. En disant aujourd'hui, vous faites une comparaison sûrement avec ce qui s'est passé avant. Aujourd'hui, l'éducation catholique se porte très bien.
1: Justement, dans le passé, il a eu tous ces soucis de salaire, il a eu des grèves au niveau de l'éducation nationale. Et depuis quelques temps, nous n'en assistons pas. Et je pense que vous êtes aujourd'hui satisfait de l'évolution de la situation.
2: La chose est déjà dite. Nous allons très bien. Vous avez parlé c'est une époque révolue qui passe dans l'histoire, parce que l'histoire retient les faits. Mais aujourd'hui, l'éducation catholique va très bien. La preuve, il n'y a plus de grève depuis un certain nombre de temps.
1: Voilà. Quels sont donc, selon vous, les principaux acquis enregistrés cette année dans les écoles catholiques?
2: Les écoles catholiques ont un thème d'activité menée comme spécificité. Nous avons travaillé sur des renforcements de capacités au niveau du personnel d'encadrement, ce qui est un élément remarquable puisqu'ils sont un maillon essentiel dans le processus d'installation des habiletés. Et puis, nous avons eu un regard particulier sur les établissements à faible taux de rendement aux examens de l'année dernière, ce qui fait que cette année, nous sommes très à l'aise puisque nos enfants iront aux examens bientôt.
1: Et malgré les avancées, comme vous l'avez dit, quel défi majeur reste encore à relever dans le système éducatif catholique en Côte d'Ivoire?
2: Je parle de pédagogie. Au niveau de la pédagogie, nous sommes dans un principe de renforcement des capacités. Est-ce qu'on doit changer une équipe qui gagne? Non. On renforce pour maintenir les acquis et on consolide pour pouvoir augmenter les pourcentages et ce qui a été déjà fait. Nous sommes dans cette dynamique-là.
1: C'est vrai, l'an passé, nous avons vu l'éducation catholique avec de très bons résultats. Et aujourd'hui, nous avons abordé une nouvelle année scolaire jusqu'à ce jour. Si on vous demandait de faire aujourd'hui le bilan global de cette année scolaire qui s'achève progressivement, qu'est-ce que vous direz?
2: Le bilan pour nous, il est satisfaisant. Les progressions ont été achevées, les préparations aux examens continuent de se faire, les enfants ont été évalués correctement en cours d'année. Je veux dire que la victoire ne se mesure pas seulement aux années ou aux classes d'examen, c'est tout un cycle, donc depuis la maternelle, depuis le préscolaire, donc jusqu'au secondaire. Je suis satisfait parce que les progressions ont été suivies. Aujourd'hui, un travail de feu est en train d'être fait pour achever la préparation de nos candidats aux examens à grand tirage 2026.
1: Et justement, parlant des examens à grand tirage 2026, il y a eu des examens de préparation que vous avez organisés au-delà des examens proposés par le ministère de l'Éducation nationale et de l'enseignement technique. Et à votre niveau, au niveau de l'éducation catholique, il a eu des examens. Est-ce que les résultats ont été satisfaisants ou si on vous demandait de donner les taux de réussite à ces différents examens-là, que diriez-vous?
2: Merci. Ça a été une opportunité d'achever le processus, n'est-ce pas, d'organisation des examens. Antérieurement, c'était les années du CEP, simplement. Et cette année, nous sommes arrivés jusqu'au bac. L'année dernière, on s'est arrêté au BPC. Nous sommes satisfaits. D'abord parce que ce qui a été prévu a été réalisé. Les examens blancs au plan national en ce qui concerne le primaire, le premier cycle, le second cycle ont été organisés. Les résultats sont disponibles. Nous nous autoflagellons long pour dire que ça ne nous satisfait pas, d'accord, mais par rapport à ce que nous savons qui tourne, qu'il y a autour, il y a une satisfaction, mais ce qui comptera, et c'était l'objectif, c'est de préparer nos élèves à ce grand combat-là, le combat des examens normaux.
1: Pouvons-nous avoir le taux de pourcentage de réussite lors de ces examens blancs?
2: Oui, le CEP nous a donné un pourcentage de 83,23-25 environ. Au BPC, nous étions à 42%. Et au BAC, nous sommes en pleine consolidation. On attend que le CNEC donne son cachet et nous allons publier les résultats. Rien n'est caché, tout se trouve, n'est-ce pas, sur toutes les plateformes de communication de l'éducation catholique.
1: Vous ne voyez pas que cette année, le taux de réussite, surtout au niveau des examens blancs, est un peu bas par rapport au taux de réussite de l'année dernière, et cela ne vous fait pas imaginer le résultat de fin d'année aux examens nationaux?
2: Non, il n'y a vraiment pas d'inquiétude. Nous savons jusqu'où nous avons creusé pour pouvoir évaluer nos enfants. Nous sommes même contents parce que ça leur donne de voir leurs faiblesses, ce sur quoi tout le personnel enseignant d'encadrement est en train de travailler. Donc nous sommes sûrs qu'au sortir de cette épreuve-là, les résultats, n'est-ce pas, au plan national, ce qui va valider notre année scolaire, ces résultats-là seront au-delà de ce que nous attendons.
1: Ce qui m'amène déjà à vous demander si les objectifs pédagogiques fixés en début d'année ont-ils été atteints dans l'ensemble des établissements catholiques?
2: Les objectifs ont été vraiment atteints, puisque les compositions ont été faites selon les progressions données ou communiquées par le ministère de tutelle. Les progressions aujourd'hui sont achevées, les élèves ont été évalués, les objectifs ont été atteints. Nous n'avons pas d'inquiétude à ce sujet.
1: Voilà, abordons à présent l'objet même de notre entretien, l'examen du CEPE et de l'entrée en sixième. Comment les candidats à ces examens ont-ils été préparés dans les écoles catholiques?
2: Dans les écoles catholiques, nous avons eu d'abord le premier niveau, qui la préparation, c'était d'être à jour des progressions. Les progressions ont été achevées. Ensuite, évaluer selon les indications du ministère de tutelle. Ceci a été aussi fait correctement. Puis, il y a eu les examens régionaux auxquels nos établissements ont participé. Ensuite, nos examens blancs nationaux. Et à ces examens-là, nos établissements ont été encore présents. Ils ont répondu présents. C'est donc dire qu'à tous les niveaux, les évaluations ont été, et après chaque évaluation, évidemment, il y a une rémédiation. Il y a des choses qui se font pour renforcer les capacités, les habiletés installées auprès de nos candidats, ce qui fait que nous sommes prêts pour les examens à grand tirage qui vont commencer, je crois, dès lundi.
1: Vous n'avez aucune crainte, hein, par rapport aux examens pour vos enfants, surtout ceux de la classe de CM2?
2: Non, nous n'avons pas d'inquiétude. L'année dernière, le taux national a été largement dépassé. Là où, au plan national, on demandait 90% de réussite, tous nos établissements mis ensemble ont donné un pourcentage de 96%. Vous voyez donc que nos objectifs l'année dernière ont été dépassés. C'est donc dit que cette année, nous fondons sur ce qui était déjà l'existant, nous avons tissé ce qui doit se faire cette année et ce qui va faire plaisir à tous les parents.
1: Et les candidats au BEPC et au baccalauréat bénéficient-ils également d'un encadrement spécifique, puisque eux aussi, surtout ceux du BEPC, commencent déjà le 20?
2: Oui, l'encadrement a été le même, le niveau de suivi, d'accompagnement a été le même. Mais d'abord, les interrogations, les devoirs organisés par les différentes administrations, programmés par semaine. Ensuite, les examens, certains établissements ont fait des examens locaux. Nous avons ensuite eu les examens régionaux, ensuite nos examens blancs. Et actuellement, au regard, n'est-ce pas, des résultats que nous allons publier, les copies ont été rendues aux différents candidats. Chacun s'approprie son niveau de faiblesse et chacun apporte à son enseignant ce qui fait sa difficulté, permettant ainsi à nos spécialistes, nos experts en matière d'enseignement, de porter ou d'apporter ce qu'il faut pour que nos candidats soient prêts. Installer des habiletés correctes pour permettre aux candidats d'être prêts.
1: Voilà, nous prions que vraiment les candidats soient effectivement prêts le jour des examens. Mais quelles dispositions particulières ont été prises pour accompagner les élèves en difficulté?
2: Les dispositions, ça a été un accompagnement personnalisé. Nous avons demandé au chef d'établissement, au travers des professeurs principaux et des enseignants, des tenants des classes, de voir dans le groupe ceux qui ont des niveaux de faiblesse, des difficultés, et là je vais dire des difficultés de tous autres. Et donc les enseignants se rapprochent davantage de ces élèves en difficulté, difficultés, je vais dire au niveau intellectuel, au niveau de compréhension, difficultés familiales, pour que l'enfant soit dégagé de tout ce qui se présente comme embûche, comme embuscade, et avancer tranquillement vers les examens.
1: Aujourd'hui, quel est votre message à l'endroit des enseignants, surtout ceux qui encadrent les enfants en difficulté?
2: Le message, c'est un message de remerciement, d'encouragement, et les inviter à persévérer, parce que nous sommes dans le champ de Dieu et Dieu n'abandonne personne. Nous donc demandons à nos enseignants de continuer le dur travail qu'ils ont déjà commencé et qu'ils ont fait avec beaucoup, beaucoup, beaucoup de satisfaction, parce que nous avons eu à voir sur le terrain leur niveau d'engagement à accompagner ces enfants-là. Donc nous les invitons à poursuivre, et puis la grâce de Dieu aidant, parce que c'est ce qui fait notre force, le Christ est notre image, le Christ est notre modèle, nous arriverons à la résurrection qui correspondra à des résultats satisfaisants.
1: Et justement, quelles sont les attentes de l'éducation catholique pour ces examens à grand tirage cette année?
2: Au niveau du CEP, merci, nous avons vu et nous avons demandé à toutes nos écoles un taux de réussite minimum de 95%. Donc nous continuons d'avancer, c'est ça la dynamique de l'excellence. 95%, mais nous attendons 100%, et ça c'est faisable.
1: Voilà, c'est faisable, et nous savons que cette année scolaire met un accent particulier sur la lutte contre la tricherie et la drogue en milieu scolaire. Concrètement, quelles actions ont été menées dans les établissements catholiques pour sensibiliser les élèves?
2: Merci beaucoup. Un plan d'action officiel a été remis à chaque CEDEC, qui s'est chargé d'organiser. Donc une latitude d'activité est laissée à l'appréciation des différents responsables d'établissement, et chacun des axes stratégiques ont été dégagés de formation, de sensibilisation, d'accompagnement, et par rapport à ces différents axes, une quantité énorme d'activités, et donc au choix des différents directeurs de voir, pour que les enfants sachent que la drogue et la tricherie sont des fléaux contre lesquels l'éducation catholique se bat cette année.
1: Voilà, nous sommes pratiquement à 48 heures de l'examen du CEPE, de l'entrée en 6e. Nous savons que beaucoup de ces enfants affrontent pour la première fois au plan national un examen officiel. À ceux-là, quel est le message que vous leur adressez?
2: Merci. Il n'y a pas longtemps, nous avons eu le CEP blanc national catholique. Le message est le même. Donc le 18 mai n'aura pas 25 heures. Le 18 mai aura 24 heures comme les autres jours. Et donc il n'y aura rien d'extraordinaire, puisque tout portera sur le programme que eux-mêmes connaissent, qu'ils ont eu, n'est-ce pas, à évaluer à plusieurs niveaux. Je leur souhaite d'y aller sereinement, de rentrer sereinement, de travailler chacun concentré sur sa feuille, en ne parlant pas aux voisins, en comptant sur la grâce de Dieu et sur son énergie et sa force personnelle, et réussir un examen sans tricherie ni drogue. À côté de cela, les inviter à faire identifier leurs copies en remplissant correctement les entêtes. Ça compte. Voici les consignes que je pourrais donner à nos enfants qui vont, n'est-ce pas, composer à partir du 18 mai. Et je sais que nous allons encore cette année prouver que l'éducation catholique, c'est le sommet de l'excellence en Côte d'Ivoire en matière d'éducation.
1: Après ces enfants du primaire, s'en suivra les élèves des classes de 3e et de terminale. À ceux-là également, vous avez un message particulier, parce que ce sont les plus grands.
2: Ils sont les plus grands, pas à pas. Je leur dirais que pour le moment, nous sommes en phase de préparation, ce que les élèves appellent, dans leur jargon, le prépa. Ils sont en prépa. Je leur demande la discipline. Il y a des élèves que nous avons croisés qui font peut-être 3-4 prépas par jour. Ils en sortent fatigués, épuisés. Les prépas qui sont organisés à l'école suffisent. Il y a toute une dynamique qui est déployée, des stratégies sont déployées pour leur permettre de faire leur révision. Nous leur demandons de travailler dans cette dynamique sans stupéfiants, sans drogue, sans éléments d'accompagnement des excitants pour pouvoir réciter. Non, travailler de façon disciplinée, se préparer, poser des questions, être curieux, se détacher de beaucoup de choses. Beaucoup de choses, c'est-à-dire tout ce qui est amusement, tout ce qui permet, n'est-ce pas, de se distraire, je vais dire de façon exagérée, il faut en sortir et se préparer, rester concentré, focus sur le temps qui nous reste, de sorte à ce que la joie soit le partage de tous les parents, de tous les éducateurs, de tous les enseignants, de tous les acteurs de l'éducation.
1: Quelle consigne simple mais importante doivent-ils respecter avant, pendant et après les examens?
2: Avant les examens, il faut demeurer calme, serein, réviser. Pendant les examens, il faut faire confiance à ce que sa mémoire a retenu. Et je répète, il faut remplir correctement les entêtes des feuilles de composition. Après ça, il faut rentrer se reposer. Il n'y a pas de déclaration tapageuse à faire. Le jour de la proclamation, les cris explosent, les fleurs fleurissent, les sourires et les rires éclatent. La joie est la chose la mieux partagée à ce moment-là.
1: Nous sommes pratiquement au terme de notre entretien. Si vous avez un dernier message à adresser aux uns aux autres, nous vous donnons l'opportunité de le faire.
2: Merci infiniment. Je voudrais dire merci au père Sénèque, le père Félicien Guessé, qui nous donne l'occasion de venir parler de la pédagogie et des examens dans l'éducation catholique. Saluer tous les acteurs, les enseignants, saluer et les remercier, les féliciter pour leur engagement, leur dévouement à la chose éducation, surtout dans le domaine de la formation intégrale de nos enfants. Parce que demain, c'est eux. Et nous ne formons pas seulement à partir des connaissances livresques. Nous formons des personnes entièrement prêtes pour aborder, pour supporter, pour accompagner le développement de notre cher pays.
1: Voilà, merci à vous, Monsieur Aimé Désiré Concebo, d'avoir répondu à toutes nos questions.
2: C'est moi qui vous remercie.

Désiré Conseilbo, secrétaire exécutif adjoint en charge de la pédagogie des écoles de l'éducation catholique de Côte d'Ivoire. Il était ce matin l'invité de la rédaction avec Justin Salé. Ils ont abordé la préparation des candidats et les attentes de l'éducation catholique à l'issue des différents examens de fin d'année scolaire. Pour rappel, les examens à grand tirage débutent ce lundi 18 mai 2026. Avec celui du CPE, le certificat d'études primaires et élémentaires et le concours d'entrée en sixième. C'est ici qu'on s'arrête pour ce journal magazine. Merci de l'avoir suivi en notre compagnie. Rendez-vous pris dans une semaine. D'ici là, portez-vous bien et surtout, prenez soin de vous et des autres.

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3: Chères auditrices et auditeurs des Radio Nationale Catholique, que la grâce et la paix du Seigneur soient toujours avec vous. À l'entame de cette exhortation à nous entretenir sur le comment se préparer à recevoir le Saint-Esprit et à le vivre. Frères et sœurs, l'expérience et la relation personnelle avec ce merveilleux Saint-Esprit nous donne, mes frères et sœurs, de nous exalter. Quel bonheur de pouvoir faire l'enseignement sur ce trésor qui est une bombe et qui peut révolutionner chacune et chacun de ceux qui non seulement participeront en direct à cette émission, mais aussi permettront à cette personne extraordinaire et divine de devenir leur meilleur ami. La deuxième lettre aux Corinthiens, chapitre 13, verset 13, dit ceci: que la grâce du Seigneur Jésus-Christ, l'amour de Dieu et la communion de l'Esprit Saint soient toujours avec vous, vous tous. Cette parole nous transmet un enseignement, mais aussi une expérience. Nous pouvons parler des relations personnelles avec le Saint-Esprit comme une situation vécu intimement une union avec lui. Saint Bernard de Clairvaux disait que le Saint-Esprit est le brasier de Dieu. La relation dont il est question ici n'est pas une simple rencontre, mais une réelle communion, selon le terme original koinonia. L'adjectif koinonos veut dire aussi associé, que nous pouvons lire en Luc chapitre 5, verset 10 et 2 Corinthiens 8, verset 23. C'est une relation dans laquelle deux parties ont quelque chose en commun, une association. Dans la lettre à Philémon au verset 17, le mot koinonos est traduit par ami. Si donc, tu me tiens pour ton ami, reçois-le comme moi-même. Être en communion, c'est être uni à quelqu'un. C'est plus qu'une simple relation amicale ou d'affaires ou même fraternel. C'est une véritable union avec une personne. Avec une personne, dans la communion du Saint-Esprit, nous sommes donc unis à lui, associés, amis avec lui. Dans cette union,

mariés et sont parfaitement unis et associés. Ce que nous ne savons pas sans doute, lorsque nous nous approchons du Saint-Esprit, il nous dirige toujours vers Jésus, la parole faite chair, qui lui-même nous dirige vers le Père, Dieu le Père. À cet effet, Saint Ambroise disait, tu es tenu de croire au Fils de la même manière que tu crois au Père, de croire en l'Esprit Saint de la même manière que tu crois au Fils, avec la seule différence que tu confesses devoir croire en la croix du seul Seigneur Jésus. Chers amis, auditrices et auditeurs, je crois vraiment que le Saint-Esprit est le cadeau de Dieu le plus précieux pour nous aujourd'hui. Mais au fait, il est plus qu'un cadeau, il est Dieu lui-même en personne, avec le désir de vivre en nous, avec nous et au-dessus de nous. Le Saint-Esprit est tout ce dont nous avons besoin en tant que croyants. Et Saint Séraphin de Sarov disait, le but de la vie chrétienne consiste en l'acquisition du Saint-Esprit. Et comme il est Dieu, il est omniprésent, omniscient, omnipotent. Que fait-il alors? À partir de là, nous allons interroger la révélation, la tradition et le magistère. Les saintes écritures disent ceci. L'Esprit Saint enseigne et rappelle. Jean chapitre 16, verset 26. Il témoigne. Jean 15, verset 26. Il convainc. Jean 16, verset 8. Je vous donne quelques versets pour vous permettre après de vous plonger dans la méditation. En Jean 16, 13, il conduit, mais aussi il parle, il entend et il révèle. Il glorifie. Jean 16, verset 14, il envoie. Acte 13, verset 4, il empêche. Acte 16, verset 6, rappelez-vous la mission de Paul à Macédoine. Il sonne tout. 1 Corinthiens 2, verset 10. Il connaît et il distribue. 1 Corinthiens 12, verset 11. Il amène la présence de Dieu dans nos cœurs et dans nos vies. Nous pouvons lire dans Ézéchiel, chapitre 39, verset 29. Il nous donne la capacité de marcher avec Dieu. Ézéchiel, chapitre 36, verset 27 à 28. Il nous permet de connaître et de comprendre la parole de Dieu. Proverbes, chapitre 1er, verset 23. Il transforme nos vies. 2 Corinthiens 3, verset 18. Il fait en sorte que nous puissions connaître la justice, la paix et la joie du royaume de Dieu. Romains chapitre 14, verset 17. Et transforme notre désert en un jardin qui porte beaucoup de fruits. Isaïe 32, verset 15. Il apporte l'excellence dans notre marche avec le Christ. Daniel chapitre 6, verset 4. Dieu le Père est une personne. Dieu Jésus est une personne. Et Dieu le Saint-Esprit est aussi une personne. Et ils sont égaux. Il n'y a pas de compétitivité dans la Trinité. Il n'y a pas de compétition. Quand bien même chacun a une fonction différente, hein, complémentaire. Le Père René disait à juste titre, René Luc, le soleil, c'est le Père. On ne peut pas le regarder en face. Le rayon, c'est le Fils. Il finit toujours par disparaître, comme le Fils est retourné au Père. Le Saint-Esprit, c'est ce qui reste, c'est-à-dire la lumière et la chaleur. Le Père René Luc, qui définit Dieu, c'est le soleil. Le soleil, c'est Dieu. Les rayons du soleil, le rayon, c'est le Fils. Et là, nous sommes au matin, on reçoit les premiers rayons du soleil. Mais après, autour des 18 heures, ces rayons vont disparaître. Et après, ce qui reste, il y a la chaleur et la lumière. Voilà ce qu'est le
l'Esprit Saint.

0: dans sa révélation, l'abbé Pierre avait bien compris que par la prière, il disait ceci. Par la prière, je m'adresse à quelqu'un qui non seulement est une personne, mais qui, dans cet amour absolu des personnes divines, est unique et trois fois personnel dans l'unité. Voyez-vous, mes frères, chères auditrices, chers auditeurs, un peu ce qu'est l'esprit. Et nous allons voir par la suite que cet esprit, il est le grand inconnu. Il est le grand inconnu. Écoutons ce que dit le pape émérite Benoît XVI. Il dit ceci, et je cite, « Je vous choque peut-être en disant cela, mais en fait, ce que j'affirme est la vérité. » Benoît XVI affirme, puisqu'il appelle cette personne le grand inconnu, et pourtant, vous connaissez son nom. En tout cas, la plupart des chrétiens le connaissent, c'est bien sûr le Saint-Esprit. Benoît XVI, en s'adressant aux jeunes à l'époque, disait ceci, une question surgit naturellement. Qui est l'Esprit Saint? Pour moi, pour de nombreux chrétiens, en effet, il est encore le grand inconnu. Le grand inconnu, oui, mais qui ne veut justement pas rester inconnu? Quel sens cela aurait-il? Notre Dieu n'est pas un Dieu lointain, un Dieu mystérieux dans le sens qui ne serait accessible qu'à peu de monde, seulement à quelques initiés, quelques privilégiés. Nous faisons l'effort de l'approcher pour ne pas dire lui-même, il se révèle à chacun. Nous conduit aujourd'hui à la veille de la célébration de la Pentecôte de nous poser cette question qui murmure déjà dans nos cœurs. Comment pour nous faire pour recevoir? Comment pouvons faire pour recevoir l'Esprit et le vivre? Comment se préparer à le recevoir? Et comment vivre avec l'Esprit Saint? La première question, interrogation, se construit aisément en nous référant à la Pentecôte. Cette fête qui nous donne l'occasion de parler du Saint-Esprit, si Dieu le Père et Jésus le Christ, son Fils, sont mystérieux, l'Esprit Saint, lui, est véritablement énigmatique. C'est-à-dire, il est insaisissable. Son nom d'esprit, non proprement divin, puisque Dieu est esprit, nous renvoie à ce qu'il y a de plus indicible, indisponiblement Dieu. Pour beaucoup de chrétiens, l'esprit, comme le disait le pape émérite Benoît XVI, est ce grand inconnu. C'est le Dieu inconnu. Le Saint-Esprit est vraiment insaisissable. Il est l'amour avec lequel le Père glorifie le Fils. C'est l'amour par lequel le Fils s'offre au Père comme victime pour nos péchés. C'est enfin l'amour avec lequel le Père et le Fils aiment, en particulier l'homme qui a été élevé par le baptême à la dignité de Fils de Dieu. Les pères de l'Église, surtout Saint Augustin, voient en l'Esprit l'amour personnifié du Père et du Fils. Amour fait personne du Père et du Fils. Il y a celui qui aime, celui qui est aimé et l'amour. L'Esprit est la personnification par excellence de l'amour de Dieu, comme le définit Saint Augustin. C'est l'amour mutuel du Père et du Fils qui fait procéder l'Esprit d'amour. Il est la quintessence de l'amour réciproque du Père et du Fils, et en tant qu'il se manifeste lui-même comme leur lien et comme fruit de cet amour. Nous dit Hans Urs von Balthasar. Comme tout amour qui habite de l'intérieur, l'Esprit est l'amour venant de Dieu qui est présent en nous et nous appelle. De plus, ce même amour est Dieu, est don. En somme, l'Esprit est amour et don. Le pape, Saint-Pape Jean-Paul II, dit que l'amour, que l'Esprit Saint est amour et don. L'amour qui se donne, l'amour qui se communique, l'amour qui remplit, l'amour qui envahit. L'Esprit Saint est bien sujet et pourtant il n'est pas à la manière du Père et du Fils. Il est insaisissable parce qu'il est sans visage et qu'il ne parle pas. L'Esprit Saint est souvent désigné par les métaphores objectives, à savoir le vent, l'eau, feu, la lumière, colombe, don, etc. En effet, il peut s'entendre comme la puissance de Dieu venant et demeurant sur Jésus et se manifeste comme une force de Dieu quasiment impersonnelle. Il est une dynamique dont Dieu le Père dote le Fils pour son action terrestre. Il apparaît aussi comme une force divine qui fonce les apôtres et les païens de manière subite, comme il fondait sur les prophètes. Il a aussi le souffle qui anime l'Église, donne vie, permet de mieux comprendre et de parler avec conviction et fermeté des mystères divers. L'Esprit vient dans la discrétion, dans le secret des cœurs. L'Esprit, on ne dira jamais assez, l'Esprit Saint ne fait pas de bruit, toujours nouveau et jamais une fois pour toutes. C'est Saint Paul qui parle avec plus de conviction de l'Esprit. Il en est un exemple palpable car il en a été saisi par ce même Esprit sur le chemin de Damas. En d'autres termes, le jour de la Pentecôte, nous fêtons la descente de l'Esprit Saint sur les apôtres, sa venue dans le monde et l'émergence de l'Église à travers les nombreux baptêmes et conversions qui s'ensuivirent. Il s'agit de l'envoi de l'Esprit Saint annoncé par Jésus le jour de son ascension au ciel. Il avait demandé à ses disciples de ne pas quitter la ville de Jérusalem, mais d'y attendre ce que le Père leur avait promis, le baptême dans l'Esprit Saint. Ce jour est un véritable événement fondateur de l'Église, car l'Esprit Saint va transformer les disciples de Jésus chargés de diffuser la bonne nouvelle du salut. Alors, vous serez mes témoins à Jérusalem, dans toute la Judée et la Samarie, et jusqu'aux extrémités de la terre. Actes chapitre 1er, verset 8. Comment, chères auditrices, chers auditeurs, nous préparer à le recevoir aujourd'hui? Nous allons utiliser beaucoup de métaphores. Il peut nous sembler paradoxal de se préparer à recevoir l'Esprit Saint dans la mesure où l'Esprit est un don gratuit de Dieu. Il ne s'agit pas de faire, pour ainsi dire, une préparation de type ascétique où la volonté aurait un grand rôle à jouer, mais conformément à l'enseignement de la mystique rhénane, il préconise de se vider, de se déposséder de soi-même afin de laisser la place à Dieu et de vivre de son esprit. Les disciples du maître avaient bien compris qu'il fallait cette préparation importante pour que la puissance de Dieu puisse véritablement héberger en eux. Ils étaient donc disposés à l'accueillir. Cet aimable Saint-Esprit vint donc dans les disciples et de tous ceux qui étaient prêts à le recevoir avec une grande richesse, une plénitude débordante, les inondant intérieurement, comme si, après avoir retenu les eaux, nous avons ici le grand fleuve, le Bandama, comme si, après avoir retenu les eaux du fleuve Bandama, par le barrage de Kossou, on enlevait brusquement celui-ci. Le fleuve se répandait alors à plein flot jusqu'à déborder les rives, comme s'il voulait tout noyer et tout couvrir. Et il remplirait toutes les vallées et tous les fonds qu'il trouverait devant lui. C'est ainsi qu'a fait le Saint-Esprit sur les apôtres, pour les apôtres et tous ceux qu'il trouvait prêts à le recevoir. C'est ce qu'il fait encore à chaque instant, à toute heure, sans cesse. Il remplit et inonde tous les fonds, cœur et âme, où il les trouve quelque place et les comble de grâce, d'amour et de dons, d'une richesse qu'on ne saurait décrire. Nous devons maintenant considérer ce que nous avons à faire pour nous préparer à recevoir l'adorable Esprit Saint. La vraie préparation est la plus haute, c'est lui-même qui doit la réaliser et l'opérer en l'homme. Il doit se préparer lui-même les lieux et le recevoir lui-même dans l'homme. Et quelle est l'opération par laquelle il opère ainsi l'homme pour s'y recevoir? Le Saint-Esprit fait deux choses en l'homme qu'il est bon de savoir. Premièrement, il le vide. Deuxièmement, il remplit le vide autant et dans la mesure où il en trouve. Faire le vide est la première et la plus importante préparation pour recevoir le Saint-Esprit, car dans la mesure et au degré précis où le vide est fait dans l'homme, cet homme devient, dans la même mesure et au degré, capable de recevoir le Saint-Esprit. Car lorsqu'on veut remplir un tonneau, il faut d'abord enlever ce qu'il contient. Si l'on veut y mettre de l'eau, il faut enlever l'huile. Car deux choses matérielles ne peuvent pas occuper le même lieu. Si donc l'eau doit entrer, il faut d'abord que l'huile sorte. On se comprend, j'espère. Car ce sont deux choses contraires. Pour que Dieu entre, il faut nécessairement mettre la créature dehors. Tout le créé doit être mis dehors d'une façon ou d'une autre. Le souffle de l'Esprit Saint, tel un vent violent, a ouvert les portes et les fenêtres du cénacle. Ce sont les portes et les fenêtres des cœurs qui ont été ouvertes. C'est la peur des apôtres qui a été balayée. Les apôtres verrouillés dans le cénacle, par peur des Juifs, sont sortis pour annoncer la résurrection de Jésus. L'apôtre Paul fera l'inventaire de tout ce qui s'oppose à l'Esprit Saint que nous pouvons lire dans sa lettre aux Galates, chapitre 5, verset 19. On les connaît, les œuvres de la chair, libertinage, impureté, débauche, idolâtrie, magie, haine, discorde, jalousie, emportement, rivalité, dissension, faction, envie, beuverie, ripaille. On pourrait ajouter sorcellerie et autres choses semblables. Les auteurs n'hériteront pas du royaume de Dieu. L'homme doit donc se laisser prendre, vider et préparer. Il doit tout laisser sortir, même de cet abandon, le laisser lui aussi le tenir pour rien, mais se précipiter en son pur néant. Nous allons voir comment vivre avec l'Esprit Saint. Pour vivre avec lui, c'est très simple. Vivre avec l'Esprit, c'est se laisser conduire, se laisser guider, lui obéir et être docile et fidèle à ses inspirations. Ainsi, nous pourrons dire, pour terminer, que personne ne se sauve seul. C'est ce que dit le pape François. Nous sommes une communauté de croyants. Nous sommes peuple de Dieu et dans cette communauté, nous faisons l'expérience de la beauté, de partager l'expérience d'un amour qui nous précède tous, mais qui, dans le même temps, nous demandons d'être des canaux de grâce les uns pour les autres, en dépit de nos limites et de nos péchés. Oui, l'Esprit vient préparer chacun à être des vitraux, que lui qui connaît le cœur de l'homme et travaille le cœur des croyants nous dispose à le recevoir aujourd'hui, demain et toujours.
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Auditeurs et auditrices de la Voix de l'Évangile, je suis très heureuse de vous retrouver ce matin pour un nouveau temps d'antenne sur les ondes de la Voix de l'Évangile avec Christine Koulibaly à la technique. Voilà, nous serons ensemble jusqu'à 14h pour partager de bons moments et pour diffuser tous les programmes de la Voix de l'Évangile prévue en ce jour. Déjà à 9h10, nous suivrons l'émission Chantre à la Une présentée par Isabelle Comenon. À 10h, nous aurons une émission spéciale santé avec Solange Ablon. À 12h15, nous aurons Parole du Dimanche. À 14h10, enseignement du Père Eugène Adingra sur Marie et le Saint-Esprit.

Aujourd'hui, fidèles auditeurs, nous voyons que sur nos paroisses, chaque soir sur nos différentes paroisses, il y a quelque chose qu'on appelle le cénacle. Alors le cénacle, c'est quoi? Pourquoi on pratique cela à l'église? Pourquoi ce cénacle commence juste après l'ascension du Seigneur? C'est à toutes ces questions que nous allons essayer de répondre et d'apporter des éclaircissements durant cette journée.

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Le terme cénacle désigne historiquement la chambre haute à Jérusalem où Jésus a réuni ses disciples. Par extension, le mot s'emploie aujourd'hui pour désigner un groupe restreint d'intellectuels ou d'artistes. Au cénacle, dans la tradition chrétienne, le cénacle est le théâtre d'événements fondateurs. La scène, le lieu du dernier repas de Jésus avec ses apôtres et de l'institution de l'Eucharistie. La Pentecôte, l'endroit où l'Esprit-Saint est descendu sur les apôtres et la Vierge Marie. Et les apparitions, le lieu où Jésus ressuscité est apparu aux apôtres, porte close.

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1: 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Il est 9h.
2: Le Cénacle est le lieu de la naissance spirituelle de l'Église. Les apôtres et Marie y vivent une retraite spirituelle dans l'attente de l'Esprit, chacun jouant un rôle complémentaire dans cette période charnière entre l'Ascension et la Pentecôte. Le rôle des apôtres, se préparer à la mission. L'unité et la prière, d'après les actes des apôtres, ils sont assidus à la prière, unis en un même cœur. Leur rôle est de rester soudés pour former le noyau de la future communauté chrétienne. La disponibilité à l'esprit. Ils se rassemblent pour surmonter leurs peurs, penser leurs doutes et se préparer à recevoir la force promise par Jésus, la réception de l'Esprit-Saint. À la Pentecôte, ils sont investis de la puissance d'en haut et reçoivent le courage de sortir du Cénacle pour proclamer l'Évangile à toutes les nations. Le rôle de Marie, c'est un pilier maternel et spirituel. Le soutien, elle est le soutien dans l'attente. Ayant déjà reçu l'Esprit-Saint lors de l'Annonciation, Marie joue un rôle d'éducatrice et de mère. Elle aide les apôtres à garder confiance dans les promesses de Jésus et à persévérer dans la prière. Le modèle de la foi, par son attitude de recueillement, elle enseigne aux apôtres à relire les événements de la vie de Jésus avec le cœur et à se rendre totalement disponible à la volonté de Dieu. Le lien de l'Église, en tant que mère de Jésus, elle est la mémoire vivante et unificatrice de la communauté naissante, représentant le relais parfait entre son fils et l'Église en devenir. La présence de Marie au Cénacle est donc un catalyseur d'espérance, tandis que les apôtres se préparent à devenir les piliers de l'Église en évangélisant le monde.

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2: Bonjour à toutes et à tous, bienvenue dans votre émission Chantre à la Une, dont la mise en onde est assurée par Geneviève Bougui. À ce micro, je suis Isabelle Comenon. Quel plaisir immense de vous retrouver. Voilà, chers auditeurs, vous savez que Chantre à la Une, nous allons plonger toujours au cœur du ministère de nos invités à travers trois grandes rubriques Zoom sur pour découvrir leur parcours, leurs appels et leurs histoires. Second talon, la seconde rubrique, parce que oui, nos chantres ont souvent des talents cachés et bien sûr le live, un moment puissant d'adoration ou de louange en direct. Préparez vos cœurs, préparez-vous à vivre une émission intense parce qu'aujourd'hui ce n'est pas qu'un programme, c'est une expérience. Restez connectés, Chantre à la Une commence maintenant avec la première rubrique Zoom sur.
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2: Encore une fois, bienvenue à tous. Merci de nous rejoindre pour ce moment d'exception. Aujourd'hui, nous recevons un homme dont les chants ont marqué des générations. Il s'agit de Chantre Boniface. Le Chantre Boniface est un artiste majeur du gospel ivoirien, particulièrement influent dans les années 90 et 2000. Il s'est imposé comme une figure importante de la louange et de l'adoration en Afrique francophone. Il cumule environ 20 à 25 ans de ministère musical. Il s'est fait connaître à travers des chants profondément spirituels, utilisés dans de nombreuses églises, et sa musique a contribué à populariser le gospel en Côte d'Ivoire et dans la sous-région. Le Chantre Boniface n'est pas seulement chanteur, il est avant tout serviteur dans le ministère chrétien avec une forte orientation vers l'adoration profonde, la prière, l'édification spirituelle. Ses prestations sont souvent marquées par une atmosphère de recueillement et de connexion spirituelle. Depuis quelques années, il est devenu plus discret sur la scène musicale. Il a volontairement ralenti ses activités après une longue carrière. Il s'est orienté vers d'autres projets, notamment la gestion d'une salle événementielle. Cette décision s'inscrit dans une volonté de préparer son avenir après la musique. Malgré cela, il reste une référence incontournable du gospel ivoirien. Chant populaire du Chantre Boniface que nous connaissons, on peut citer pêle-mêle « Tu es digne, adorons l'Éternel, Jésus, tu es tout pour moi, Saint-Esprit, prends le contrôle, je m'abandonne à toi, Éternel mon Dieu, Seigneur, dis un mot, à quand ma victoire ?» Ces chants sont souvent repris dans les églises lors des veillées de prière et lors des concerts gospel. Le Chantre Boniface fait partie de la génération de chantres qui ont structuré le gospel ivoirien, inspiré plusieurs jeunes artistes, et il fait aussi partie de ceux qui ont installé une culture d'adoration profonde dans les églises. Le Chantre Boniface est une figure emblématique mais discrète, dont l'impact repose surtout sur son ministère musical et spirituel. Et dans Zoom sur, nous allons découvrir l'homme derrière le ministère, son appel, son parcours, ses combats. Chantre Boniface, bonjour et merci d'avoir accepté notre invitation.
3: Bonjour, bonjour, bonjour, bonjour à tout le monde. Bonjour à toute la grande famille de la RNC. Merci, quel privilège, quel honneur d'être reçu ce jour pour cette belle émission. Bonjour encore, merci. Merci pour ce lexique-là, en tout cas. Tu es passé partout. On a senti qu'il y a eu beaucoup de recherches sur ma modeste personne. Merci beaucoup, que Dieu vous bénisse.
2: Amen, c'est nous qui vous disons merci parce que c'était pas facile aussi de vous avoir. Vous êtes beaucoup chargé, mais Dieu étant bon, il a permis que vous soyez aujourd'hui avec nous.
3: Merci, merci.
2: Tout le monde connaît votre nom, Chantre Boniface, mais qui est donc Chantre Boniface?
3: Bon, à l'état civil, je suis Aka Euro Boniface. Voilà, c'est mon nom à l'état civil, je suis mon Annie. Il y en a qui disent que je suis bété, il y en a qui disent que je suis togolais. Donc on va attribuer beaucoup de nationalités. Je suis Annie, voilà, je suis chanteur gospel catholique. Depuis, on dira maintenant 25 ans, je suis dans ma 25e année. Voilà.
2: C'est vrai qu'on vous attribue beaucoup d'ethnies, Agni, Bété, Togolais, voilà, donc on dira que vous êtes africain.
3: Ah oui,
2: c'est l'Afrique qui gagne.
3: C'est cela.
2: Comment tout a commencé pour vous dans la musique?
3: Oh, il faut dire que j'ai été déjà bercé par la spiritualité, je dirais par la religion avec les parents qui ont conduit nos pas déjà à l'église. Et après, j'ai épousé la musique au travers d'une chorale à la paroisse Sainte-Monique, le plateau de Cuy. Voilà, et après, les choses ont commencé à s'enchaîner, à appartenir à plusieurs communautés, à participer, à encadrer plusieurs groupes de chants. Et après, on s'est dit, ben, écoute, on va essayer de commencer quelque chose nous-mêmes et puis ça donne ce que vous avez.
2: Parlez-nous un peu de vous, de votre rencontre personnelle avec Dieu.
3: Comme je l'ai dit tantôt, ça a commencé en famille. Quand votre mère part à l'église, elle vous envoie tout le temps. Et nous, ça a été ce départ-là. Maman qui nous a montré le chemin du Seigneur. Voilà. Et nous avons commencé à suivre papa et maman à l'église. Après, on a ressenti la chose. Moi, j'ai commencé particulièrement à chanter véritablement avec un serviteur de Dieu, Claude Bénard. C'est là-bas que tout a commencé. L'espace s'appelait Gabaon. Et c'est à Gabaon que je partais en tant qu'invité, hein, en tant que chrétien. Et puis un jour, j'ai regardé le groupe musical. Je sentais que ce que les gars étaient en train de faire là, vraiment c'est intéressant. Hein. Je vois des gens qui chantent, les jeunes dames, des jeunes hommes, des gens qui louent, les pianistes qui bougent. Je me dis, mais attends, ils ont quoi à se remuer comme ça. Et puis un matin, je me suis retrouvé dans le groupe musical. Comme toute attente, je suis allé m'asseoir. Et à la fin, j'ai décidé, quand on fait des appels pour demander quels sont ceux qui voudraient appartenir au groupe musical, je me suis présenté. Je suis allé m'asseoir au groupe musical. Et puis j'ai commencé à apprendre avec eux, sans oublier que je me suis aussi affilié à la paroisse Sainte-Monique, le plateau de Cuy. Là-bas aussi, j'étais le plus jeune d'une chorale qui était assez adulte. Et c'est là-bas que je suis allé apprendre encore. J'ai appartenu à cette chorale pendant un bon nombre de temps. Là-bas, il n'y avait pas de pianiste. C'est là qu'il va débuter l'amour pour le piano pour moi. Voilà, c'est là-bas que je découvre le piano. On n'avait pas de pianiste, ou du moins le pianiste qui était là aussi, on n'arrivait pas souvent à mettre la main sur lui. Et les mamans ont demandé, mais qui veut apprendre, j'ai levé ma main. Et c'est comme ça que j'ai commencé à prendre le piano pour partir à la maison. Ça n'a pas été facile parce que papa, lui, n'avait pas besoin d'un chanteur dans sa famille. Hein. Lui voulait un fils cadre, voilà, surtout que je suis l'aîné de ma famille. Et donc, ça n'a pas été facile. Il fallait convaincre les parents que c'est ce qu'on aime, c'est ce qu'on veut. Je vais vous épargner beaucoup de détails, avec beaucoup de difficultés aussi, avec beaucoup de preuves. Papa a fini par accepter, maman a fini par accepter et je me suis lancé tout doucement dans l'univers de la musique. Après, il y a eu un autre homme de Dieu que Luc connaît, avec qui j'ai commencé ici aussi à la radio, à la RNC. La RNC est ma maison de base. Quand je vois la maman qui est assise en face de moi, c'est des mamans qui m'ont vu naître ici. J'ai commencé ici à la RNC devant elle. Donc, il y a une émission qu'on appelait Confidence. Ici à la RNC, je pense que c'était les mercredis, si je ne me trompe pas, les mercredis. Et c'était tardivement, jusqu'au petit matin. Et un jour, je suis arrivé ici, j'ai rencontré l'homme de Dieu, je travaille avec lui aussi. Et puis, il m'a dit, il fait une émission à la radio, tout. Et j'ai décidé de l'accompagner. Le premier jour, quand on est venu, vous savez que quand on fait des émissions, il y a une sélection musicale qui joue en fond. Et j'ai proposé comme ça à l'homme de Dieu de jouer directement, de venir avec un piano et de jouer. Je pense que ça faisait partie des premières choses au niveau de la radio ici, puisque bon, c'est vrai que quand on recevait des hommes de Dieu qui avaient des prières, les gens venaient avec le piano, tout ça. Mais pour une émission, c'était quelque chose de nouveau. Et j'ai dit à l'homme de Dieu comme ça que je voudrais moi-même venir avec le piano. Et il dit, tu peux chanter jusqu'à matin? Il dit, mais je peux. Et puis il dit, bon, on va faire le test. Et puis un mercredi qui a suivi, je suis venu, on a installé tout, et j'ai commencé à chanter. Quand j'ai commencé à chanter, les gens pensaient que c'était un CD qui jouait. Il dit non, c'est pas CD, hein. C'est quelqu'un qui a été joué en live comme ça, il s'appelle Boniface, vous allez voir Boniface. Et tout le monde a commencé à appeler, mais on veut voir Boniface. Et vraiment, ça a été ce déclic-là. Et pour la petite histoire, je n'étais pas encore star, comme on le dit, et un jour, mon nom avait déjà pris à cause de la RNC. Mon nom était partout, là. Et puis, je monte dans un taxi. J'habitais Yopougon dans le Woro, comme on dit. Je suis dans le Woro, encadré par deux femmes, grosses comme ça. Et puis, la femme là disait, aujourd'hui là, je dois préparer vite, parce que là, la nuit là, je dois être connecté à Confidence. Il y a Boniface qui doit chanter. Boniface m'a assis au milieu des deux femmes. Et puis, quand tu as le style de Boniface, et puis tu as ce qu'elle est. Bon, mais il y a honte de dire que c'est moi qui suis. Parce que je ne reflétais pas encore
4: la personne
3: dans le statut. Voilà. C'est qu'elle est en train de valoriser. Elle est en train de dire, elle dit, aïe, c'est de moi qu'on parle comme ça. Quelque chose me dit, faut dire, c'est toi. Dis, c'est toi. Et puis quelque chose me dit, c'est toi. Si tu dis, c'est toi, on va t'insulter ici. Là. Donc, je suis dans les taxis et elles ont parlé. Donc, on se retrouve à 22h. On se retrouve à 22h, je ne sais plus, 22h, 21h. On se retrouve à 22h, 23h. On se retrouve à confidence. Et je descends de la voiture. Je dis, attends, c'est de moi que les femmes étaient en train de parler. Mais je n'ai pas eu le courage de dire c'est de moi parce que, effectivement, je ne reflétais pas la grandeur que le nom avait déjà commencé à avoir. Et jusqu'au fur et à mesure qu'on organise le premier concert, c'est parti de la RNC. Mon premier concert parti de la RNC, ça a été à l'hôtel communal de Cocody. Je n'avais aucun album sur le marché. Je n'avais rien. Il n'y avait que les adorations qu'on faisait ici à la radio souvent qui passaient pendant

0: passe. Donc quand je suis arrivé à l'hôtel communal de Cocody, j'étais avec une grande sœur à l'époque, et on arrive à l'hôtel communal de Cocody. Je dis, mais les gens qui sont dans l'hôtel communal, nous, quand sorti, moi, je vais faire mon concert, on va partir à la maison. Elle dit, non, hein, c'est pour toi qu'il y a toutes ces voitures. J'ai dit, waouh, quand on m'a annoncé, quand on a ouvert la porte de la mairie de Cocody, j'étais étonné de voir tout ce monde-là qui m'attendait. Ça a été vraiment un déclic. Je dirais que c'est le seul concert qui m'a vraiment marqué parce que je ne m'attendais pas à ce monde-là. Et quand les mamans-là me voyaient, tu n'entendais pas? Ou tu entendais les mamans qui faisaient, hé, c'est lui-là qui fait, on ne dort pas la nuit, là. Hé, c'est l'enfant-là. Celui-là. Non, c'est pas possible. Donc, mon histoire avec les mamans, c'est là. Mon histoire avec le peuple de Dieu de la Côte d'Ivoire est partie véritablement de la ANC, de l'émission Confidence. Voilà un peu, de façon ramassée, hein, sans vous faire oublier un peu. C'est vrai, il y a eu pas mal de moments aussi assez difficiles, des moments compliqués. Mais moi, ce que je voudrais retenir dans ma carrière, c'est pas des moments difficiles. C'est retenir surtout des moments de joie, des moments difficiles font partie de la vie d'un artiste. Cela lui permet de grandir. Donc, pour moi, tout ce qui est difficile ne doit pas vraiment être frein à l'élévation de quelqu'un. Voilà un peu, de façon ramassée. Voilà.
1: On dirait que les moments difficiles ont plutôt été des épreuves que le Seigneur a voulu que vous subissiez afin de vous élever dans votre ministère.
0: Le chrétien qui vit sans épreuve doit commencer à avoir peur. Parce que l'épreuve caractérise l'homme. L'épreuve est comme des grades. Mm-hmm. L'épreuve est comme une sorte d'escalier. Au fur et à mesure que tu montes dans la vie, il y a des situations qui se présentent à toi et tu dois les affronter. Tu dois les gagner, tu dois les réussir. Et puis, au fur et à mesure, les choses évoluent, on acquiert quoi de l'expérience. Donc, je dirais qu'après quand même 20 à 25 ans de carrière, on a beaucoup d'expérience. Mm-hmm. Ce que vous avez dit tout à l'heure, je vous ai entendu parler de discrétion. Bon, après, on apprend beaucoup de choses. Mm-hmm. Et puis, on sait quand sortir, on sait se faire oublier, on sait quand revenir. C'est tout un travail qui se fait en arrière.
1: Chers auditeurs, vous avez constaté, Boniface, il est humble dans tout, hein, même dans ses paroles. Voilà. Y a-t-il eu un moment marquant qui a changé votre vie ou votre ministère?
0: Tous les jours, comme je l'ai dit, pour moi, c'est un parcours. Moi, je suis un bébé de l'Église catholique. Je suis un chouchou des fans. Comme je l'ai dit, les fans m'ont découvert sans me découvrir. Voilà, les gens ont connu d'abord la voix avant de connaître l'image de la personne. Ce qui veut dire que on pouvait savoir quand ce chant passe, c'est Boniface, mais lui, on ne le connaissait pas.
1: C'est vrai.
0: Et mieux, j'étais déjà connu dans des pays comme le Togo. Là, je vous disais tout à l'heure, comme vous prenez même pour un petit Togolais, j'étais connu dans des pays comme le Togo, et avant d'être connu en Côte d'Ivoire. Donc, les adorations qu'on faisait avaient déjà dépassé les frontières avec le frère, mon ami, que je taquine beaucoup, Herman Ouchou. On a beaucoup travaillé sur ça. Et qu'est-ce qui va se passer? Pour mon premier concert au Togo, on me dit de venir par car. J'accepte, je prends le cas, et quand j'arrive sur scène, on me dit, vous chantez premier là, vous chantez premier. J'ai dit au gars qui organisait le concert, regarde, moi là, faut me mettre à la fin. Il dit que déjà même là, j'avais l'esprit de professionnel à moi. Il dit, non, moi, faut me mettre vers la fin. Il dit, non, attends, il y a les stars qui sont, c'est les stars de Togo, donc vous chantez vite. Il dit, ok, vous savez ce que je vais faire? Je l'ai regardé dans un concert de Michael Jackson. Quand je suis arrivé, quand on devait m'annoncer, je demande à ce qu'on éteigne toutes les lumières. On dit, mais le gars là, il fait quoi comme ça? Il n'a qu'à chanter ses chansons rapidement, il va partir. Il demande qu'on éteigne toutes les lumières et qu'on mette la lumière centrale sur moi, sur le podium. Est-ce que les organisateurs ont accepté? Ils ont fait. Et j'ai dit à mon pianiste, il s'appelait Danny de la Rosa en ce moment. Danny, commence. Et on a commencé avec J'ai vu un homme sur la croix. Quand on a commencé à chanter, c'était la folie dans la salle. On aurait dit que c'était spécialement mon concert. Figurez-vous que j'étais parti pour faire 10 minutes sur scène. J'ai fait 1h45. Le spectacle m'est revenu. C'est finalement moi qui ai fait ce concert. Je fais, au lieu de 10 minutes à 15 minutes, je fais près de 1h45 en train de chanter. Et ça m'a donné vraiment la popularité le même jour dans un pays. Et même quand les organisateurs ont voulu arrêter le spectacle, le peuple ne voulait pas. Ça criait Boniface. J'ai chanté toutes mes chansons quand j'ai inventé même.
1: Je me rappelle, lors d'un concert,
0: oui,
1: il y a une jeune petite fille de 10 ans, je crois 8 ans ou 10 ans, si ma mémoire est encore bonne, qui a chanté avec vous ce chant que j'aime bien, à quand ma victoire.
0: Oui, à quand ma
1: qui
0: victoire.
1: Qui a même pleuré.
0: Oui. Alors, quand ma victoire, c'était au Palais de la Culture, c'était en Côte d'Ivoire. Là, l'histoire se remonte en Côte d'Ivoire. La petite fille en question, beaucoup de personnes me posent la question. La petite fille en question, c'est ma petite sœur.
1: Ah, d'accord.
0: C'était la dernière de la famille. C'est pour ne pas dire que c'est la dernière de la famille. Et moi, je chante mes chansons. Je ne peux pas concevoir qu'une petite fille comme ça. J'étais tellement dépassé. Ceux qui ont encore des vidéos, quand j'ai regardé monter, ils disent, mais elle vient faire quoi? Elle vient faire quoi ici? Ça, c'est les enfants de Georges Taïba. Tout le monde dit, mais je chante, je tourne ma tête. Je la vois, mais elle vient faire quoi? Donc, au départ, j'ai failli faire un geste pour dire, faites-la descendre. Et quand je chante, au fur et à mesure que je chante, je vois qu'elle est dans la chanson et avec l'émotion qui va avec, je me replonge dans, pas de, je me reconcentre pour faire le spectacle. Et là, je constate que toute la

0: salle est en train de pleurer. J'ai dit, aïe, c'est qu'elle a fait. Juste après, on a arrêté. Juste après elle, j'ai fait au revoir et je suis descendu. Parce que c'était la dernière chanson. Mais elle avait tellement réussi à faire monter la louange par cette action que ça fait que ce chant est devenu, je dirais, plus qu'un tube. C'est resté hit. Et jusqu'à présent, Boniface ne peut pas faire un concert en Côte d'Ivoire, tout dans le monde sans Akama Victoire.
1: Moi, j'adore cette chanson. Sincèrement, j'adore beaucoup cette chanson parce que c'est vrai que ça retrace l'histoire de beaucoup de personnes, mais il y a quelque chose qui est très profond dans ce chant-là, oui, que personne ne peut expliquer. Mais quand on chante, on a l'impression que l'Esprit Saint est là et que le Christ même est là.
0: Amen. Amen.
1: Ça apaise vraiment les cœurs.
0: Oui, c'est un cantique qui soulage. Akama Victoire, c'est la question que tout enfant de Dieu pose tous les jours à l'Éternel. Quand est-ce que ma vie va changer? Quand est-ce que j'aurai mon enfant? Quand est-ce que j'aurai le travail? Quand est-ce que je vais voyager? Quand est-ce que je vais guérir? Donc, Akama Victoire répond véritablement à la problématique du chrétien de savoir quand est-ce que la lumière va briller, le soleil va se lever véritablement sur notre vie pour que nous puissions passer à une autre étape. Souvent, on dit qu'on souffre. Souvent, on dit qu'on a des difficultés. Souvent, on dit qu'on n'a pas d'argent. Mais quand quelqu'un vous explique un problème, quand une autre personne vous explique sa situation, quand une autre personne vous explique son problème, je te dis que ce que tu vis là, vraiment, c'est mieux comme ça. Donc, Akama Victoire, c'est ce chant-là qui vient pour réconcilier tout le monde sur la faiblesse de l'homme. Tu peux avoir tout l'argent que tu as, tu peux avoir tout ce que tu possèdes, mais quand tu n'as pas la santé, tu cries Seigneur, Akama Victoire.
1: C'est vrai.
0: Voilà.
1: Quel message apportez-vous aujourd'hui à travers vos chants? Si vous deviez résumer votre parcours en une phrase, ce serait laquelle?
0: Ben, moi, mes cantiques sont portés sur l'espérance. Tous mes cantiques sont portés sur l'espérance. Quand vous écoutez Akama Victoire, sans toi Jésus, Seigneur dis un mot, tous les cantiques sont portés sur l'espérance. Vous demandez à Dieu de faire quelque chose parce que nous croyons véritablement en lui. Et si nous avons décidé de mettre notre foi, nous avons décidé de croire en lui, si nous avons décidé de lui donner tout ce que notre cœur désire, on aimerait vraiment que ce Dieu-là parle. Parce que si d'autres partent, c'est des féticheurs et selon eux ont des solutions, nous croyons que celui qui a tout créé, le ciel et la terre, il a la capacité de répondre. Il est au-dessus de tout. Il doit répondre. C'est pour ça que je pose la question au Seigneur, je dis Seigneur, à quand ma victoire? Je dis Seigneur, dis un mot, parce que pour moi il est tout. C'est pour ça que je lui dis encore, sans toi Jésus, ma vie n'est plus pareille. C'est-à-dire que si tu n'es pas dedans, si tu n'es pas dans mon histoire, si tu n'es pas dans le mariage, si tu n'es pas dans le voyage, si tu n'es pas dans le travail, Seigneur, ma vie n'a plus de sens. Voilà un peu dans l'esprit dans lequel tous mes cantiques sont basés sur l'espérance. Espérance.
1: Merci pour ce partage sincère, mais vous savez, chers auditeurs, nos chantres ne nous montrent pas toujours toutes leurs facettes. On va découvrir une autre facette de notre invité du chantre Boniface, et c'est dans Second Talent. Second Talent. En dehors de la musique, que fait le chantre Boniface?
0: Rien. Bon, au-delà de la musique, il faut dire d'abord que je suis arrangeur. C'est toujours de la musique. Hein.
1: D'accord.
0: Je suis arrangeur, mais c'est une autre facette de ma petite personne. Je suis producteur aussi d'artistes. Et puis, côté activité, je dirais que je suis homme d'affaires. Je suis dans l'événementiel. Je suis propriétaire d'une salle événementielle qui se situe au niveau de Cocody. Palmeret, Acnel Event, qui est une salle événementielle pour des cérémonies, des mariages, des séminaires, des galas, tout. Ce qui a fait beaucoup jaser, on dit d'arrêter la musique pour s'occuper d'une salle événementielle. Mais pour moi, je me suis dit, quand on travaille, il y a un adage qui dit, il faut assurer ses arrières, il faut préparer des choses, il y a l'avenir des enfants, il y a plein de choses qu'il faut centrer. Chanter, c'est bien beau, mais derrière, après, je sais qu'après 15 ans, 20 ans, 30 ans, 25 ans aujourd'hui, on va demander, mais qu'est-ce qu'ils ont réalisé, les chantres ivoiriens, les chantres catholiques? Donc pour moi, ça faisait partie de mes priorités de réaliser. Et donc, la première chose que j'ai voulu mettre sur pied, que j'ai pu mettre sur pied, ça a été cette belle salle d'une capacité de 700 personnes pour des concerts, pour des cérémonies, pour tout. Donc, je suis, voilà, propriétaire.
1: On dit que vous avez un talent caché, est-ce vrai?
0: Lequel, je ne sais pas.
1: Je ne sais pas, à vous de nous dire quel est votre talent qui est caché.
0: Bon, je ne sais pas trop, comme je viens de vous le dire, je suis responsable d'entreprise. Peut-être qu'après ça, je joue un peu à la basse, commencer à jouer un peu au saxo. Je me forme un peu dans ce que ma main peut toucher. Bon, maintenant, le talent caché, j'aime danser, mais je ne sais plus danser, c'est avant.
1: Vous n'aimez pas la prédication?
0: Bon, la prédication, c'est, je ne dirais pas que c'est un talent. La prédication, pour moi, ça fait partie de mon ministère. Ça fait partie de... J'ai ri déjà. parce que j'avais pas vu ça comme un talent, j'avais vu ça comme un plus, hein. J'avais vu ça comme quelque chose qui s'ajoute à chanter. J'ai été beaucoup influencé par tous ces pères que j'ai cités, avec qui je travaillais, avec qui j'ai travaillé. Donc, prêcher pour moi, c'est une continuité de ce qui est en moi. J'ai suivi des cours de théologie à l'UQAO aussi pour perfectionner encore mon ministère, parce que demain, on veut être un bon ministère, un vrai ministère. Pour l'instant, nous sommes à l'étape de groupe de louanges. On essaie de prêcher un peu, d'encourager un peu des personnes, mais on espère que d'ici peu de temps, conformément à tout ce que l'Église catholique a comme des principes et des règles, on essaiera de se diriger en véritable ministère. Je pense que ça fera du bien à toutes ces personnes qui nous suivent. Sinon, prêcher, c'est un véritable délice pour moi. Je ne peux plus maintenant chanter même sans prêcher. Je ne peux plus chanter sans parler de Jésus, parce que on dira que chanter, c'est prier deux fois, mais pour moi, prêcher encore, c'est réveiller la conscience du chrétien. Pourquoi est-ce qu'on prie? Regardez, par exemple, à l'UQAO, on vous dit la foi et la raison. C'est-à-dire que c'est vrai que vous croyez en Jésus, mais il faut que votre raison aussi vous parle. Pour moi, c'est tout cela que je mets ensemble pour écrire. Quand vous aurez le temps d'écouter le prochain album qui arrive, vous allez voir qu'il y a beaucoup de belles choses à l'intérieur.
1: Mon chanteur, on veut connaître ce plus en vous. Donc, si vous êtes prêts, on vous met au défi. Vous allez montrer ce plus à tous nos auditeurs qui nous écoutent en ce moment. La prédication.
0: Donnez-moi un thème.
1: Jésus est parfait, il nous aime.
0: Jésus est parfait et il nous aime. Ok, bien aimé, je voudrais rendre grâce à l'Éternel pour ce merveilleux moment que Dieu nous donne. Aujourd'hui, le Seigneur nous présente une autre facette de lui, de ce Dieu-là véritablement grand et puissant. La perfection dont parle ici la Bible, la perfection dont parle ici l'Église, c'est la perfection du nom de Jésus. Jésus, en lui-même, il y a la perfection. Pourquoi? Voici une personne qui est remplie d'amour, une personne qui est remplie de conviction, une personne qui accepte de venir donner sa vie afin que toute personne qui croit en lui soit sauvée, mais ne périssons. Ici, nous avons le caractère du donner, nous avons le caractère de l'amour, nous avons le caractère du sacrifice. Tous ces caractères font partie des éléments qui, pour moi, nous conduisent à une sorte de perfection. Parce que si vous dites à une personne tout de suite, va te sacrifier pour ton prochain, je pense que cette personne ne pourra pas le faire. Si vous dites à une femme tout de suite que donne ton enfant à Dieu parce qu'on va l'immoler tout de suite, puis tu auras tout ce que tu veux, la femme va dire non, ça c'est un esprit des eaux, c'est un esprit de Mamie Wata qui entend de lui parler, le Seigneur ne peut pas lui dire ça. Mais Christ, lui, il a accepté de donner sa vie de perfection pour moi. Il a accepté encore de mourir sur la croix. Il est enfant de Dieu. Il aura pu dire, mon Dieu, non, je refuse de mourir. La preuve, il a eu peur. Il a dit, Père, est-ce que tu ne pourrais pas éloigner de moi cette coupe-là? Son père lui a dit, non, tu vas passer par là. Donc pour moi, la perfection dont parle l'Église ici, c'est le donner, le sacrifice, l'amour du prochain et celui qui est prêt pour les autres. Je voudrais m'arrêter là, tout simplement. Il y a beaucoup de choses à dire, il n'ira pas l'émission.
1: Non, mais c'est très bon, merci beaucoup. Merci pour ce moment, mais là, on va entrer dans quelque chose de profond. Voici maintenant le moment que nous attendons tous, le live. Un moment d'adoration, un moment de connexion. Je vous, chers auditeurs, prenez ce temps, laissez Dieu.
0: Mais il ne faut pas me dire des chantages comme à Victoire, parce que je te vois venir.
1: Mais c'est ce que je veux.

Seigneur, je veux simplement, au travers de ce merveilleux cantique, te dire merci pour le Dieu grand que tu es. Au travers de ce chant, entends ma voix et donne-moi la réponse à la situation que je traverse. Accorde ma victoire, Papa.

0: Waouh, grâce à ce live-là, on a été reconnectés encore. Hein?
1: Ah bon,
0: hein? Oui, au Christ. Merci beaucoup, Chantre Boniface. Merci pour cette belle prestation.
1: Oh, je dirais pas si belle que ça. Je suis un peu fatigué de la voix, mais c'est quand même ça, la louange. À chaque moment, le Seigneur vous appelle au service, peu importe l'état d'âme. Il faut être capable de pouvoir rendre ministère. Donc, pour moi, ça a été un honneur, surtout moi-même, un grand plaisir d'avoir été invité, en tout cas.
0: Et aussi un honneur pour nous, hein, parce qu'on a eu un bout d'une chanson. Du nouvel album.
1: Oui.
0: Saint-Esprit. Même si ça n'a pas été cité.
1: Comme vous avez dit, c'est la discrétion. Saint-Esprit, viens parmi nous, viens remplir nos vies de ton feu si doux. Viens consumer tout ce qui nous retient. Saint-Esprit, viens bientôt, vous aurez le temps de l'écouter.
0: Parlez-nous un peu de votre actualité, parce que là, nous sommes pratiquement à la fin de cette émission. Quelle est votre actualité?
1: Merci encore une fois de m'avoir invité. Cela me permet aussi, évidemment, de parler de notre quotidien. Bientôt, vous aurez un album qui s'appelle « Résurrection ». Et cet album vient tout simplement pour démontrer encore que nous avons un Dieu qui est capable. Et cet album vient pour confirmer que je suis là, je suis présent. C'est vrai que j'ai eu le temps de monter pas mal de business tout autour, comme la salle événementielle. Et ça fait qu'effectivement, il y a eu beaucoup de personnes qui ne me voyaient pas. Donc, on revient avec cet album-là qui vient confirmer qu'on est présent, qu'on est là. Résurrection, c'est pour très très bientôt. Soyez prêts, lorsque vous allez entendre la résurrection, c'est que Boniface est de retour.
0: Quel est votre mot de fin?
1: Allez, mon mot de fin, c'est déjà dit merci à la RNC. Je pense que j'ai pas eu le temps de le faire véritablement. Merci à la RNC parce que beaucoup de choses sont parties d'ici. Merci à la RNC, merci aux auditeurs. Je sais qu'il y a beaucoup qui, en écoutant cette émission, ont dit « Ah, lui là, vraiment, nous a fait rêver à un moment donné à la RNC ici. » Donc, je voudrais les saluer, mes auditeurs. Je n'oublie pas Monsieur Fabi Joël, toutes ces personnes qui étaient connectées à cette grande émission Confidence, tous ceux qui m'ont vu grandir ici. Ça fait quand même 25 ans que je sers le Seigneur. Je pense que ça a été un véritable parcours avec les auditeurs et auditrices. Je voudrais les saluer et leur dire que je suis toujours là. Je pense à eux et très bientôt ils auront de mes nouvelles au travers de ce nouvel album qui arrive à son grande préparation. Ça viendra. Vous savez que je fais des choses très très doucement parce que j'aime bien faire les choses. Donc nous sommes en train de prendre le temps de bien travailler, que lorsque vous allez entendre les premières sonorités, les tests surtout, parce que moi j'aime bien écrire des chants. Voilà, j'espère que lorsque vous allez entendre Résurrection, vous allez l'accueillir avec beaucoup de joie, vous en procurer et retrouver cela sur les plateformes voilà, de téléchargement légal.
0: C'est sûr qu'on va aimer, ça c'est clair, parce que les premiers chants ont été adorés.
1: Merci.
0: Et puis qui dit Boniface dit l'adoration du Christ aussi. C'est ça.
1: Merci beaucoup.
0: Voilà, chers auditeurs, nous espérons que cette émission vous a béni. Moi, j'ai été très béni avec Boniface avec nous. Merci beaucoup.
1: Merci.
0: Pour cette grâce que vous nous offrez aujourd'hui. Merci à Geneviève Bougui qui a assuré.
1: Maman Gênée. Bisous, bisous, bisous, maman Gênée.
0: La mise en onde de cette émission. Voilà, chers auditeurs, n'oubliez jamais, l'adoration est une arme, une vie, une relation. On se retrouve très bientôt, un nouveau numéro de Chantre à la Une. D'ici là, portez-vous bien. Je suis Isabelle Comunant à ce micro. Soyez bénis, soyez toujours connectés à la Radio Nas Catholique.
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1: 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Il est 10h.
2: Avant notre émission Chantre à la Une, fidèles auditeurs, nous parlions du but de Marie par rapport à sa présence au Cénacle. Et je vous lis un article du père Zrabi qui date de l'année 2021. Le but de la présence de Marie au Cénacle, c'est préparer les disciples à connaître et à vivre avec l'Esprit Saint. Le Saint-Esprit a fait connaître à Marie la mission de son Fils éternel et l'a aidé à supporter les contrariétés et les difficultés liées à cette mission. C'est cela qu'elle communique aussi aux disciples, qu'ils s'ouvre au Saint-Esprit. C'est lui seul qui leur fera mieux connaître la doctrine et la mission de son Fils. Quelle est la mission de son Fils? La mission de son Fils est de conduire l'humanité vers le royaume des cieux, emmener les hommes vers la mort et la résurrection, les conduire à poser des actes de charité et d'amour ici-bas qui les mèneraient là-haut à cette destination finale et eschatologique. Marie a précisé aux apôtres que c'est bien la présence du Saint-Esprit en elle qui a tout mené de bout en bout. C'est la puissance du Saint-Esprit qui l'a aidé à accepter toutes les contraintes et contrariétés qu'elle a subies. Donc, le contenu de l'enseignement de Marie au Cénacle, instruction sur la mission du Christ, rôle du Saint-Esprit dans cette mission. En réalité, si Judas a trahi Jésus, si tous les apôtres ont fui et abandonné Jésus à Gethsémani, si Pierre a renié Jésus, si Judas s'est suicidé, si Marie-Madeleine et les autres femmes sont allées au tombeau avec des aromates pour embaumer le corps de Jésus, etc., cela signifie que le Christ n'avait pas été bien compris, les disciples n'avaient pas bien compris sa doctrine, sa vision, ses objectifs. L'enseignement de Marie au Cénacle a complété, voire éclairer tout ce que Jésus a dit et fait. Le rôle de Marie au Cénacle et son rôle aujourd'hui encore est de montrer en définitive où Jésus conduit l'humanité au ciel. Ses apparitions ici et là sont une démonstration que Marie vit bien quelque part au ciel. Le ciel existe. Elle quitte où pour venir apparaître? Elle vit où depuis 2000 ans? Son Fils aussi vit où depuis 2000 ans? Au ciel, là-haut. C'est là-haut qui devrait tendre donc notre espérance. Colossiens 3, versets 1 à 3. L'espérance de toute l'humanité. Se mettre à l'école de Marie aujourd'hui, c'est s'ouvrir à cette manière mariale de comprendre Jésus. Le Saint-Esprit seul peut faire en nous ce déclic, cette ouverture sur le ciel, sur la vie éternelle, comme il l'a fait pour Marie. Puissions-nous nous mettre à l'école de Marie. La récitation régulière du chapelet peut aider à imprimer en nous, consciemment ou inconsciemment, ces vertus de Marie. Union de prière et que Dieu nous bénisse.

L'église qui est le corps du Christ est née le jeudi saint au Cénacle. Elle est née dans la prière de Jésus. Elle est née de la prière de Jésus, prière d'action de grâce, Eucharistie. Prière d'offrande, ceci est mon corps livré pour vous, ceci est mon sang versé pour vous. En instituant l'Eucharistie, le Seigneur fondait l'église, son corps, parce qu'il anticipait son sacrifice de la croix sur laquelle il lui a donné la vie, sa vie. Au terme de cette dernière scène avec ses disciples, au moment d'entrer librement dans sa passion, Jésus s'adresse à son Père par ces mots que nous venons d'entendre. Cette prière que l'on appelle à juste titre prière sacerdotale est centrée sur la vie éternelle, car c'est la vie éternelle que Jésus est venu nous révéler et nous donner. C'est la vie éternelle que l'Église, à sa suite, a pour mission de transmettre aux hommes. Or, dit Jésus, la vie éternelle, c'est qu'ils te connaissent, toi, le seul vrai Dieu, et celui que tu as envoyé, Jésus-Christ. L'Église, avons-nous dit, est née de la prière de Jésus. Cela signifie aussi que la première mission de l'Église est la prière, le lien avec Dieu. C'est pourquoi le Concile Vatican II a défini l'Église de manière magnifique comme étant en quelque sorte le sacrement, c'est-à-dire à la fois le signe et le moyen de l'union intime avec Dieu et de l'unité de tout le genre humain. La description que nous venons d'entendre de la première église dans les Actes des Apôtres est l'exacte réalisation de ce mystère. Tous d'un même cœur étaient assidus à la prière. Les caractéristiques de la prière de l'église à son origine sont essentielles pour nous aujourd'hui encore. Les apôtres prient ensemble au Cénacle dans l'attente du Saint-Esprit avec la Vierge Marie. Les apôtres prient ensemble au Cénacle, c'est le lieu où Jésus avait institué l'Eucharistie, le lieu où il a anticipé son sacrifice, le lieu où il leur a paru ressuscité. Ainsi, pour être ce qu'elle doit être, l'Église doit revenir au Cénacle, c'est-à-dire à la prière de Jésus et à l'Eucharistie. Sinon, elle perd son origine et sa nature. L'offrande du Saint-Sacrifice des Saints Mystères est une condition absolue pour l'Église si elle veut demeurer l'Église de Jésus-Christ. On ne peut pas vivre sans foi, sans la messe. Vous ferez cela en mémoire de moi. L'Église sans les sacrements est en particulier sans l'Eucharistie, n'est plus l'Église de Jésus. L'Église et les sacrements tiennent et tombent ensemble. Foi chrétienne hier et aujourd'hui, 1969, page 243, c'est pourquoi la fidélité de la messe du dimanche est vitale pour un chrétien. Les apôtres prient dans l'attente de l'Esprit-Saint, ils sont ouverts à la volonté de Dieu. Une dimension essentielle de l'Église est la ferveur. Fidèles auditeurs de la Radio Nationale Catholique, nous poursuivons juste après l'émission Espace Santé présentée par Solange Ablin. Ce sera dans quelques secondes sur les ondes de la Voix de l'Évangile.

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2: Les leucorrhées, communément appelées pètes blanches, concernent toutes les personnes ayant un vagin. Elles apparaissent avec la puberté et varient au fil des années selon les changements hormonaux et diminuent avec la ménopause. Les pètes blanches constituent dans bien des cas des problèmes de santé chez la femme. Et aujourd'hui, en ce mois spécial d'octobre rose, mois dédié au cancer des seins, nous avons voulu à travers ce thème dans notre émission Espace Santé, votre rendez-vous de santé sur la voie de l'Évangile, de nous intéresser à la question des pètes blanches. Bonsoir à tous, bonsoir à toutes et bienvenue. Les pètes blanches, c'est quoi? Quel rôle jouent-elles? À quel moment, chères dames, vos pètes blanches doivent-elles vous préoccuper? Comment gérer les pètes blanches? Autant de questions, certainement, que vous vous posez, que nous nous posons, chers auditeurs et auditrices de la RNC. À ce sujet donc, nous recevons aujourd'hui à Espace Santé Dr Kone Diouti. Il est gynécologue obstétricien et lui-même, il nous expliquera mieux cette appellation tout à l'heure. Bonsoir docteur et bienvenue.
3: Bonsoir madame, merci à vous.
2: Docteur, vous allez nous expliquer déjà ce que vous faites. C'est vrai, on entend parler des gynécologues accoucheurs et autres. On sait que les gynécologues, c'est ceux qui s'occupent des femmes, mais ajoutez encore cette spécialité, expliquez-nous un peu.
3: Merci madame. Le gynécologue obstétricien, c'est les deux pathologies associées, c'est-à-dire que celui qui s'occupe des affections de la femme en dehors de la grossesse et des affections de la femme pendant la grossesse.
2: Merci docteur. Et nous avons bien choisi, on allait dire, nous sommes au bon endroit pour parler des pètes blanches avec ce spécialiste des questions de femmes, de santé de femmes. Merci de nous aider à en savoir davantage sur les pètes blanches, docteur Diouti. Et bien, pour entamer cette émission, dites-nous que signifient vraiment les pètes blanches et pourquoi apparaissent-elles à un moment de la vie de la femme? À quoi ressemblent-elles?
3: Les pètes blanches, ça c'est le nom populaire. En termes scientifiques, on parle de leucorrhée. Les leucorrhées, c'est des écoulements qui surviennent au niveau de voie génitale de la femme. Elles peuvent être normales comme anormales. En principe, si je fais une figure de style, c'est comme la salive de la bouche. Donc les pètes, c'est comme des salives de la bouche. Voilà. Et dans le cas de la femme, c'est comme des écoulements anormaux qui existent au niveau des voies génitales féminines.
2: Alors, ces pètes, donc je vous l'avais dit, hein, c'est quelque chose de normal qui survient dans la vie de la femme. Est-ce qu'il y a une période spécifique dans la vie de la femme où elles apparaissent, ou une fois qu'on est femme, ces écoulements-là apparaissent?
3: Ces écoulements peuvent apparaître à tous les âges. Parce que parfois, on constate un peu ces petits écoulements chez les jeunes filles qui peuvent alerter les familles. Mais elles peuvent venir aussi d'une transpiration du vagin. Donc, elles peuvent apparaître à tous les âges de la grossesse, dès l'instant où l'activité génitale commence, jusqu'à la ménopause. Mais elles varient en fonction de l'âge de la patiente.
2: Ça dit que ça dépend des hormones que renferme chaque personne pour qu'elle puisse apparaître à n'importe quel moment, docteur.
3: Elle peut avoir une influence sous l'effet des hormones.
2: Est-ce que c'est pas dangereux pour la santé de la femme en question qu'elles apparaissent surtout très tôt?
3: Non, puisque normalement c'est un élément de protection des voies génitales féminines. Donc elles permettent en fait de protéger, théoriquement de protéger un peu les voies génitales de la femme. Maintenant, en fonction des influences physiologiques ou de l'aspect du comportement de la femme, elles peuvent apparaître dangereuses, c'est-à-dire que c'est infecté sur certaines dames. Sinon, c'est un élément protecteur des voies génitales de la femme.
2: À quoi est-ce qu'elles ressemblent?
3: Les pètes, le corps physiologique normal, elles sont communément appelées blanchâtres. Elles n'ont pas d'odeur, elles coulent avec une abondance normale, elles n'ont pas de manifestation clinique, c'est-à-dire qu'elles ne démangent pas, elles ne changent pas de couleur, elles ne changent pas d'odeur. Dès l'instant où un des éléments est modifié, ça devient quelque chose de pathologique.
2: Alors quand je dis à quoi elles ressemblent, c'est un liquide, c'est une pâte, on peut comprendre que...
3: Là, c'est un liquide, indolore, incolore, avec une abondance normale, moyenne, qui ne tache pas les linges.
2: La quantité, comment elle se manifeste la quantité?
3: Ce serait difficile parce qu'elle peut varier d'une femme à l'autre. Voilà, elle peut varier d'une femme à l'autre, mais en général, elle ne tache pas le linge. C'est-à-dire que ça reste carrément un peu dans les voies génitales qui sortent un peu au niveau des lèvres, mais qui ne gratte pas. En fait, qui n'ont aucun élément scientifique, en fait, aucun signe qui puisse les gêner.
2: Alors, plusieurs docteurs, elles n'ont pas de couleur. Comment est-ce que la femme peut s'en rendre compte qu'il y a la présence de quelque chose qui, voilà.
3: En général, elles sont blanchâtres. C'est d'où la terminologie de pète blanche, c'est-à-dire qu'elles sont blanchâtres. Maintenant, lorsque la couleur change, lorsque l'odeur change, lorsqu'elles sont associées à d'autres éléments, comme des éléments qui peuvent démanger, là, ça devient un peu pathologique. C'est-à-dire que là, ça peut prendre la connotation de pète pathologique.
2: Donc, quand elles sont normales et qu'elles ont leur couleur, la femme peut ne pas s'en rendre compte de leur présence.
3: Voilà, peut ne pas s'en rendre compte et ce n'est pas gênant en général.
2: D'accord. Et quel rôle joue-t-elle?
3: Comme je le disais, plutôt un rôle protecteur des voies génitales. Parce qu'il faut reconnaître qu'au niveau des voies génitales féminines, il y a une multitude de germes, c'est-à-dire que des microbes. Et en général, moins sont dangereux pour la femme. Donc, ça veut dire que ces pertes-là, comme je le disais, c'est une transpiration. Donc, ça permet d'assurer la protection du vagin.
2: Sans la présence du vagin en danger, docteur, aidez-nous à mieux comprendre.
3: En fait, sans leur présence, c'est-à-dire que sans leur présence, il y a un certain nombre de microbes qui peuvent...

0: Les fillettes, c'est des écoulements également qui peuvent arriver chez les fillettes qui font autour de 8-12 ans. Parfois, les parents vont remarquer qu'il y a des écoulements au niveau des parois vaginales. Ça les alerte à venir en consultation. En général, c'est pas méchant. C'est-à-dire qu'on fait une consultation, on se rend compte que c'est normal, puisqu'elles sont engendrées par les perturbations hormonales. C'est-à-dire que, or déjà, l'activité génitale commence depuis cet âge-là. Donc, à partir de 8-12 ans déjà, il peut arriver qu'il y ait des écoulements vaginaux qui existent chez les jeunes filles. On n'a pas d'écoulements vaginaux.
1: Alors, vous parlez d'activité génitale, je veux comprendre. Il s'agit de quoi?
0: Dès l'instant où la femme commence à avoir des rapports sexuels, cela dit déjà qu'elle peut rentrer en contact avec d'autres germes qui peuvent modifier maintenant l'aspect des pètes, pour ne pas dire des leucorrhées.
1: D'accord. Donc, elle a dit que pour la jeune fille de 8 ans qui constate la présence des pètes blanches, c'est qu'elle est déjà en activité sexuelle.
0: Si elle est déjà en activité sexuelle, en fonction de la coloration, de l'odeur, de l'abondance, on peut passer à une infection. Mais si elle n'a pas d'activité génitale, c'est moins inquiétant parce que ça fait partie des écoulements normaux qui peuvent arriver chez la jeune fille.
1: D'accord. Alors, vous avez dit, hein, les pètes blanches sont un élément protecteur du vagin de la femme. Mais est-ce que c'est normal? Je me permets de poser la question. Est-ce que c'est normal? Et une femme qui n'a pas de pètes blanches, est-ce à dire qu'elle est exposée ou son vagin n'est pas du tout protégé? Est-ce que c'est normal pour la femme d'avoir des pètes blanches, docteur?
0: Oui, c'est normal pour la femme d'avoir des pètes blanches physiologiques, c'est-à-dire normal. Voilà, c'est normal, ça existe chez toutes les femmes. Comme j'ai donné l'image, est-ce qu'il y a quelqu'un qui a dit qu'il n'a pas de salive dans la bouche? Non. Donc la salive, c'est de manière normale.
1: Donc toutes les femmes
0: doivent avoir des pètes normales.
1: D'accord. Alors docteur, vous allez nous expliquer selon l'âge, comment ça évolue les pètes blanches. Vous avez parlé tout à l'heure des jeunes filles qui peuvent avoir déjà à partir de 8 ans. Et en fonction, il y a une quantité. Je souhaite que vous nous dites, docteur, comment ça évolue en fonction de l'âge, les pètes blanches? Comment ça évolue? Est-ce parce que là, elle atteint l'âge de la puberté, ça commence, et au fur et à mesure, la quantité diminue, et ainsi de suite, est-ce que on constate vraiment une évolution de la présence des pètes blanches ou la quantité, quand elle est normale, la quantité est pareille jusqu'à l'âge de la ménopause?
0: En fait, la quantité jusqu'à l'âge de la ménopause peut diminuer parce que chez les personnes qui sont ménopausées, il y a un mauvais fonctionnement des ovaires. Donc, ce qui fait que les pètes diminuent, c'est-à-dire que ces sécrétions physiologiques normales vont réduire. Quand on est en période d'activité génitale, c'est-à-dire que ces sécrétions sont un peu plus abondantes et sont appréciables. Mais elles peuvent ne pas être aperçues chez des jeunes filles qui font beaucoup plus de toilettes. Parce que quand tu es toujours en train de faire la toilette vaginale, tu n'as pas le temps d'apprécier qu'il y ait des pertes physiologiques. Donc, du coup, ça peut moins les alerter. Mais par contre, comme je dis, c'est quelque chose de normal. Donc, en principe, tu vas avoir la transpiration du vagin, tu vas avoir un écoulement qui va arriver. Mais vers la ménopause, ces sécrétions réduisent. C'est ce qui crée un peu une sensation de sécheresse. Puisque les ovaires fonctionnent mal, donc c'est que l'hormone n'est plus fonctionnel à 100%. Donc, ça va entraîner une certaine sécheresse vers la ménopause.
1: Alors, docteur, si vous permettez, je souhaite rebondir sur un élément que vous avez évoqué à l'instant, parlant des toilettes que font les dames et autres. Donc, ce qui voulait dire qu'il y a un rythme vraiment de faire les toilettes.
0: Il y a un rythme de faire les toilettes vaginales. En général, on conseille qu'on fasse une ou deux toilettes par semaine. Parce que déjà, lorsque vous faites constamment des toilettes vaginales, vous fragilisez la flore vaginale, ce qui favorise la survenue des infections. C'est-à-dire que quelqu'un qui fait moins de toilettes a moins de risques d'attraper une infection que la personne qui fait un peu plus de toilettes vaginales. Parce que vous êtes toujours en train de... C'est-à-dire que les conditions pour faire les toilettes ne sont pas toujours exactes. Donc, c'est-à-dire qu'on peut déjà fragiliser et apporter d'autres germes au niveau de la cavité vaginale.
1: C'est bizarre alors qu'on se croirait en train de se laver, de laver sa partie génitale très importante. Et du coup, on dit parce qu'on lave trop, on est en danger. C'est compliqué, docteur.
0: L'excès nu. Voilà, c'est ce que je voulais dire, l'excès nu. Et comment on fait ces toilettes-là? C'est-à-dire qu'il y a toute une méthodologie pour faire des toilettes. On peut faire la toilette à la vue, peut-être les jours. Et puis, une fois, on fait une toilette profonde. Mais parfois, le fait même, comme j'ai dit, il y a des germes, c'est-à-dire il y a des microbes qui sont dans la paroi vaginale, qui sont protecteurs. À force de laver, vous détruisez ces microbes-là. Donc, du coup, lorsqu'il y a un petit germe, ça va aller très rapidement. C'est comme... Chaque fois quand vous allez vous enlever les gendarmes qui vous protègent, dans un moment donné, il n'y aura plus de gendarmes pour pouvoir vous protéger. Donc, vous serez exposé aux bandits. Donc je considère que les microbes

0: bandits qui m'ont mis dans quelqu'un la fleur vaginale.
1: D'accord, ça veut dire...
2: Ça dépend de comment on fait les toilettes, ça veut dire qu'il y a vraiment une manière de faire. Donc, expliquez-nous, nous sommes avec un spécialiste, c'est l'occasion pour nous d'avoir toutes les informations, n'est-ce pas, cher auditeur?
0: Ok, je vais un peu caricaturer. Si je dis deux fois par semaine, ça veut dire que le premier jour, vous faites une toilette à la vulve. Vous n'allez pas à l'intérieur. Le deuxième jour, vous faites une toilette à la vue. Le troisième jour, vous faites une toilette profonde. Le quatrième, cinquième jour, vous faites une toilette à la vue. Ça fait déjà deux fois. Ensuite, c'est conseillé peut-être qu'à la fin des menstrues, de faire une bonne toilette vaginale pour réduire un peu tout ce qui est sang qui va rester, qui va donner une mauvaise odeur. Et puis, c'est fini. Donc, généralement, après les menstrues, après que vous avez fini, ou bien de manière quotidienne, deux fois par semaine. Les autres jours, faites juste une toilette au niveau de la vulve pour nettoyer. Ensuite, après, normalement, après avoir fait une miction, d'avoir pissé, vous faites une toilette pour assécher, parce que déjà, pour éviter, puisque la vessie, la zone urinaire est juste au-dessus du vagin, pour éviter que des germes puissent partir des urines pour toucher la cavité vaginale. Ça fait partie un peu de l'hygiène, c'est-à-dire que l'hygiène même chez la femme et chez la jeune fille, se nettoyer de devant pour aller derrière, non de derrière vers devant, assécher la muqueuse chaque fois qu'on finit les choses, parce que l'humidité aussi va favoriser un certain nombre d'infections au niveau des voies génitales.
2: On lave avec quoi en réalité? Et puis vous avez dit aussi, même quand on finit de uriner, alors je sors de chez moi, je vais peut-être uriner 3 ou 4 fois avant de rentrer. Donc comment est-ce que je fais pour faire cette toilette-là quand je finis d'uriner?
0: En principe, quand on finit d'uriner, on prend juste de l'eau pour rincer, de l'eau simple. C'est-à-dire dans un premier temps pour maintenir le pH vaginal, parce que ça aussi c'est important. Lorsqu'il y a une variation du pH vaginal qui tend à fragiliser le vagin, donc ça va entraîner des infections. Donc lorsque je finis de faire les urines, je prends juste de l'eau, je vais faire la toilette vaginale et j'ai un chiffon que je prends, parce qu'il est conseillé d'avoir un chiffon typique pour les voies génitales et une serviette pour tout le corps. Donc j'assèche juste la vue avant de porter mon dessous.
2: Alors j'ai posé aussi la question de savoir avec quel savon, par exemple, parce qu'on parle de laver quand on fait sa toilette.
0: Non, de l'eau simple. Je pense que l'eau simple même permet de faire une meilleure toilette. Maintenant, lorsqu'il y a un déséquilibre de la flore vaginale à travers certains éléments, on peut conseiller des produits pour dire, bon, ces produits peuvent améliorer la qualité ou le pH du vagin. Sinon, avec de l'eau simple, théoriquement, il n'y a pas de problème pour ça.
2: Alors, d'autant, on voit souvent aussi, la journée, quand on va uriner, on utilise des papiers génie, des loutus, est-ce que c'est recommandé? Est-ce que vraiment le vagin là est en sécurité?
0: Théoriquement, il n'y a pas de problème en fonction des susceptibilités personnelles, parce que certains peuvent présenter une allergie à ces pochettes là. Sinon, théoriquement, il n'y a pas de problème. Lorsqu'on finit, on assèche calmement et puis on porte le dessous. Il n'y a pas de problème.
2: D'accord. Merci, docteur. C'était une occasion aussi pour nous d'avoir une réponse par rapport à tout ce qui est protection, j'allais dire, du vagin, parce que ça fait partie quand on parle des pètes blanches. Et donc, nous revenons à notre sujet, les pètes blanches. Existe-t-il différents types de pètes blanches chez la femme, docteur?
0: On va les subdiviser en deux groupes. Les pètes blanches normales et puis les pètes blanches pathologiques. Voilà, ce qui n'est pas normal.
2: On en est arrivé tout à l'heure, vous venez d'expliquer la différence entre les deux. Mais à quel moment les pètes blanches ou vaginales sont dites anormales et à quel moment elles sont dites normales?
0: On va partir de ce qui est normal.
2: D'accord.
0: Les normales, comme on le dit, vont partir d'un certain nombre d'aspects, éléments. C'est-à-dire qu'il y a l'abondance, il y a la couleur, il y a l'odeur et puis les signes associés. Pour les pètes normales, elles sont blanchâtres. D'abondance normale qui ne tache pas les linges, elles n'ont pas d'odeur, elles ne démangent pas. Lorsque un de ces éléments-là est modifié, ça veut dire que c'est devenu anormal. Certains peuvent venir parce que ces pètes sont trop abondantes, elles finissent par tacher trop le linge. D'autres peuvent venir parce qu'il y a un changement de la coloration. D'autres peuvent venir parce qu'il y a une odeur qui les gêne. Et d'autres peuvent venir parce qu'il y a des démangeaisons. Et c'est à la suite de ça qu'on peut savoir à peu près ces démangeaisons sont accompagnées de quel type de pète.
2: Docteur, quand elles sont dites anormales, vous avez dit lorsque l'un des éléments là est en dysfonctionnement, du coup, on s'interpelle. Alors, est-ce que je dois m'attendre à ce que la couleur change, la quantité change, il y a une odeur, forcément les trois signes réunis pour dire qu'il y a un problème?
0: Non, pas forcément. Certains peuvent venir parce que c'est l'odeur qui les gêne. Donc, elles, en fonction de la modification qu'on a, on rattache à un type de microbe. Certains peuvent venir parce que leurs colorations sont devenues jaunâtres ou verdâtres. D'autres peuvent venir parce que ça accompagnait uniquement que des démangeaisons. Et c'est les démangeaisons qui peuvent le motif fréquent. Et lors de l'examen, on va voir ces démangeaisons. Mais en général, en fonction du signe, on sait quels sont les types de microbes qui sont associés. Ceux qui viennent un peu plus, c'est-à-dire que pour l'odeur, ça c'est plus frappant. Parce que généralement, la dame va se sentir gênée. Elle pense que tout le monde sent une odeur ou qu'elle fait peut-être des rapports, ça sent pas bien. Là, ça motive la consultation. C'est quel type de microbe qui est associé.
1: Voilà.
2: Alors, en tant que spécialiste en la matière, qu'est-ce que vous recommandez? À quel moment vraiment ça doit interpeller la femme tout de suite à se rendre à l'hôpital?
0: Lorsqu'il y a un changement d'un des éléments que je viens de citer. C'est-à-dire qu'en général, la couleur, l'odeur et les signes associés. C'est-à-dire que les démangeaisons.
2: Voilà. Nous espérons que les dames à l'écoute de la voix de l'Évangile ont pris bonne note par rapport aux recommandations du docteur. Une fois qu'on constate un changement au niveau de la couleur, de l'odeur, de la quantité, il est préférable de nous rendre à l'hôpital pour en savoir davantage. Et docteur, quand il s'agit d'une quantité abondante, ça peut être quel microbe, par exemple, peut être à la base? Je suis curieuse, moi.
0: Non, c'est variable. Je préfère mettre l'accent sur l'odeur et la coloration.
2: D'accord.
0: Là, c'est plus parlant. Voilà. C'est-à-dire qu'en général, quand ça n'a pas une bonne odeur, c'est ce que nous on appelle communément la malodeur vaginale, ça associe le plus souvent des infections parasitaires. Et quand ça change de couleur, que ce soit cet aspect de couleur qui peut être un peu crémeux, accompagné d'un aspect de leur cahier, c'est plus en rapport avec des mycoses. Donc, en fonction de ces aspects, on sait quel est le traitement qui est adapté. Voilà. Mais il peut arriver que les deux ou trois soient associés. Là, ça dit qu'il y a des germes de co-infection qui vont s'associer. Là, on fait un traitement gradué. On va traiter d'abord peut-être l'odeur, ensuite on va traiter les autres microbes, mais pas tous à la fois. Et en général, pour tout traitement de perte en fonction du germe, on fait un traitement du partenaire.
2: Docteur, on va exagérer un peu, on parle d'odeur. Ça sera difficile vraiment que vous décriviez l'odeur, mais assimilé quand même à quelque chose qui existe dans notre nature. Quand on parle d'odeur de pète blanche, c'est quoi?
0: L'odeur est très frappant. Les femmes vont généralement venir pour une odeur de poisson pourri. Là, c'est très frappant. C'est-à-dire qu'elle a comme l'impression que cette odeur la gêne. Et imaginez-vous quelque chose qui est pourri, donc ça veut dire que c'est fort, au point que quelqu'un peut être à côté de vous et sentir cette odeur-là.
2: C'est vraiment très gênant alors. D'accord. Et faut combien de temps pour pouvoir traiter une femme qui est dans cette situation? Et est-ce qu'on peut vraiment en guérir? On peut éliminer totalement cette odeur pour que la femme puisse mieux se sentir?
0: On a toute une panoplie de médicaments adaptés. En général, on guérit. Le traitement dure en moyenne 10 jours. Et au bout de 10 jours, en général, ces odeurs-là peuvent être associées. C'est-à-dire qu'on fait un traitement local et puis un traitement par voie générale. Et puis, il y a des mesures d'hygiène qu'on va conseiller à la dame pour dire, bon, voilà ce qu'il faut faire pour éviter que ces choses puissent apparaître. Maintenant, quand c'est associé à d'autres colorations ou à des démangeaisons, on fait un traitement local, on donne des mesures d'hygiène. Peut-être qu'il faut changer de dessous, il faut changer la manière de faire la toilette, il faut réduire les toilettes intimes, voilà, pour ne pas aggraver l'état, la période. Et puis, bon, d'autres mesures, l'abstention peut-être du rapport pendant la période de traitement qui permet un peu d'être un peu plus efficace.
2: S'il arrive à des femmes qui peut-être ont eu un problème de ce genre ou j'allais dire l'odeur, on traite et que ça revienne. Est-ce que c'est possible que à chaque fois ça puisse revenir?
0: Oui, c'est possible que ça puisse revenir. Quand c'est comme ça, on essaie de faire un prélèvement pour voir s'il n'y a pas d'autres germes qui sont associés et on voit à peu près le comportement de la dame. Comportement en termes de toilette intime, comportement en termes d'environnement. Voilà, pour améliorer un peu le traitement.
2: Et en ce moment précis, qu'est-ce qui est fait quand c'est vraiment répétitif, tout ça, faut une consultation de combien ou bien un traitement de combien de temps pour vraiment être interpellé, pour prendre, j'allais dire, un autre virage quant au traitement qu'il faut à cette dame?
0: Non, quand c'est récurrent, on fait une abstention thérapeutique, c'est-à-dire qu'on ne donne pas un traitement. Quand c'est la même personne qui revient pour les mêmes causes, je le disais plutôt, on fait un prélèvement vaginal et puis on fait un antibiogramme, c'est-à-dire qu'on fait un examen pour voir à peu près est-ce que le traitement préliminaire que j'avais donné était vraiment efficace, est-ce qu'il y a d'autres microbes qui sont associés pour qu'on puisse faire un traitement beaucoup plus global.
2: Alors docteur, vous expliquez tantôt les pètes blanches dites anormales. Est-ce qu'elles peuvent être à la base de l'infertilité?
0: Effectivement, les pètes blanches peuvent être à la base des difficultés de certaines femmes de tomber enceinte. Parce que la première des choses, il faut que l'environnement vaginal soit également propre et propice. Lorsqu'il y a certaines infections, ces infections-là peuvent avoir un effet négatif sur la qualité des écoulements de l'homme, c'est-à-dire du spermatozoïde. Donc ça veut dire déjà que ça peut gêner. Et ces infections basses peuvent remonter un peu plus, surtout chez les dames qui font des infections récurrentes, peuvent remonter un peu plus haut pour altérer l'état de la trompe également. Donc, une infection vaginale basse maltraitée peut avoir un effet négatif sur la fertilité ultérieure de la dame.
2: D'accord. Tout à l'heure, dans vos explications, parlant de la dame qui, de façon récurrente, les pètes blanches, par moment, on lui demande de venir avec son partenaire, tout ça. Quel est le rôle, la présence du partenaire dans cette affaire de pètes blanches?
0: En général, en fonction du type de microbes, il faut faire un traitement du partenaire, du ou des partenaires sexuels. Parce que il y a des modèles de pelle pour lesquels on n'a pas besoin forcément de traiter le partenaire. Parce que si on prend l'état de la femme pendant la grossesse, il y a une fragilité de la flore vaginale qui favorise un certain nombre de germes d'affection chez la femme enceinte, qui est différent chez la femme en dehors de la grossesse. Donc ce qui fait que, mais pour des affections ou des pertes comme la maladeur vaginale, il faut en général traiter le partenaire. Maintenant, pour d'autres germes qui sont en rapport avec les mycoses, lorsque ça devient récurrent, il faut également traiter le partenaire, qui peut être peut-être une porte d'entrée. Donc, on est obligé de traiter le partenaire.
2: C'est bien entendu, docteur. Alors, est-ce qu'une femme qui n'est pas enceinte, qui n'a pas de problème de pète blanche, est-ce que la présence de la grossesse peut provoquer la présence des pètes blanches souvent?
0: Peut favoriser.
2: Peut favoriser.
0: Oui, peut favoriser un certain nombre de modèles de pètes blanches chez la femme. La grossesse peut être un élément. Puisque la grossesse, en général, on dit quoi, c'est un état qui fragilise un peu l'environnement vaginal de la femme. Donc, ça peut favoriser un certain nombre de microbes qui, initialement, n'existaient pas lorsque peut-être elle n'était pas enceinte.
2: Il y a chez certaines femmes que la présence à une période donnée des pètes blanches est un signe annonciateur des menstrues. Docteur, est-ce que c'est vrai?
0: Il y a deux types.
2: D'accord.
0: Voilà, c'est-à-dire que la présence de pètes ou de leucorrhée peut annoncer la survenue des règles chez certaines femmes. C'est comme chez d'autres aussi, la fin des menstrues s'accompagne toujours d'écoulement vaginal qui peut avoir peut-être une mauvaise odeur ou s'accompagner de démangeaisons. Mais c'est la récurrence en fait avec laquelle que ces pètes arrivent qui peut peut-être nécessiter parfois un traitement. Et ça permet de savoir également un modèle de type de microbes qui sont associés à ça.
2: Et dans certains cas également, la présence aussi des pètes blanches avec une couleur un peu marron annonce la grossesse. D'accord docteur, on a entendu. Alors, lorsque la femme est ménopausée, la pète blanche n'est plus aussi importante. Qu'est-ce qu'on doit comprendre par là?
0: Lorsque la femme est ménopausée, comme je l'ai dit dans l'intervention préliminaire, il y a une réduction de la production des hormones, c'est-à-dire que les ovaires sont mis au repos. Or, quand les ovaires sont mis au repos, ça veut dire qu'il y a un mauvais fonctionnement. Donc, du coup, les écoulements au niveau de la paroi vaginale sont également réduits.
2: Alors, on parle d'importance. C'est-à-dire que la présence même des pètes blanches dans la vie de la femme contribue à quelque chose pour qu'à une période donnée où elles sont monoposées, on dise qu'elle n'est plus importante.
0: Oui, puisque les ovaires ne fonctionnent pas, donc il y a une réduction. Donc, du coup, il y a une sécheresse qui va s'installer au niveau de la flore vaginale de la femme. Avec pour corollaire, comme vous le savez, douleur peut-être pendant les rapports, et puis un mauvais fonctionnement des glandes qui permettent également de sécréter des sécrétions pour lubrifier le vagin. Donc du coup, ça entraîne le corollaire de tout ce qui accompagne les signes de ménopause.
2: Voire peut-être par endroit l'absence totale des pètes blanches pendant cette période de ménopause.
0: Je dirais pas absence, mais vraiment importante réduction de production. Importante réduction de la production des pètes.
2: Chez certaines femmes, les pètes blanches sont signes précoces de grossesse. On en a parlé un temps soit peu. Est-ce à dire que cette période, on constate aussi une abondance? pendant la période de grossesse. Les pètes blanches sont fréquentes.
0: C'est un des signes qui accompagne la grossesse. Mais tandis que pendant la grossesse, ce n'est pas toutes les pètes également, comme chez la femme normale, qu'on doit traiter. Lorsqu'il y a un changement des aspects que j'ai donné, plutôt l'odeur, la couleur, l'abondance, là on peut traiter. Sinon, pendant la grossesse également, il peut arriver qu'il y ait des pètes physiologiques qui ne gênent pas la dame. À peine même parfois elle se rend compte de ça. Parce que ça ne tache pas le lait, c'est juste un nouveau tout ça. Mais lorsqu'on fait l'examen, qu'on se rend compte que ça a changé de couleur, ça a changé d'odeur, là ça devient des pètes pathologiques. Et la grossesse va contribuer à favoriser. La grossesse favorise en général plus les mycoses, c'est-à-dire les infections avec des pètes jaunâtres, cailloux boiteux comme du lait caillé, sont plus fréquentes pendant la grossesse, du fait d'une modification du pH vaginal pendant la grossesse.
2: Est-ce que la présence des pètes même pendant la grossesse contribue aussi à l'évolution, j'allais dire, la protection du fœtus?
0: Non.
2: Ils n'ont aucun rôle à jouer là.
0: Ils n'ont aucun rôle à jouer là.
2: D'accord. Alors, pètes blanches, période au cycle menstruel, docteur, est-ce que les pètes blanches sont présentes pendant le cycle menstruel?
0: Les pètes blanches peuvent apparaître pour certaines personnes avant les règles ou après les règles. Ça peut arriver. Maintenant, en fonction des manifestations qui peuvent s'associer, on peut dire si c'est pathologique ou c'est normal. Parce que des femmes peuvent prendre des pètes normales juste avant l'arrivée des règles, qui annoncent l'arrivée des règles. D'autres peuvent planter des pètes après les règles sans manifestation. Mais lorsque ça change de couleur, que ça s'accompagne d'une démangeaison, que c'est récurrent, là il faut chercher à savoir s'il n'y a pas un germe qui est associé. Et on donne un traitement.
2: D'accord. Avant ou après, mais pas pendant?
0: Non, pas pendant les règles. Pas pendant les règles. Puisque déjà il y a un écoulement sanglant, c'est difficile à la dame, pendant ces écoulements sanglants, de voir encore qu'il y a des pètes blanchâtres. Voilà. Parce que là, c'est l'écoulement sanglant qui prend plus le dessus, surtout tout écoulement vaginal.
2: Est-ce qu'il est normal d'avoir des pètes blanches lorsqu'on est vierge?
0: Il peut arriver qu'il y ait des pètes qui arrivent chez les jeunes filles qui sont vierges. Comme je dis, c'est une transpiration de la cavité vaginale, donc ça peut arriver. Maintenant, c'est en fonction de leur représentation, parce que chez les jeunes filles, on peut avoir des écoulements qui sont blanchâtres sans odeur. Ça, c'est normal. Mais là, lorsque peut-être que ça s'accompagne peut-être de démangeaisons, en général, c'est plus les petites démangeaisons, on va d'abord conseiller, plutôt que de faire toujours un traitement, c'est des mesures d'hygiène. Et combien de temps elle garde ses dessous, comment elle arrive à laver la vulve, parce que généralement, c'est des mesures d'hygiène qui font que c'est un peu plus fréquent, que ça va changer de coloration chez les jeunes filles vierges. Puisque déjà, on se dit, elle n'a fait pas de rapport, donc le risque qu'il y ait une infection vaginale est moindre. Mais lorsque c'est abondant, lorsque ça devient gênant, là on peut donner un traitement adapté à son état de virginité.
2: Je me rappelle, j'ai entendu une fois une amie qui disait que sa fillette de moins d'un an avait la présence des pètes blanches. Docteur, est-ce que c'est possible?
0: Avec un écoulement vaginal, ça peut arriver.
2: D'accord.
0: Ça, que ce soit l'âme.
2: D'accord. Mais toujours est-il que quand on constate, il faudrait se rendre à l'hôpital.
0: Oui, juste pour se rassurer que c'est rien de grave. Voilà, juste pour rassurer. Parce que même chez la fille de 1 an, comme je dis, en général, c'est lié à des mesures d'hygiène. Comment est-ce qu'on arrive à nettoyer pendant combien de temps? Quand elle fait pipi, est-ce qu'on la charge régulièrement? Donc, dès qu'il y a une absence d'hygiène, forcément, le vagin va réagir et les parties génitales vont réagir. Du coup, ça va entraîner un peu de rougeur chez les petites filles. Parce que là, c'est les mycoses. Le vagin trop humide entraîne une certaine inflammation.
2: Il arrive que certaines femmes rencontrent des problèmes au niveau, des pètes blanches dites anormales et qui restent chez elles pour des questions de honte. Je souhaite que vous l'adressiez aujourd'hui à elles parce que est-ce que le fait de ne pas traiter ça, elles sont vraiment en danger? Je souhaite que vous vraiment vous adressiez à elles pour qu'elles ne prennent pas ça comme un sujet tabou.
0: Ce que je dirais à toutes ces personnes, pour dire qu'il n'y a pas de honte à partir en consultation. Il est même souhaité qu'une femme qui a une activité génitale fasse une consultation, au moins de manière annuelle, chez un médecin. Mais lorsque déjà ces écoulements normaux prennent un aspect ou un changement dans leur aspect, c'est mieux de consulter un spécialiste. Parce que maltraiter, incorrectement traiter, peut avoir un effet sur la fertilité à long de la femme.
2: D'accord, voilà. Merci à vous, docteur Kone Diouti. Nous avons pris plaisir à vous recevoir sur notre plateau aujourd'hui pour parler des pètes blanches. Chers auditeurs et auditrices, nous sommes À la fin de ce numéro Espace Santé qui a porté sur les pètes blanches, il faut noter que leur rôle principal est de nettoyer, de lubrifier le vagin en éliminant les cellules mortes et les débris microbiens. Les pètes blanches pendant l'ovulation permettent d'aider les spermatozoïdes à remonter jusque dans l'utérus et féconder l'ovule. Merci vraiment docteur pour tous ces éclaircissements que vous nous avez apportés aujourd'hui.
0: C'est moi qui vous remercie.
2: Voilà, à très bientôt pour le prochain rendez-vous d'Espace Santé sur la voie de l'Évangile.
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Les apôtres, pris dans l'attente de l'Esprit-Saint, ils sont ouverts à la volonté de Dieu. Une dimension essentielle de l'Église est la ferveur. Benoît XVI de Vénérée Mémoire soulignait cette ferveur des disciples au Cénacle. Cette assemblée persévère d'un seul cœur dans la prière et reçoit du Seigneur son unité. Son action essentielle est de se tourner vers le Dieu vivant, d'être ouverte à sa volonté. Comprendre l'Église aujourd'hui, Paris Faya de 1993. Nous aussi, en ces jours, nous revenons au Cénacle pour prier, comme ça se fait actuellement sur nos paroisses, dans l'attente de la venue de l'Esprit-Saint. Vous allez recevoir une force, nous a promis Jésus, avant de monter au ciel. Combien nous en avons besoin ? Et nous sommes remplis de confiance. Dieu accomplit ce qu'il a promis. Il nous demande d'ouvrir nos cœurs et de prier avec ferveur.

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1: Enfin, les disciples sont réunis et prient avec la Vierge Marie. Benoît XVI de Vénérée Mémoire disait encore « Il n'y a pas d'église sans Pentecôte et il n'y a pas de Pentecôte sans la Vierge Marie. » Il en a été ainsi au commencement, au Cénacle, où les disciples d'un seul cœur participaient fidèlement à la prière avec quelques femmes dont Marie, Mère de Jésus, et avec ses frères. Et il en est toujours ainsi en tout lieu et en tout temps. Comme il est beau en ce temps de Cénacle et au jour de votre profession de foi d'entendre la prière même de Jésus au Cénacle. Ces mots de Jésus peuvent paraître étranges. Ce n'est pas pour le monde que je prie, mais pour ceux que tu m'as donnés. Jésus ne prie donc pas pour le monde? Non. Jésus prie pour ses disciples, pour nous, pour vous. Quand il dit qu'il ne prie pas pour le monde, il veut signifier qu'il nous faut nous détacher de ce monde, qu'il nous faut être libres, libres par rapport au monde, au mode de pensée. Or, c'est dans la prière et le contact avec Dieu que nous puiserons la liberté pour être dans le monde sans être du monde. Voilà ce qu'est le chrétien, même si cela peut coûter, comme dit le Saint-Pierre. Ainsi, l'Église, en ces quelques jours, comme chaque année, revient au Cénacle. Elle revient à son origine. Elle revient à la prière de Jésus. Là, elle retrouve sa mission première, continuer Jésus. Voilà ce qu'est l'Église, son Église et non la nôtre. Car l'Église n'est pas une institution dont nous pourrions modifier les statuts. Elle est son Église. Dans l'Évangile, Jésus parle de l'Église en disant « Je bâtirai mon Église » de Matthieu 16, verset 18. Prions-nous aussi en ces jours de Cénacle, afin que la Vierge Marie guide l'Église pour qu'elle tourne les regards des hommes vers Jésus qui reste avec nous tous les jours jusqu'à la fin des temps, comme il nous l'a promis.

Le début de cette tranche horaire, fidèles auditeurs, nous avons eu des enseignements. Nous avons eu Chantre à la Une avec le chantre Boniface présenté par Isabelle Comenant, suivi d'une émission Espace Santé avec Solange Siloué. Et à présent, nous suivrons tout à l'heure à partir de 11h l'émission Musique et Liturgie avec le père Jacques Agnès.

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Salut chers amis, je suis le Père Jacques Agnus. Musique et liturgie est une émission d'information et de formation pour des célébrations justes, simples et priantes. Resplendissant de sa majesté, nous chantons avec le cœur « Ô Navotier ».

Célébrer, c'est rendre célèbre, faire connaître, faire savoir. En l'occurrence, les chrétiens célèbrent le Christ ressuscité, la joie de leur salut en celui qui a donné sa vie par amour pour tous les hommes. C'est ce qu'affirme le Concile en expliquant que la liturgie dans laquelle s'exerce l'œuvre de notre rédemption contribue au plus haut point à ce que les fidèles, par leur vie, expriment et manifestent aux autres le mystère du Christ et la nature authentique de la véritable Église. Sancro Sanctum Concilium, numéro 2. Veni Creator Spiritus, nous chantons.

L'œuvre de la rédemption des hommes et de la parfaite glorification de Dieu a été accomplie par le Christ Seigneur, par le mystère pascal de sa bienheureuse passion, de sa résurrection, du séjour des morts et de sa glorieuse assomption. Sancto Sanctum Concilium numéro 5. Le mystère pascal est au cœur de la liturgie. Esprit de Dieu consolateur, nous chantons.

Comme chant d'entrée, la liturgie de ce septième dimanche de Pâques nous propose le psaume 26, versets 7 à 9. Écoute, Seigneur, je t'appelle. Mon cœur m'a redit ta parole. Cherchez ma face. C'est ta face, Seigneur, que je cherche. Ne me cache pas ta face. Alléluia. Voilà, chers amis, le refrain de notre chant d'entrée. Après la pénitentielle et le Kyrie, nous chantons le Gloria de la messe royale, nous chantons.

Ce dimanche septième du temps de Pâques est celui de la prière. Prière des apôtres réunis au Cénacle avec Marie. Actes chapitre 1, versets 12 à 14. Prière d'action de grâce du psalmiste. La prière est source d'illumination et de confiance. Strophe 1. Elle est recherche ardente de la présence de Dieu et admiration de sa beauté. Strophe 2. Enfin, elle est un dialogue constant, appel et réponse, et elle se prolonge en une méditation de paroles de Dieu. Strophe 3. Le refrain, j'en suis sûr, je verrai les bontés du Seigneur sur la terre des vivants, nous chantons.

Dans notre deuxième lecture, 1 Pierre, chapitre 4, versets 13 à 16, Pierre se garde bien de faire l'éloge de la souffrance, car elle est parfois, hélas, le résultat de gestes indignes, entraînant de lourdes conséquences pour leurs auteurs. En revanche, Pierre parle en connaissant de cause des souffrances qui sont infligées à des personnes et à des communautés en raison de leur foi au Christ. À Rome et ailleurs dans l'Empire, les persécutions des chrétiens ont déjà commencé. L'apôtre rappelle à la communauté de Rome que ces souffrances, lorsqu'elles sont vécues en communion aux souffrances du Christ, rendent gloire à Dieu et, paradoxalement, ne peuvent leur procurer que joie et allégresse. Après cette lecture, nous chantons l'acclamation, l'Alléluia, nous chantons.

Prière de Jésus lui-même, nous confiant au Père. Après l'homélie, nous chantons le symbole des abords, je crois en Dieu, nous chantons.

Après l'Agnus Dei et le chant de communion, nous chantons notre chant de sortie, qui est un chant qui nous enverra de façon plus dynamique attendre l'Esprit Saint dans nos existences. Ouvrez vos cœurs au souffle de Dieu, nous chantons.

Voilà, chers amis, que le Seigneur fasse de nous des ouvriers de paix, des témoins de l'espérance. Jacques Haïs vous salue.

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J'espère, fidèles auditeurs de la Radio Nationale Catholique, que ces chants vous font esquisser des pas de danse chez vous à la maison, comme nous ici en studio avec notre technicienne Christine Koulibaly. Et c'est comme ça que ça se passera sur les ondes de la Radio Nationale Catholique avec ces chants de louange à la gloire de notre Seigneur Jésus-Christ.

Comme vous le savez, fidèles auditeurs de La Voix de l'Évangile, nous sommes en mai et cette période est destinée au baptême, au sacrement et à la confirmation. Alors sur certaines paroisses, certains candidats au baptême ont déjà reçu le baptême, d'autres encore le feront aujourd'hui et toutes les semaines, tous les week-ends, les samedis et dimanches, les baptêmes et les confirmations se succéderont tout au long de ce mois de mai. Alors, quel est ce sacrement et quels sont les sacrements? Alors, quelle est leur importance? Nous en parlerons dans peu de temps sur les ondes de la Radio Nationale Catholique.

Comme être social, l'homme a besoin de signes et de symboles pour communiquer avec autrui, par le langage, par des gestes, par des actions. Il en est de même pour sa relation à Dieu. Tiré du catéchisme de l'Église catholique numéro 1146. Ainsi, les sacrements sont des signes visibles du don gratuit de Dieu, la grâce consciente qui permettent aux hommes de prendre conscience de la présence de Dieu au milieu d'eux. Ce sont des actes d'alliance qui, unis au Christ par l'action de l'Esprit-Saint, relient les hommes à Dieu et à leurs frères par le plus intime d'eux-mêmes et incorpore dans l'Église. Tout sacrement comporte trois dimensions. Un signe, ce que l'on voit, une parole, ce que l'on entend, un symbole, ce que le signe et la parole expriment. Le Concile Vatican II exprime l'action du Christ dans la célébration des sacrements. Il est là présent par sa vertu dans les sacrements au point que, lorsqu'un baptisé, c'est le Christ lui-même. Lorsque quelqu'un baptise, c'est le Christ lui-même qui baptise. Ainsi, le sacrement est un événement de salut dans lequel le Christ lui-même agit et nous rejoint dans des situations particulières de notre vie. En marquant les moments les plus décisifs de la vie humaine, les sept sacrements manifestent que c'est toute notre existence dans ces différentes étapes qui est appelée à être vécue avec le Christ.

Les trois sacrements de l'initiation chrétienne, nous avons le baptême, la confirmation et l'Eucharistie qui permettent d'entrer dans le mystère du Christ mort et ressuscité et de grandir dans la foi. Les sacrements de guérison, réconciliation et onction des malades ouvrent un chemin d'espérance. Les sacrements de l'engagement, l'ordre et le mariage consacre des cheminements de vie baptismale. Les sacrements sont une force qui permet d'aimer et de porter du fruit dans tous nos lieux de vie. Ils communiquent la vie divine, réalisant notre vocation de fils du Père, frère en Jésus-Christ, animé du souffle du même esprit.

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2: Il est 12h.
3: Reine du ciel, réjouissez-vous. Alléluia. Car celui que vous avez mérité de porter dans votre sein, alléluia, est ressuscité comme il l'a dit. Alléluia. Priez Dieu pour nous. Alléluia. Soyez dans la joie et l'allégresse, Vierge Marie. Alléluia. Parce que le Seigneur est vraiment ressuscité. Alléluia. Prions. Dieu, qui par la résurrection de votre Fils, notre Seigneur Jésus-Christ, avez bien voulu réjouir le monde, faites-nous parvenir, par la prière de la Vierge Marie, sa mère, aux joies de la vie éternelle. Par le Christ, notre Seigneur. Amen.

0: L'Évangile du jour est une émission qui nous expose les textes du jour et nous aide à la méditation. 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
2: Chers auditeurs et auditrices de la Radio Nationale Catholique de Côte d'Ivoire, la paix soit avec vous. Soyez les bienvenus à cette tranche d'antenne consacrée aux commentaires de l'Évangile du jour. Je suis le Père Bernard Engbang, jésuite, vicaire à la paroisse Saint-Philippe d'Abobo-Sacbé.

Évangile de Jésus-Christ selon saint Jean. En ce temps-là, Jésus disait à ses disciples, « Amen, amen, je vous le dis, ce que vous demanderez au Père en mon nom, il vous le donnera. Jusqu'à présent, vous n'avez rien demandé en mon nom. Demandez et vous recevrez. Ainsi, votre joie sera parfaite. » En disant cela, je vous ai parlé en image. L'heure vient où je vous parlerai sans image et vous annoncerai ouvertement ce qui concerne le Père. Ce jour-là, vous demanderez en mon nom. Or, je ne vous dis pas que moi, je prierai le Père pour vous, car le Père lui-même vous aime parce que vous m'avez aimé et vous avez cru que c'est de Dieu que je suis sorti. Je suis sorti du Père et je suis venu dans le monde. Maintenant, je quitte le monde et je pars vers le Père. »

Demandez et vous recevrez. Ainsi votre joie sera parfaite. Frères et sœurs, dans la page d'évangile de ce jour, Jésus encourage ses disciples à faire des demandes en son nom, ce qui souligne le rôle crucial de médiateur qu'il joue entre Dieu et les hommes. En réalité, l'attention que nous accordons au Christ, le Fils du Père, et à sa mission dans le monde est déterminante dans notre relation au Père qu'il a envoyé. Il l'a établi comme unique médiateur dans son rapport avec tous les hommes. Ainsi, nul ne peut rien obtenir du Père sans l'intervention du Fils. Les médiations de la Vierge Marie et de toutes les autres créatures bienheureuses participent de cette seule et unique médiation. Frères et sœurs, Jésus est notre défenseur auprès du Père qui ne refuse jamais rien à son Fils. De fait, il y a une communion totale entre le Père et lui. Le Père trouve sa joie dans le Fils, et le Fils se réjouit de ce que fait le Père. À travers son discours, le Christ invite ses disciples à se greffer à cette unité d'amour pour ne faire plus qu'un avec lui. Ainsi, quiconque s'adressera au Père en son nom trouvera grâce devant lui. Plus précisément, pour ceux qui partagent avec Jésus la filiation divine, l'amour du Père se fait agissant, car il voit en eux son Fils unique. Ceci se manifeste davantage au moment où le Christ achève son séjour terrestre et retourne vers le Père. Car le Père lui-même vous aime, parce que vous m'avez aimé et vous avez cru que c'est de Dieu que je suis sorti. Les disciples seront exaucés quand ils prieront, en vertu de la médiation plénière du Christ glorifié. Frères et sœurs bien-aimés, parce que nous aurons mis toute notre confiance en Jésus, l'exaucement de notre prière par le Père nous conduira à la joie parfaite. De fait, rien ne manquera à la joie des disciples dans la nouvelle vie qui découlera de la résurrection de Jésus, car le Père pourvoira à toutes choses pour ceux qui sont un avec son Fils. Ceci en dépit de la haine qu'ils auront à subir dans l'avenir. Aussi, la pleine compréhension de Jésus et de son enseignement se feront sous la conduite de l'Esprit-Saint. Par lui, le Christ annoncera ouvertement à ses disciples et au monde ce qui concerne le Père. Par ailleurs, frères et sœurs, il est important que nos demandes et nos prières soient conformes au dessein d'amour de Dieu pour les hommes. Dans ce sens, l'apôtre Paul nous recommande, dans sa première lettre à Timothée, de faire des demandes, des prières, des supplications, des actions de grâce pour tous les hommes, pour les rois et tous ceux qui détiennent l'autorité, afin que nous

et notre défenseur auprès du Père, de nous donner son Esprit, afin que nos actions et nos prières soient toujours conformes à la volonté du Père. Amen.

Aujourd'hui, fidèles auditeurs de la Radio Nationale Catholique, l'Église fait mémoire de Saint Alexandre, évêque de Jérusalem et martyr. De famille païenne, Alexandre reçoit une formation culturelle soignée en entrant en contact avec divers mouvements religieux et philosophiques de l'époque. Il se convertit au christianisme, il se marie à Cappadoce avant d'arriver à Alexandrie, en Égypte, où est florissante l'école Didascoléon, dirigée par Pantène le Cilicien, puis par Clément d'Alexandrie. Alexandre arrive à Jérusalem en 212 comme coadjuteur de l'évêque, auquel il succède ensuite. Alexandre conduit Jérusalem comme un pasteur attentif, surtout aux besoins culturels de ses brebis. Il fonde donc la ville sainte, une bibliothèque et une école sur le modèle de celle d'Alexandrie. Durant son épiscopat, il doit s'occuper de la controverse entre le théologien Origène, qu'il connaissait depuis Alexandrie, et ses supérieurs. En effet, Origène avait reçu de l'évêque d'Alexandrie la tâche de diriger une école de catéchèse. Mais le théologien commence à enseigner aussi les sciences profanes, la philosophie avant tout, convaincu que l'enseignement de la religion a besoin d'un plus grand approfondissement culturel. En outre, quoique laïque, Origène prêche dans les églises sur lesquelles se déchaîne la colère de son évêque qui lui interdit d'expliquer publiquement les Écritures sinon en présence d'un pasteur. Alexandre, frappé par la profondeur de la pensée du théologien, l'ordonne prêtre en 230, puis pour lui permettre de poursuivre sans difficulté ses prédications si précieuses pour lesquelles il s'est rendu aussi à Césarée et à Jérusalem même. Entre-temps, la Rome de Septime Sévère, entre 202 et 203, reprend les persécutions contre les chrétiens. Alexandre se trouve encore en Alexandrie et est emprisonné jusqu'en 211. Avec la deuxième ondée de persécution par Dèce, il n'y échappe pas. Il est emprisonné à Césarée et subit de nombreuses tortures. Mais en vain, la gloire de ses cheveux blancs et sa grande sainteté formaient une double couronne de sa captivité, écrivent de lui les historiens. Épuisé par les souffrances, il meurt en prison en 250 et est vénéré comme martyr de la foi. De ses nombreux écrits, il nous reste seulement des fragments de quatre lettres transmises par Eusèbe et Saint Jérôme.

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Aimer, c'est le plus important. L'amour est le sentiment au-dessus de tout qui peut nous aider à tout réussir. L'amour, c'est tout. Voilà le titre que nous propose le chœur, la voix du ressuscité.

Une poignée de minutes, plus précisément à 13h25, auditeurs de la Radio Nationale Catholique, nous suivrons Parole du Dimanche. Alors c'est quoi Parole du Dimanche? Parole du Dimanche, c'est une émission qui nous fait état des textes qu'on lit à la messe le dimanche et qu'on médite, et on nous propose une méditation sur l'évangile du jour. Alors quand on va à l'église, c'est pas le lieu de découvrir les textes. Il faut les préparer plutôt à la maison avant d'arriver dimanche pour vivre pleinement la messe. C'est pas dans les téléphones portables qu'on va lire les évangiles, c'est pas dans les livres qu'on va lire les évangiles, mais il faut suivre la lecture avec tout son esprit, tout son cœur, tout son âme. Donc nous vous proposons cette émission pour vous aider à méditer déjà les textes de demain et à ceux, pour ceux aussi qui font la messe anticipée les samedis soirs. Je vous propose de suivre attentivement cette émission qui vous fera forcément du bien.

Chers auditeurs, suivons Parole du Dimanche, une émission présentée par la bibliste Marie-Noëlle Dabu. Avec elle, c'est la lecture et les commentaires des textes de la liturgie de ce dimanche.

Lecture du livre des Actes des Apôtres. Les apôtres, après avoir vu Jésus s'en aller vers le ciel, retournèrent à Jérusalem. Depuis le lieu dit « Mont des Oliviers » qui en est proche, la distance de marche ne dépasse pas ce qui est permis le jour du sabbat. À leur arrivée, ils montèrent dans la chambre haute où ils se tenaient habituellement. C'était Pierre, Jean, Jacques et André, Philippe et Thomas, Barthélemy et Matthieu, Jacques, fils d'Alphée, Simon le Zélote et Jude, fils de Jacques. Tous d'un même cœur étaient assidus à la prière, avec des femmes, avec Marie, la mère de Jésus, et avec ses frères. Jésus vient tout juste de quitter ses disciples. La première phrase de notre texte d'aujourd'hui résume en quelques mots ce qui fut certainement une étape cruciale de la vie des premiers chrétiens. Nous l'appelons l'ascension et nous en avons fait une fête. Mais à l'origine, n'est-ce pas plutôt un jour de deuil, un jour de grand départ? Après l'horreur de la passion et de la mort de Jésus, après l'éblouissement de la résurrection, les voilà orphelins, cette fois, pour toujours. Mais du coup, les voici plus proches de nous et leur attitude pourrait guider la nôtre. Jésus leur avait laissé des consignes, ne pas quitter Jérusalem et attendre là le don de l'Esprit-Saint. Et le jour même de son départ sur le mont des Oliviers, il a répété « Vous allez recevoir une puissance, celle du Saint-Esprit qui viendra sur vous. Vous serez alors mes témoins à Jérusalem, dans toute la Judée et la Samarie, et jusqu'aux extrémités de la terre. » Je retiens au passage cette expression, la puissance de l'Esprit. Elle devrait nous rassurer en toutes circonstances. Et Luc raconte ce qui s'est passé ensuite. À ces mots, sous leurs yeux, il s'éleva et une nuée vint le soustraire à leur regard. Évidemment, ils ont respecté la consigne de leur maître. Nous ne nous étonnons donc pas de les retrouver aussitôt après, à Jérusalem. Luc note que le mont des Oliviers est tout proche de Jérusalem. La distance, dit-il, n'excède pas ce qu'on appelle un chemin de Shabbat, c'est-à-dire la distance maximum que l'on peut parcourir sans violer la prescription de repos du sabbat. C'était un peu moins d'un kilomètre. Pour être plus précis, le chemin de Shabbat était 2000 coudées. Et une coudée, comme son nom l'indique, c'est la longueur de l'avant-bras, soit à peu près 50 cm. Mais pourquoi Luc donne-t-il cette précision? Faut-il en déduire que c'était un jour de sabbat? Ou bien, en insistant sur la proximité du mont des Oliviers, Luc veut-il suggérer que tout se passe à Jérusalem? C'est là que s'accomplit le dessein de Dieu. Là, le Fils a été glorifié. Là a été renouvelé.

Où est l'alliance entre Dieu et l'humanité? Là sera donné l'Esprit. C'est dans la ville sainte, donc, que commence la vie de l'Église naissante. Et Luc énumère ceux qui composent le groupe. Les 11, quelques femmes, dont Marie, la mère de Jésus, et quelques frères, c'est-à-dire des disciples, probablement. Là encore, les précisions ne sont certainement pas là pour l'anecdote. Nous connaissions déjà les noms des apôtres par l'évangile de Luc. S'il nous en redonne la liste, ce n'est donc pas pour nous instruire. Luc veut marquer la continuité dans la communauté des apôtres. Ce sont les mêmes qui ont accompagné Jésus tout au long de sa vie terrestre et qui maintenant s'engagent dans la mission. Et ils ne pourront être les témoins de la résurrection que parce qu'ils ont été témoins de la vie, de la passion et de la mort de Jésus. Nous retrouvons donc là le groupe que Jésus avait choisi, avec ses diversités étonnantes. Pierre, Jacques, Jean et André étaient pêcheurs au bord du lac Tibériade. Simon était zélote. À l'époque de la vie terrestre de Jésus, cela ne représentait pas encore un engagement politique. Mais c'était quand même déjà un signe de fanatisme religieux. On se demande comment ce zélote pouvait voisiner avec Matthieu le publicain, c'est-à-dire le percepteur à la solde de l'occupant, et pour cette raison interdit de culte. Et non seulement Jésus a réussi à les faire cohabiter autour de lui, mais désormais ils vont porter ensemble la responsabilité de continuer la mission de leur maître. C'est sur cette communauté d'hommes, tels qu'ils sont, que repose désormais l'annonce de la bonne nouvelle. Je note deux choses. Premièrement, leur groupe n'est pas refermé sur lui-même. Il est déjà ouvert à d'autres, hommes et femmes. Deuxièmement, ils commencent cette vie de l'Église dans la prière, d'un seul cœur et fidèlement, nous dit Luc. Et voilà peut-être bien le premier miracle des apôtres, cette prière d'un seul cœur au moment où leur maître les quitte, où ils se retrouvent apparemment livrés à eux-mêmes et à leur diversité, qui aurait bien pu devenir des divergences. Mais ils ne sont livrés à eux-mêmes qu'apparemment. Jésus est désormais invisible, il n'est pas pour autant absent. Matthieu, dans son évangile, a retenu l'une des dernières phrases de Jésus. Je cite « Tout pouvoir m'a été donné au ciel et sur la terre. Allez donc, de toutes les nations faites des disciples, les baptisant au nom du Père et du Fils et du Saint-Esprit, leur apprenant à garder tout ce que je vous ai prescrit. Et moi, je suis avec vous, tous les jours, jusqu'à la fin des temps. » Les apôtres ne prient donc pas pour obtenir que Jésus se fasse proche. Sa présence leur est acquise. Ils prient pour se replonger dans sa présence. Ce récit des actes devient alors pour nous une formidable leçon d'espoir. Jésus est avec nous tous les jours. Sa présence nous est acquise, à nous aussi. Et la puissance de l'Esprit-Saint nous accompagne. Voilà de quoi nous donner toutes les audaces. Psaume 26. Le Seigneur est ma lumière et mon salut. De qui aurais-je crainte? Le Seigneur est le rempart de ma vie. Devant qui tremblerai-je? J'ai demandé une chose au Seigneur, la seule que je cherche, habiter la maison du Seigneur tous les jours de ma vie, pour admirer le Seigneur dans sa beauté et m'attacher à son temple. Écoute, Seigneur, je t'appelle. Pitié, réponds-moi. Mon cœur m'a redit ta parole. Cherchez ma face. Ce psaume est fait tout particulièrement pour ceux qui traversent des temps difficiles. On sait bien que les croyants ne sont pas plus épargnés que les autres par les épreuves de la vie. La foi n'est pas une baguette magique. Parfois même, les croyants souffrent à cause de leur foi. C'est le cas dans toutes les guerres de religion ou les persécutions. Cela peut venir aussi de l'hostilité des athées et des difficultés à défendre les valeurs chrétiennes dans un monde qui ne les partage pas. Mais dans les épreuves, les croyants ont une attitude particulière, car ils savent qu'ils ne sont pas seuls, abandonnés à leur triste sort, comme on dit. Ils savent qu'ils ont un interlocuteur,
C'est vers Dieu que pleurent mes yeux, disait Job. Et ils vont chercher la force là où elle se trouve, c'est-à-dire en Dieu. Le Seigneur est ma lumière et mon salut. De qui aurais-je crainte ? Nous ne saurons pas à quelles épreuves précises fait allusion ce psaume, mais nous sentons ici ou là une allusion à des attaques extérieures. Le Seigneur est le rempart de ma vie. Devant qui tremblerais-je ? Depuis la grande aventure de l'Exode, le peuple d'Israël a été à plusieurs reprises menacé dans sa vie même. Le premier verset, « Le Seigneur est ma lumière et mon salut », est probablement aussi une allusion à l'Exode sous la conduite de Moïse. Car dans le désert du Sinaï, la colonne de nuée éclairait sa route et disait la présence de Dieu, « Le Seigneur est ma lumière et mon salut ». Le salut, à cette époque-là, c'était d'échapper au Pharaon. À chaque étape de nos histoires collectives et individuelles, le salut prend des formes diverses. Et Israël en a connu de toutes sortes, que l'ensemble du psaume évoque par allusion. Par exemple, dire « Le Seigneur est le rempart de ma vie », c'est faire remonter à la mémoire la longue période de guerre. Et on sait bien que le meilleur rempart, ce ne sont pas des fortifications avec des créneaux et des mâchicoulis. C'est la force que Dieu nous donne. « Si vous ne croyez pas, vous ne subsisterez pas », disait Isaïe au roi Akaz au 8e siècle. « La foi est la seule force qui nous permette de tout affronter. De qui aurais-je crainte ?» Cela veut bien dire que Dieu nous garde de toute peur et que nous n'avons pas peur de lui non plus, bien sûr. Dans toutes les épreuves et les souffrances, le croyant sait qu'il peut crier vers Dieu. C'est même recommandé, si j'en crois la Bible. Il ne faut pas écouter la phrase d'Alfred de Vigny qui a bercé l'enfance de certains d'entre nous. Je vous la rappelle, mais c'est pour l'oublier aussi vite. Gémir, pleurer, prier est également lâche. Accomplis chaque jour ta longue et lourde tâche. Puis après, comme moi, souffre et meurs sans parler. C'est dans La mort du loup. La phrase est belle, superbe, mais elle n'est pas biblique. Ce que la Bible nous apprend, et en particulier dans le livre de Job, si on lit soigneusement la partie centrale du livre de Job, c'est que non, gémir, pleurer, prier, ce n'est pas lâche. C'est humain, tout simplement. Mais c'est vers Dieu qu'il faut gémir, pleurer, prier. « Écoute, Seigneur, je t'appelle, dit notre psaume. Il y a une chose dont le peuple élu est sûr, c'est que Dieu entend nos cris d'appel. Cela a été la grande révélation du buisson ardent, rappelez-vous. Je cite, « Le cri des fils d'Israël est venu jusqu'à moi, a dit Dieu à Moïse. » Et depuis ce jour, et pour toujours, Israël sait que Dieu entend le cri des malheureux. Et même s'il est silencieux, nous savons qu'il n'est pas sourd. En dehors des épreuves extérieures, ce psaume évoque peut-être également l'épreuve spirituelle du peuple qui peine à garder la foi. « J'ai demandé une chose au Seigneur. La seule que je cherche, c'est d'habiter la maison du Seigneur tous les jours de ma vie. » Comme le Lévite, qui est admis dans l'intimité du temple de Jérusalem, Israël demande la grâce de demeurer dans l'intimité de Dieu. « Pitié, réponds-moi. » C'est un cri de mendiant. C'est aussi peut-être une demande de pardon. Car l'expression qui suit « chercher ma face » est un appel à la conversion. Il faut se détourner des idoles et se tourner vers Dieu. Dès son installation dans la terre promise, le peuple d'Israël a été affronté à un nouveau danger, celui de l'infidélité, c'est-à-dire l'idolâtrie. Alors, là encore, il faut tenir ferme, se rappeler les mises en garde de Moïse. « Mon cœur m'a redit ta parole, cherchez ma face. » Mais là, il ne faut pas se tromper, il y a un contresens qu'on pourrait faire. Quand Dieu dit « cherchez ma face », ce n'est pas qu'il ait soif de nos hommages. Ce conseil nous est donné pour notre bonheur. Nous sommes parfois tentés de penser que Dieu pourrait nous demander quelque chose dans son intérêt à lui. Mais Dieu nous aime. Tous les commandements qu'il nous donne sont pour notre bonheur. Saint Augustin disait « Tout ce que l'homme fait pour Dieu profite à l'homme et non à Dieu. » Pour Dieu, le centre du monde, c'est l'humanité. Il n'a pas d'autre but que notre bonheur. Et nous,
Nous ne trouvons notre bonheur que quand nous mettons Dieu au centre de notre vie. Saint Augustin encore disait « Tu nous as fait pour toi, Seigneur, et notre cœur est sans repos tant qu'il ne demeure en toi ».

0: Lecture de la première lettre de saint Pierre apôtre. Bien-aimés, dans la mesure où vous communiez aux souffrances du Christ, réjouissez-vous, afin d'être dans la joie et l'allégresse quand sa gloire se révélera. Si l'on vous insulte pour le nom du Christ, heureux êtes-vous, parce que l'Esprit de gloire, l'Esprit de Dieu repose sur vous. Que personne d'entre vous, en effet, n'ait à souffrir comme meurtrier, voleur, malfaiteur ou comme agitateur. Mais si c'est comme chrétien, qu'il n'ait pas de honte et qu'il rende gloire à Dieu pour ce nom-là. Si Pierre emploie le mot « chrétien », c'est parce qu'il écrit cette lettre longtemps déjà après la résurrection du Christ. Au tout début de l'Église, nous le savons par les actes des apôtres, les premiers disciples du Christ ne portaient pas encore ce nom. Ils étaient appelés Nazoréens, à cause de Nazareth, bien sûr. Mais à vrai dire, de la part des Juifs, qui refusaient de reconnaître en Jésus de Nazareth le Messie attendu par Israël, ce titre de Nazoréen était plutôt péjoratif. Mais le nouveau titre de chrétien n'était pas non plus honorifique. Les païens non convertis voyaient d'un mauvais œil le changement de vie radical qui s'opérait dans la communauté du baptisé. Voici ce que nous pouvons lire un peu plus haut dans cette lettre de Pierre. Les païens trouvent étrange que vous ne couriez plus avec eux vers la même débauche effrénée, et ils vous outragent. Ils vous calomnient comme malfaiteurs. Nous comprenons mieux du coup de quelle souffrance Pierre parle ici. Si l'on fait souffrir l'un de vous, si c'est comme chrétien, qu'il n'ait pas de honte, vous communiez aux souffrances du Christ. Il entend par là la souffrance de l'incompréhension, de l'isolement, de la calomnie dont Jésus a été victime, parce qu'il se démarquait de la classe dominante, parce qu'il continuait à annoncer son message sans se laisser arrêter par quiconque. C'est cette fidélité qui lui a coûté la vie. À leur tour, les premiers chrétiens sont affrontés à la même hostilité. Alors ils s'emploient à leur donner le courage de tenir bon en attendant des jours meilleurs, le jour où la gloire du Christ se révélera, comme il dit, c'est-à-dire le jour où la vérité éclatera, le jour où Jésus viendra inaugurer son règne parmi les hommes. Et Pierre va même plus loin. Non seulement il ne faut pas avoir honte, mais au contraire, le titre de chrétien est à ses yeux la plus haute dignité. « Réjouissez-vous, leur dit-il, et rendez gloire à Dieu à cause de ce nom de chrétien. » Il est vrai que si le mot « chrétien » signifie « appartenant au Christ », alors oui, c'est bien notre plus beau titre de fierté, bien au-delà de la fierté que nous tirons de notre naissance, de nos titres, de notre culture, de nos diplômes, de notre palmarès sportif, de notre beauté, de notre argent, de nos décorations. Cette formule « puisque vous communiez aux souffrances du Christ, réjouissez-vous » ressemble de très près finalement à l'une des béatitudes annoncées par Jésus. « Heureux êtes-vous lorsque l'on vous insulte, que l'on vous persécute et que l'on dit faussement contre vous toutes sortes de mal à cause de moi. Soyez dans la joie et dans l'allégresse, car votre récompense est grande dans les cieux. » Jésus, en disant cela, faisait son propre portrait, bien sûr. Et désormais, Pierre applique ce portrait à ceux qui, à leur tour, portent le nom du Christ. Il emploie même le mot « communier ». Vous communiez aux souffrances du Christ. Ce qui veut dire « réjouissez-vous ». Vous êtes intimement unis au Christ dans ses souffrances que vous subissez pour rester fidèle à son nom et à sa mission. Et parce que vous êtes unis à ses souffrances, vous serez également unis à sa gloire, le jour où la vérité éclatera. Il faut certainement rester très ferme sur un point. La souffrance n'est pas un but en soi. Le but, c'est le jour où sa gloire se révélera. Si la souffrance était un but en soi, Jésus n'aurait pas consacré sa vie publique à soulager, guérir, pardonner, relever, redonner courage, accueillir les exclus de toutes sortes, et même ressusciter Lazare ou le fils d'une veuve. Si la souffrance était un but en soi, les prophètes n'auraient pas non plus annoncé maintes et maintes fois le jour de Dieu comme celui de toutes les guérisons et de toutes les libérations. Le but, ce n'est pas la souffrance, c'est d'être uni au Christ et à Dieu dans l'esprit d'amour, quelles que soient les circonstances heureuses ou malheureuses de notre vie. Et Pierre indique un chemin pour aborder la circonstance très particulière qu'est la persécution pour le nom du Christ. Ce chemin, c'est sa formule. « Puisque vous communiez aux souffrances du Christ, réjouissez-vous », qui sonne comme une béatitude. Une béatitude, c'est à la fois une félicitation, une annonce et un encouragement. La félicitation, c'est quelque chose comme « bravo, si on vous traite ainsi, c'est que vous ressemblez au Christ, et donc que vous êtes digne de porter le nom de chrétien ». L'annonce, c'est « un jour viendra où le Christ sera reconnu par tous, et vous avec ». Ce jour-là, on reconnaîtra que vous ne vous êtes pas trompé, et le Christ non plus ne vous a pas trompé. L'encouragement, c'est la suite logique de ce qui précède, c'est « courage, tenez bon, vous avez choisi la bonne voie ». Et d'ailleurs, on sait qu'André Chouraki traduisait « bienheureux » par « en marche ». Il faut être rempli de l'esprit de Jésus pour avoir le courage d'affronter la persécution en son nom, et pour connaître cette joie mystérieuse d'être en communion avec lui jusque dans la souffrance, cette joie que nul ne pourra nous ravir. Évangile de Jésus-Christ selon saint Jean. En ce temps-là, Jésus leva les yeux au ciel et dit: « Père, l'heure est venue. Glorifie ton Fils, afin que le Fils te glorifie. Ainsi, comme tu lui as donné pouvoir sur tout être de chair, il donnera la vie éternelle à tous ceux que tu lui as donnés. Or, la vie éternelle, c'est qu'ils te connaissent, toi, le seul vrai Dieu, et celui que tu as envoyé, Jésus-Christ. Moi, je t'ai glorifié sur la terre, en accomplissant l'œuvre que tu m'avais donnée à faire. Et maintenant, glorifie-moi auprès de toi, Père, de la gloire que j'avais auprès de toi avant que le monde existe. J'ai manifesté ton nom aux hommes que tu as pris dans le monde pour me les donner. Ils étaient à toi, tu me les as donnés, et ils ont gardé ta parole. Maintenant, ils ont reconnu que tout ce que tu m'as donné vient de toi, car je leur ai donné les paroles que tu m'avais données. Ils les ont reçues. Ils ont vraiment reconnu que je suis sorti de toi, et ils ont cru que tu m'as envoyé. Moi, je prie pour eux. Ce n'est pas pour le monde que je prie, mais pour ceux que tu m'as donnés, car ils sont à toi. Tout ce qui est à moi est à toi, et ce qui est à toi est à moi, et je suis glorifié en eux. Désormais, je ne suis plus dans le monde. Eux, ils sont dans le monde, et moi, je viens vers toi. » Je reprends les derniers mots de Jésus. « Je viens vers toi. » Tant que nous sommes sur cette terre, nous ne pouvons pas être témoins du grand dialogue d'amour de Jésus avec son Père. Mais avec ce récit de saint Jean, nous entrons dans la prière de Jésus au moment même où il va rejoindre son Père. « Je viens vers toi. » Car c'est l'heure du grand passage. « Père, l'heure est venue, » dit Jésus. Cette heure dont il a parlé à plusieurs reprises au cours de sa vie terrestre. Cette heure qu'il semblait désirer et redouter à la fois. C'est l'heure décisive, centrale, de toute l'histoire humaine. L'heure que toute la création attend, comme celle d'une naissance. Parce qu'elle est l'heure de l'accomplissement du dessein de Dieu. Désormais, à partir de cette heure, plus rien jamais ne sera comme avant. En cette heure décisive, le mystère du Père va enfin être révélé au monde. C'est pourquoi Jésus emploie avec insistance les mots « gloire » et « glorifié ». La gloire d'une personne, au sens biblique, ce n'est pas sa célébrité ou sa reconnaissance par les autres, c'est sa valeur réelle. La gloire de Dieu, c'est donc Dieu lui-même qui se manifeste aux hommes, dans tout l'éclat de sa sainteté. On peut remplacer le verbe « glorifier » par « manifester ». En cette heure décisive, Dieu va être glorifié, manifesté en son Fils, et les croyants vont connaître enfin le Père, entrer dans son intimité. Cette intimité qui unit le Fils au Père, le Fils la communique aux hommes. Désormais, ceux qui accueilleront cette révélation, ceux qui croiront en Jésus, accéderont à cette connaissance, cette intimité du Père. Alors, ils entreront dans la vraie vie. La vie éternelle, c'est de te connaître, toi, le seul Dieu, le vrai Dieu, et de connaître celui que tu as envoyé, Jésus-Christ. Voilà, de la bouche de Jésus lui-même, une définition de la vie éternelle. Jésus parle au présent, et il décrit la vie éternelle comme un état, l'état de ceux qui connaissent Dieu et le Christ. Nous vivons déjà de cette vie, depuis notre baptême. Parlant de ses disciples, Jésus dit « Ils ont vraiment reconnu que je suis venu d'auprès de toi, et ils ont cru que c'était toi qui m'avais envoyé. » En cette heure-là, une partie seulement de l'humanité a accueilli cette révélation et est entrée dans cette communion d'amour proposée par le Père et a accepté de prendre le chemin ouvert par le Fils. Curieusement, c'est seulement pour ces quelques-uns-là que Jésus prie. Je prie pour eux. Ce n'est pas pour le monde que je prie, mais pour ceux que tu m'as donnés. Il faut laisser résonner en nous l'insistance de Jésus sur ce mot « donner ». Le Père a donné autorité au Fils. Le Fils donnera la vie éternelle aux hommes. Le Père a donné les hommes au Fils. Le Père a donné ses paroles au Fils et le Fils a donné ses paroles à ses frères. L'insistance de Jésus sur ce mot « donner » rejoint toute la méditation biblique. Il suffit de nous laisser aimer et comblé de sa grâce en permanence. Le mot « grâce » d'ailleurs signifie un don gratuit. Cette logique du don, de la gratuité, c'est celle du Fils, celui qui vit éternellement dans un dialogue d'amour, sans ombre, avec son Père. Dans le prologue de son évangile, Jean dit que le Fils est éternellement tourné vers le Père. Et parce qu'il n'y a pas d'ombre entre eux, il reflète la gloire du Père, qu'il a vu le Père. Entre eux, tout est amour, dialogue, partage. Tout ce qui est à toi est à moi, comme tout ce qui est à moi est à toi. Le fameux texte du prologue de l'évangile de Jean s'éclaire très nettement à la lecture de cette prière de Jésus. Il en est au fond comme la transposition. Au commencement était le Verbe, et le Verbe était tourné vers Dieu, et le Verbe était Dieu. Il était au commencement tourné vers Dieu. Tout fut par lui, et rien de ce qui fut ne fut sans lui. En lui était la vie, et la vie était la lumière des hommes. Et la lumière brille dans les ténèbres, et les ténèbres ne l'ont point comprise. À ceux qui l'ont reçu, à ceux qui croient en son nom, il a donné de pouvoir devenir enfant de Dieu. Et le Verbe s'est fait chair, et il a habité parmi nous. Et nous avons vu sa gloire, cette gloire que Fils unique, plein de grâce et de vérité, il tient du Père. De sa plénitude, tous nous avons reçu, et grâce sur grâce.
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1: 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Il est 14 heures.

0: Aimables auditeurs, à présent nos annonces communautaires. 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
0: Vous venez de suivre nos annonces communautaires. Bonne suite de programme sur la voie de l'Évangile. Auditeurs de la Radio Nationale Catholique, j'ai été très heureuse de passer cette matinée sur la RNC avec vous. La suite de nos programmes à 14h10, dans quelques minutes, vous suivrez un enseignement du Père Eugène Adingra sur le thème « Marie et le Saint-Esprit ». À 16h, un enseignement du Père Sébastien Djemé sur l'obéissance à l'Esprit-Saint, chemin du salut. À 21h, au cœur des chorales, à 22h20, la nouvelle à l'Esprit-Saint et à 23h, ne contristez pas l'Esprit Saint, première partie avec le Père Jean Plixa. Voilà, c'est la suite de nos programmes sur les ondes de la Radio Nationale Catholique. Et cet après-midi, vous serez en compagnie de Monsieur Nathanaël qui vous entretiendra pour ce temps d'antenne. Merci de nous avoir suivis. Merci à Christine Koulibaly et à Lance Bakayoko qui ont assuré la mise en onde de cette matinale. C'était Annie Zega à ce micro. Je vous retrouve lundi pour le 14-19 sur les ondes de la Voix de l'Évangile. Bel après-midi à vous et partagez toujours l'amour autour de vous.

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1: Marie et le Saint-Esprit, je ne parlerai pas de qui est l'Esprit Saint, parce que dans nos cénacles, et même sur cette radio, il y a eu pas mal d'émissions sur l'Esprit Saint. Mais je parlerai plutôt de la relation qu'il y a eu entre Marie et l'Esprit Saint. D'abord, il faut retenir une chose très importante pour nous qui avons vraiment choisi Marie comme mère, comme modèle de vie. Déjà, l'évocation du nom de Marie, c'est-à-dire quand on évoque le nom de Marie, sachez que cette évocation-là nous rappelle tout de suite la disponibilité de Marie à l'Esprit Saint. La disponibilité. Quand on dit Marie et l'Esprit Saint, la première des choses que nous devons retenir, c'est que Marie a été disponible à l'action de l'Esprit Saint. Elle a été docile à l'action de l'Esprit Saint. Elle a laissé l'Esprit Saint faire tout ce qu'il voulait en elle. Et c'est pour cela que je dis, mais donc l'Esprit Saint a réalisé en Marie son chef-d'œuvre à son image. C'est-à-dire que l'Esprit a reçu dans le cœur et dans la vie de Marie l'autorisation de faire tout ce qu'il veut. C'est ce qu'on appelle cette docilité à l'action de l'Esprit Saint. Marie était docile, disponible par sa réponse quand elle a dit « Je suis la servante du Seigneur, qu'il me soit fait selon ta parole. » Et l'ange l'a dit « L'Esprit Saint viendra te couvrir de son ombre. » L'Esprit avait couvri la vie, le cœur de Marie, parce que Marie a dit à l'Esprit Saint « Je suis la servante du Seigneur, fais de moi ce que tu veux. » Donc l'évocation du nom de Marie nous rappelle tout de suite sa disponibilité à l'action de l'Esprit Saint, docile à l'action de l'Esprit Saint. Voilà la première réaction. Et je crois que nous qui sommes en train de nous préparer à recevoir l'Esprit Saint, demain presque sur toutes les paroisses, c'est l'effusion à l'Esprit Saint. Mais la première des choses, pour que l'Esprit Saint puisse diffuser notre vie, pour que nous puissions recevoir l'Esprit, il nous faut être docile. Pour être docile à l'action de l'Esprit Saint, il faut être disponible. Il faut que chacun de nous puisse redire encore à Dieu, donc à l'Esprit Saint, au Seigneur, je suis ton serviteur, je suis ta servante, fais de moi ce que tu veux. Autrement dit, nous devons donc ouvrir notre cœur, être disponible à l'action de Dieu dans nos vies. Quelquefois, Dieu ne peut pas agir parce que notre cœur ne lui appartient pas. Dieu ne peut pas agir parce que nos pensées ne lui appartiennent pas. Dieu ne peut pas agir parce que notre corps ne lui appartient pas. Et tout simplement, notre vie ne lui appartient pas. Or Marie, quand elle a dit « Je suis la servante du Seigneur », et ce « oui-là » a permis l'incarnation de Jésus-Christ. Et le pape Benoît XVI, émérite, disait que dans le oui de Marie, c'était un 100% qu'elle a donné à Dieu. C'est pourquoi l'Esprit Saint a pu agir pour que Jésus puisse s'incarner dans le sein de Marie. Il disait, si Marie avait cru à 99%, non seulement l'Esprit Saint n'allait pas la couvrir de son ombre, encore moins Jésus n'allait pas s'incarner. Alors, si nous voulons recevoir l'Esprit Saint, la première attitude que Marie nous montre et qu'elle-même elle a eue, c'est d'être docile, d'être disponible à l'action de l'Esprit Saint en disant au plus profond de nous, Seigneur, je suis ton serviteur, je suis ta servante. Donc Marie nous initie à quoi ? À l'accueil de l'Esprit Saint. Marie nous initie à l'accueil de l'Esprit Saint. C'est pourquoi sa présence au cénacle, donc dans la chambre haute, elle était là pour initier, pour apprendre, pour former, pour éduquer les apôtres à recevoir l'Esprit Saint, donc les initier à recevoir l'Esprit Saint. Parce que Marie est une femme qui, elle, non seulement elle est disponible à l'action de l'Esprit Saint, mais elle accueille l'Esprit Saint dans sa vie. Et quand Marie a dit « Je suis la servante du Seigneur » à l'Annonciation, elle a maintenu ce « oui » là jusqu'au cénacle. Donc c'est pourquoi ce jour-là, l'Esprit Saint, elle n'attendait pas l'Esprit Saint, mais elle était tout simplement celle qui était présente pour éduquer, aider les apôtres. Et cette présence au Cénacle que nous sommes tous en train de vivre, le Raniel Cantalamessa, donc un capucin que nous connaissons bien, grand prédicateur du Vatican, qui disait ceci, et je cite, que Marie était présente au Cénacle, dans l'attente de l'Esprit Saint des apôtres, non pas parce qu'elle attendait l'Esprit Saint, mais elle était présente comme une marraine. Au fond, c'est quoi le parrain ou la marraine? C'est celui qui a l'expérience de Dieu et qui devient, qui a son filleul, parce que lui, il a l'expérience de Dieu. Il a la foi, il croit. Donc, il veut communiquer son expérience, il veut communiquer sa foi à son filleul ou à sa filleule. Ce n'est pas celui qui a l'argent ou celui qui va financer la réception, non. Mais le vrai sens, ou le sens profond de la marraine ou du parrain, c'est celui qui a l'expérience de Dieu. Donc Marie était au Cénacle comme la marraine, parce qu'elle a l'expérience de l'Esprit Saint. Et elle possède déjà l'Esprit Saint en elle. Et elle a laissé l'Esprit Saint faire tout ce qu'il veut en lui. C'est comme on dit le potier et l'argile. Donc vous voyez que l'argile, le potier fait tout ce qu'il veut avec l'argile, donne la forme qu'il veut avec l'argile. Et Marie, c'est l'argile. Et l'Esprit Saint, c'est le potier. Donc Marie se laisse modeler par l'Esprit Saint, faire tout ce qu'il veut, de la forme qu'il veut donner à sa vie, Marie laisse faire. Donc la première attitude que Marie nous apprend dans la relation à l'Esprit Saint, c'est de demander le don de l'Esprit en disposant notre cœur, en demandant à Marie de nous initier, en disant à l'Esprit Saint, je crois. Donc le Cénacle n'est rien d'autre que un renouvellement de notre vie à Dieu, pour que l'action de l'Esprit Saint puisse agir, pour que l'Esprit Saint puisse agir. Donc, au fond, le premier don que nous pouvons demander à l'Esprit, et quelle est l'action de l'homme, c'est le don de la foi. Comme Marie, je suis là, c'est être capable de dire, Seigneur, je crois en toi, et je te donne mon cœur, je m'abandonne à toi, je me livre à toi, je m'offre à toi. Autrement dit, tu es tout pour moi, je te donne mon cœur, ma vie. Et je permets à l'Esprit Saint d'agir et de faire ce qu'il veut. Donc Marie nous initie, accueille à l'Esprit Saint. Ça, c'est la première attitude que nous devons connaître. Et Marie est une marraine. Retenez que le rôle de Marie, la présence de Marie au Cénacle, c'est d'être la marraine. Ce n'est pas pour attendre l'Esprit Saint. Donc quand nous sommes au Cénacle, pensons à la présence de Marie, cette mère qui prie, qui intercède pour que nous puissions recevoir l'Esprit. Et en parlant de Marie, en pensant à Marie, pensons à son oui. Pensons à cet accueil, pensons à cette disponibilité qu'elle a eue à l'action de l'Esprit. Donc, elle est docile à l'action de l'Esprit Saint. Autrement dit, nous continuons toujours. Cette présence de Marie, et comme dit le texte de Actes chapitre 1, verset 14, le Cénacle que nous connaissons bien, tous unanimes, ils prient. On parle de Marie, on dit la mère de Jésus. Mais quand on dit la mère de Jésus, cela nous rappelle quoi? La mère de Jésus, c'est la proximité. La mère de Jésus, pour dire que Jésus n'est pas là, mais sa maman est là. C'est comme si Jésus était là. Donc par la présence de Marie, c'est la proximité, c'est l'attention vigilante de Jésus. Jésus, on ne le voit plus de nos yeux, il est monté, c'est l'ascension. Mais sa mère est là, et sa mère nous rassure, sa mère nous réconforte, sa mère nous forme, sa mère nous éduque à la foi, et elle continue à nous dire de ne pas désespéré. Et ça, c'est important de savoir que Luc, qui a écrit les Actes des Apôtres, dit que la mère de Jésus était aussi présente avec les autres frères. La mère de Jésus, pour dire que qui voit Jésus, voit Marie. Et qui voit Marie, voit Jésus. La mère de Jésus. Donc, au pied de la croix, Marie a reçu le rôle d'être la mère. Jean, femme, voici ton fils. Et puis Jean, voici ta mère. Et on nous dit, depuis cela, le disciple la plus chérie. Et on a toujours démontré, et nous savons que c'est là le rôle maternel de Marie, le rôle spirituel de Marie. Donc Marie devient la mère de l'Église. Et elle va commencer maintenant son rôle. Elle commence tout de suite à mettre en application ce rôle de mère de l'Église. Dès le commencement, nous savons que l'Église est née avec l'incarnation de Jésus-Christ, comme Jésus chef. Marie était présente. Et elle a participé à la naissance de cette Église par son oui et l'incarnation de Jésus-Christ. Au moment où Jésus part, comme dit Saint Jean, chapitre 1, verset 52, Jésus meurt afin de rassembler tous les enfants de Dieu dispersés, donc former une église. Pendant donc la passion, à la mort de Christ, Marie était là, debout au pied de la croix, et elle reçoit son rôle de mère. Donc vous voyez que là encore, cette naissance de l'église, ce rassemblement d'église, Marie est présente. Et je vais même plus loin, bien avant. Avant que Jésus ne commence son ministère public aux noces de Cana, Marie était là et elle fait commencer son ministère et les disciples crurent en lui. Marie est présente pour révéler encore Jésus-Christ, une église qui commence avec Jésus. Et avant maintenant la naissance de l'église, donc avant que l'Esprit Saint ne vienne, Marie aussi est présente au Cénacle. À partir, parce qu'on sait que quand les apôtres ont reçu l'Esprit Saint, ils étaient tous galvanisés. Ils ont commencé à annoncer la parole de Dieu. Marie encore est présente au Cénacle. Pourquoi? Pour dire que dans les grands moments de l'histoire de notre salut, Marie est présente avec Jésus. Pour dire qu'on ne peut pas dissocier Marie de l'Église. Donc quand on dit, dès le commencement, Marie est là, à la naissance de l'Église aussi avec les apôtres, Marie est présente. Elle joue ce rôle de mère. Donc pour dire que dans notre marche, Marie est toujours présente. Et c'est important de comprendre cela parce que Marie aussi nous enseigne que sa présence nous accompagne tous les jours. Quand on évoque Marie, c'est une présence de Marie qui nous accompagne tous les jours. Et cette présence, je l'ai dit, c'est une présence pour édifier, pour éduquer. Mais un autre aspect important de la présence de Marie, c'est que, quelle est la vie de Marie après que les apôtres aient reçu l'Esprit Saint? C'est un aspect qu'on n'en parle plus. Marie disparaît. On n'entend plus parler d'elle jusqu'à ce qu'elle monte aussi avec son corps et son âme. Mais elle rentre quoi? Dans l'aspect de la

l'Esprit Saint agit à l'intérieur de Marie. Quand Marie médite les choses qu'elle ne comprend pas dans son cœur, elle médite avec qui ? Avec l'Esprit Saint. Et qu'est-ce que l'Esprit Saint fait à Marie ? Il travaille son intérieur. Parce que Marie accueille. L'Esprit Saint, il est intérieur. L'Esprit Saint, il est doux. Il pousse, mais en même temps, il travaille de l'intérieur avant de nous pousser à l'extérieur. C'est pourquoi l'intérieur de Marie était rempli de Dieu, parce qu'elle accueillit l'Esprit Saint dans son cœur. Alors demandons à Marie de nous montrer comment elle accueille l'Esprit Saint. Pour que l'Esprit Saint travaille notre intérieur. Pour que l'Esprit Saint, parce que c'est un Dieu intérieur. On pense que l'Esprit Saint, c'est celui qui bouge beaucoup, mais c'est un Dieu intérieur. Comme on dit, renouvelle la face de la terre. Il renouvelle notre cœur. Et c'est lui qui nous apprend à accueillir tout ce que Jésus-Christ nous a enseigné. Donc, autrement dit, l'Esprit Saint, c'est celui qui est vraiment agi sur notre cœur. C'est pourquoi demander l'Esprit Saint tous les jours avec Marie est un devoir, je dirais, pour nous, les enfants de Marie. Je continue un autre aspect important de Marie. Et comme je l'ai dit, Marie, l'Esprit Saint a réalisé donc son chef-d'œuvre à son image. Marie a laissé l'Esprit Saint agir en elle. Et l'Esprit Saint a opéré en elle tout ce qu'il voulait faire. C'est pourquoi nous pouvons demander aussi à l'Esprit Saint, avec Marie, d'opérer en nous notre intérieur. Qu'il éveille, qu'il inspire chacun de nous au plus profond de nous-mêmes. Afin que nous puissions non seulement être attentifs à son inspiration, mais à nous laisser conduire par lui. Et c'est Marie seule qui est capable de nous donner cette grâce de vivre pleinement l'action de l'Esprit Saint dans nos vies. Ainsi, Marie est la figure parfaite, le modèle et l'origine même de l'Église en qui l'Esprit Saint continue l'œuvre de grâce. Parce que si nous voulons voir ce que l'Esprit Saint peut faire en une créature et ce qu'il a fait en Marie, il nous faut contempler la vie de Marie. Qu'est-ce que l'Esprit Saint peut apporter à un être humain qui est docile à son action? C'est de contempler Marie, c'est-à-dire une femme toute donnée à Dieu. Et quand l'Esprit agit dans notre vie, on est tout donné à Dieu. Quand l'Esprit agit dans notre vie, on devient, je dirais, docile à son action et on devient un homme, une femme stable. Pour que les dons de l'Esprit puissent agir en nous, il nous faut avoir trois attitudes. C'est là que je termine mon intervention comme Marie. Pour que l'Esprit Saint devienne notre ami, notre intimité, il nous faut avoir trois attitudes comme Marie l'a fait. Et c'est à partir de ces trois attitudes, nous pouvons véritablement laisser l'Esprit conduire notre vie. La première attitude, je l'ai dit, c'est vraiment l'accueil de l'Esprit. En renouvelant, c'est l'accueil dans la confiance. Celui qui n'a pas confiance en Dieu, qui n'accueille pas Dieu, comme Marie, ne peut pas recevoir l'Esprit. Et l'Esprit, c'est comme Jésus, comme Saint Jean nous le dit dans le livre de l'Apocalypse, au chapitre 3, verset 20. Je suis à la porte de ton cœur, hein. Je frappe. Si tu m'ouvres, j'entre. Mais l'Esprit ne peut rien faire dans la vie d'un être chrétien si nous ne lui faisons pas confiance, si nous ne l'accueillons pas, si nous ne croyons pas, si nous n'avons pas confiance. Autrement dit, si notre amour pour Dieu n'est pas total, si nous ne nous ouvrons pas, si nous ne disons pas du fond de notre cœur, je suis la servante du Seigneur, comme Marie, je suis ton serviteur, l'Esprit ne peut pas agir. La deuxième attitude, c'est l'intérieur. La deuxième attitude, c'est l'intérieur. L'Esprit n'agit pas de l'extérieur, il agit de l'intérieur. C'est pourquoi, avec Marie, priez l'Esprit Saint pour qu'il transforme notre intérieur. Parce que tout part de l'intérieur. L'Esprit, c'est lui qui vient, qui transforme notre intérieur. C'est lui qui agit sur notre cœur. C'est lui qui agit dans notre vie. Donc, il nous faut demander cette attitude intérieure. Cette attitude intérieure, comme Marie l'a eue, elle médite tout dans son cœur. Elle a cette intimité avec l'Esprit Saint. Marie parle très peu, mais elle agit. Elle conserve beaucoup. Elle a un dialogue profond avec l'Esprit Saint. Et l'Esprit Saint est capable d'agir en elle. L'Esprit Saint parle en elle. Donc, c'est important. Donc, je dirais qu'il serait important, avant de se lancer, n'est-ce pas, sur les routes de l'évangélisation, on a besoin de l'Esprit Saint. Mais avant de prêcher tout ça, avec les fruits passés du Cénacle et tout ça, on a besoin

0: de ce temps de prière intérieure, de ce temps de prière intérieure, de cette intimité. Demandez l'Esprit Saint de transformer notre intérieur, de transformer nos pensées comme Marie. Marie était une femme qui priait l'Esprit Saint intérieurement. Alors demandez cet intérieur. Et enfin, le troisième élément que je dirais, c'est l'Esprit Saint, c'est le témoignage de la vie. On ne peut pas recevoir l'Esprit Saint sans témoigner. Les apôtres l'ont fait quand ils ont reçu l'Esprit. Et Marie l'a fait. Elle aussi, quand au pied, elle est allée au Cénacle parce qu'elle veut maintenant mettre en application ce qu'elle a reçu. Et Marie est une femme d'action. C'est une femme d'action. Elle était présente. Elle formait. Elle rassemblait. Elle éduquait. Elle réconfortait les apôtres. Donc aussi, et on ne peut pas dire que j'ai l'Esprit sans avoir un témoignage. Mais le témoignage de vie. Et ça, c'est ce que Marie nous enseigne. Et demandons à l'Esprit d'être de vrais témoins. Pas des annonces, des hommes qui annoncent seulement l'Évangile, qui proclament seulement l'Évangile, mais qui vivent l'Évangile. Parce que le monde aujourd'hui, on a besoin des chrétiens qui n'ont pas peur, les témoins. Les apôtres sont morts martyrs parce qu'ils étaient galvanisés par l'Esprit. Alors aujourd'hui, demandons à l'Esprit, comme Marie l'a fait, être témoin de cette présence de l'Esprit dans le monde et pour être capable aussi de faire avancer notre monde. Encore, nous nous arrêtons sur ces trois aspects pour redire tout simplement que d'abord, quand on dit l'Esprit Saint et Marie, on parle de cette docilité à l'action de l'Esprit Saint. On parle de cet accueil, cette disponibilité de Marie à l'Esprit Saint.
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1: 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Il est 15h.
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Bonsoir, chers frères et sœurs en Christ. Bienvenue à ce temps libre d'antenne de veille du septième dimanche du temps de Pâques de l'Église, avec à la technique Jean-Lance Bakayoko, à l'animation Atsin Bernardin Nathanaël, le cœur grâce divine d'Agban Gendarmerie nous accompagne avec Mi Nyamien.

Notre joie en ce jour du samedi de la sixième semaine de Pâques, c'est de vous rendre, enfin, de nous mettre à votre service pour chanter avec vous la gloire de Dieu. Et le psalmiste, le psaume 47, en parenthèse 46, dit, si vous voulez, reprend à son compte la grâce que nous recevons de la part du Seigneur. Dieu est le roi de toute la terre. Tous les peuples, battez des mains, acclamez Dieu par vos cris de joie. Car le Seigneur est le très haut, le redoutable, le grand roi sur toute la terre. Car Dieu est le roi de la terre, que vos musiques l'annoncent, il règne Dieu sur les païens. Dieu est assis sur son trône sacré. Les chefs des peuples se sont rassemblés. C'est le peuple du Dieu d'Abraham. Les princes de la terre sont à Dieu qui s'élève au-dessus de tous. Voilà l'espérance de ce samedi avec le psaume 47, en parenthèse 46. Dieu est le roi de toute la terre.

Très beau titre de Grâce Deuxième qui chante Abon Lala, qui est en fait l'Esprit Saint en langue Ajoukrou, voilà, un peuple, un grand peuple situé dans la région de Dabou. Voilà, et nous vous saluons, chers amis, chers frères et sœurs de la région de Dabou et au-delà, et vous qui nous écoutez depuis toute la Côte d'Ivoire, à travers toute la Côte d'Ivoire, et même au-delà, de l'autre côté de l'eau, voilà, vous qui nous écoutez, soyez bénis.

0: Venez à moi, vous qui êtes fatigué, chargé, je vous donnerai du repos. Oui, sœur, tu veux être mieux, vivre mieux, avoir des choses et puis tu veux être bien, vivre bien.
1: Alors, Jésus nous dit que tout pouvoir lui a été et entre ses mains, ici bas comme au ciel. Alors, à nos pierres ici, chante la clinique de Jésus. Alors, en chantant la clinique de Jésus, il veut dire que tout pouvoir est dans les mains du Seigneur Jésus-Christ. Et à travers à nos pierres que nous vous proposons, bien sûr, nous pouvons aussi prier et rassurer toutes les personnes malades que Jésus a le pouvoir sur cette terre et au ciel. Tout pouvoir lui a été remis. Donc, dans ses mains, nous pouvons tout obtenir. Par lui, nous pouvons tout obtenir. En lui, nous pouvons tout obtenir. Donc, ne nous inquiétons pas. Gardons la tête froide. Gardons l'espérance en Jésus-Christ à qui tout pouvoir a été donné. La clinique de Jésus à nos pierres.

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C'est vrai, nos enfants sont très intelligents, ils sont très forts, mais tant que le Seigneur ne bâtit la maison, c'est en vain qu'on bâtit, voilà, nous-mêmes. On ne peut pas compter sur notre seule force. C'est vrai, ils font beaucoup d'efforts, il faut les encourager, mais il faut compter aussi avec la main du Seigneur, avec le doigt du Seigneur. 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Donc si vous entendez l'appel, ne fermez pas votre cœur. Amandine Beke, nouveau Hosanna. Et elle chante sur un air de Sengé, un air de musique bien apprécié par les haristes de Côte d'Ivoire. N'est-ce pas?

Hosanna d'Amandine Beke, que nous dédions aux aristes du village de Grand Alépé. Voilà. Merci de recevoir ce petit cadeau pour, bien sûr, la part de notre Seigneur Jésus-Christ à travers Amandine Beke, qui est originaire du pays Aki, qui est d'ailleurs Goua, il me semble. Hosanna.

partons dans le pays Achan, où est brillé avec la chorale des jeux Notre-Dame de Biétry, Nchenchi. 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Voilà, il faut dire que rien n'est, il n'y a pas de limite à tout ce que nous pouvons faire pour la gloire de Dieu et que la main du Seigneur puisse aussi agir sur chacun de nous. Donc tout le monde est invité à ce grand moment spécial.

quitter le pays hébreu Ouachan pour aller dans l'archidiocèse de Gagnoa avec le titre Allé Djolo de Serge Niakale. La gola est à Djokou.

titre Allé Djolo de Serge Niakale que nous dédions au couple Romuald Nyamba qui célèbre en ce jour son mariage et qui dit à travers cette grande célébration à laquelle nous avons assisté adieu au célibat en convolant bien sûr en juste noce. Alors c'est pour vous, Allé Djolo.

Sur un air d'Aluku ou même de Zagrobi, bon, ça dépend de comment on comprend, bien sûr. Alors, pour notre part, nous allons vous donner le livre des Actes des Apôtres, au chapitre 18, versets 23 à 28, soumis à notre méditation pour ce samedi. Après avoir passé quelque temps à Antioche, Paul partit. Il parcourut successivement le pays Galate et la Phrygie en affermissant tous les disciples. Or, un juif nommé Apollos, originaire d'Alexandrie, venait d'arriver à Éphèse. C'était un homme éloquent, versé dans les Écritures. Il avait été instruit du chemin du Seigneur dans la ferveur de l'esprit. Il parlait et enseignait avec précision ce qui concerne Jésus, mais comme baptême, il ne connaissait que celui de Jean. Il se mit donc à parler avec assurance à la synagogue. Quand Priscille et Aquilas l'entendirent, ils le prirent à part et lui exposèrent avec plus de précision le chemin de Dieu. Comme Apollos voulait se rendre en Grèce, les frères l'y encouragèrent et écrivirent aux disciples de lui faire bon accueil. Quand il fut arrivé, il rendit de grands services à ceux qui étaient devenus croyants par la grâce de Dieu. En effet, avec vigueur, il réfutait publiquement les Juifs en démontrant par les Écritures que le Christ, c'est Jésus. Parole du Seigneur.

Alors, comme on le voit, depuis le jeudi dernier, jour de l'ascension de notre Seigneur Jésus-Christ, nous avons reçu une feuille de route. Je veux parler de tous les chrétiens. Nous avons reçu une feuille de route. Jésus nous dit, allez de par le monde, faites des disciples, baptisez-les au nom du Père et du Fils et du Saint-Esprit et apprenez-leur à garder mes commandements, car je suis avec vous tous les jours jusqu'à la fin des temps. Alors, comme on le voit à travers cette première lecture, livre des Actes de l'apôtre, chapitre 18, versets 23 à 28, on voit Paul, Barnabé, Silas et autres qui sont à l'œuvre, c'est-à-dire qui mettent en pratique ce que le Seigneur a dit, allez évangéliser. Et ils sont à l'œuvre comme l'Église est à l'œuvre encore aujourd'hui. Mais Paul avait déjà parlé d'un homme, du nom d'Apollos. Il a parlé de lui parce que les chrétiens étaient divisés, l'un pour Pierre, l'autre pour Paul, l'autre pour Apollos. Donc, Paul a dit que Jésus n'est pas divisé. Qu'il s'agisse d'Apollos, de Pierre ou de ceux-ci, le Christ est unique. C'est lui qui est la tête de l'Église. Alors, nous retrouvons aujourd'hui ce Apollos, originaire d'Alexandrie, certainement de l'Égypte. Voilà. Et lui aussi, c'est un éminent. Un grand parleur, enfin parleur entre guillemets, il parle bien et il arrive à mobiliser aussi des foules autour de lui. Mais Paul et les autres ne vont pas lui faire ombrage. Au contraire, ils vont faciliter son travail d'évangélisation puisqu'il se rend à Éphèse. Voilà, il était à Éphèse. Mais il cherche à aller plus loin, notamment en Grèce. Alors, les disciples, les premiers disciples, vont faciliter son voyage et demander aux chrétiens qui sont sur place de lui faire un bon accueil. Voilà. Dans l'Église, c'est Dieu qui donne telle ou confie telle ou telle mission à accomplir. On ne s'attribue pas autre chose. Lui-même, il n'était même pas baptisé au nom de Jésus. Il n'avait reçu que le baptême de Jean, le Baptiste. Voilà. Mais les disciples vont lui donner un enseignement, parce que la parole de Dieu dit, « Quand Priscille et Aquilas l'entendirent, ils le prirent à part et lui exposèrent avec plus de précision le chemin de Dieu. » Donc, ils ne connaissaient pas tout. Mais les anciens vont lui montrer le chemin à suivre. C'est cela, l'Église. Voilà. Il faut toujours, quand on a en face de soi quelqu'un à orienter, il faut le faire dans la charité, dans l'amour. Parce que le travail que nous faisons, c'est un travail de Dieu. Ce n'est pas un travail à nous-mêmes. Voilà. On ne s'attribue pas telle ou telle chose. On ne connaît pas tout ici-bas. Si nous connaissons tout ici-bas, alors nous sommes plus que Dieu. Or, nous ne sommes même pas proches de Dieu. Voilà. Donc, dans l'Église, ne faisons ombrage à personne. Et on a vu, quand les frères Jean et Jacques ont voulu faire descendre du ciel le feu, pour que ça brûle les gens qui ont refusé de les recevoir, Jésus a dit non. Voilà. Il ne s'agit pas de forcer les gens, mais au contraire, il faut aller mono-mono, c'est-à-dire doucement, doucement. Il faut les orienter, leur montrer le chemin qui mène à Jésus. Et c'est ce que nous devons faire, nous tous. Voilà. Ce n'est pas gros cœur, ce n'est pas palabre, mais il faut indiquer ce qui est bien à l'autre. Pour tout cela, pour la gloire de Dieu. Nous sommes ici-bas pour arriver un jour à la sainteté, pour hériter du royaume de Dieu, pour arriver un jour au paradis. Donc, tous ensemble, nous devons arriver là-bas, mais avec beaucoup d'amour, avec beaucoup d'ouverture, avec beaucoup de charité. N'est-ce pas, Jean-Lance Bakayoko, JPC Ndeko.

Alors, tout à l'heure, à 16h00, nous allons vous proposer un enseignement du Père Sébastien Djemé sur le thème « L'obéissance à l'Esprit-Saint, chemin de salut ». En attendant, nous écoutons Indeco, voilà, JPC, comme ça, Indeco.

Alors, le Seigneur nous dit que celui qui n'est pas contre vous est pour vous. Voilà, c'est comme ça que nous devons travailler. Souvent, on dévie, on aime toujours parler des autres, surtout notre Église catholique. Si elle n'existait pas, elle ne sait pas comment les gens allaient agir, comment ils allaient faire. Toujours, c'est non seulement que les gens attaquent, mais ce que le Seigneur nous a dit de faire, c'est d'aller évangéliser. Mais laissez l'Église catholique en paix, faites ce que vous vous faites. Mais on ne vous répond pas, c'est pas parce qu'on ne vous écoute pas, parce que vous ne valez rien devant nous. Celui qui vaut, c'est celui qui a le pouvoir sur la terre et au ciel, c'est Jésus. Voilà, c'est lui-là que nous adorons, que nous suivons. Si bien que tous vos jérémiades, tous vos tohu-bohu, vos brouhaha ne nous touchent même pas. Alors laissez les gens tranquilles. Jésus a dit, celui qui n'est pas contre vous est pour vous. C'est par pure charité que nous ne vous répondons pas. Voilà. Mais laissez-nous travailler. On est au travail, dans le champ de Dieu. Chacun a sa manière d'évangéliser, à sa manière d'annoncer l'évangile. Voilà. C'est ça qui est important. Évangélisons. Ce monde-là est de plus en plus mauvais, est de plus en plus méchant. C'est ça, c'est parce que on n'évangélise pas assez. On passe tout notre temps à critiquer telle église, qui va être sauvée, qui ne le sera pas. Toi-même, tu n'es même pas sûr de ton salut. Alors, voici l'évangile de Jésus-Christ selon saint Jean. Jean chapitre 16, versets 23 à 28. En ce temps-là, Jésus disait à ses disciples, « Amen, amen, je vous le dis, ce que vous demanderez au Père en mon nom, il vous le donnera. Jusqu'à présent, vous n'avez rien demandé en mon nom. Demandez, et vous recevrez. Ainsi, votre joie sera parfaite. En disant cela, je vous ai parlé en images. L'heure vient où je vous parlerai sans images et vous annoncerai ouvertement ce qui concerne le Père. Ce jour-là, vous demanderez en mon nom. Or, je ne vous dis pas que moi, je prierai le Père pour vous, car le Père lui-même vous aime, parce que vous m'avez aimé et vous avez cru que c'est de Dieu que je suis sorti. Je suis sorti du Père et je suis venu dans le monde. Maintenant, je quitte le monde et je pars vers le Père. Parole du Seigneur, Jean, chapitre 16, versets 23 à 28. Jean-Lance Bakayoko nous propose la chantre Rolly. Je ne sais même pas si c'est un ou une, mais toujours est-il que c'est un chantre. On écoute, tout simplement.

Cette fois, il s'agit du chanteur Naoum, Mon histoire. Et à travers ce titre aussi, nous pensons particulièrement à toutes les personnes qui ont perdu un parent, un père, une mère, un fils, une fille, une amie, un collègue, etc. Et généralement, les samedis, nous portons en terre des frères et des sœurs. Vraiment. Et Dieu souffre de voir mourir ceux qui lui appartiennent. Mais il nous console toujours. Alors que le Seigneur lui-même vous console, qu'il essuie toutes larmes de vos yeux et qu'il accueille en son ciel tous les défunts, nos frères. Chante Naoum, mon histoire. Jean Lanceux, Bakayoko.

Voilà, la chorale Ave Maria, louange divine, et nous rappelons que tout à l'heure, à partir de 16h, nous allons vous proposer un enseignement du révérend père Sébastien Jamais, l'obéissance à l'Esprit Saint, chemin de salut, en est le thème. Voilà, et ce sera dans quelques secondes, en attendant un peu de musique.

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1: 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Il est 16 heures.

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1: Avec Jésus, mais c'est ça en réalité. Avec Jésus, tout change. Tu ne peux pas avoir Jésus et que rien ne change dans ta vie. Il faut te revoir. Mais celui qui a Jésus dans son cœur, tout change. Même les montagnes vont trembler devant l'homme et la femme. Et puisque tout doit changer, ta vie va fleurir toujours du bon côté. Un chrétien, c'est quelqu'un dont la vie fleurit toujours du bon côté. C'est ça le chrétien. Avant de pouvoir parler sur le thème ayant pour intitulé « L'obéissance à l'Esprit Saint, chemin de salut », j'aimerais parler un petit peu sur l'évangile que nous venons d'écouter. Parce que l'évangile nous donne beaucoup d'enseignements et nous donne des leçons de vie. Il est question de la décapitation de qui ? De la tête de Jean-Baptiste. Chers frères et sœurs en Christ et en humanité, vous savez que nous sommes des êtres humains et nous avons dans notre cœur quoi ? Le cœur. Et c'est à travers le cœur que Dieu nous parle. Tout ce que nous faisons, combien le cœur est toujours content. Mais quand nous faisons des choses qui ne sont pas bien, le cœur est meurtri. Le cœur est attristé. Et c'est ce qui va arriver à Hérode. Parce que Hérode, s'il était tranquille, il n'en est même pas se soucier de ce qu'il a fait. Mais il sait que dans sa conscience, il n'était pas tranquille. Parce qu'il a fait décapiter la tête de Jean-Baptiste. Et quand Jésus est venu, puisque Jésus aussi faisait des miracles, mais ce n'est pas n'importe quel miracle que Jésus faisait. Parce que je vous ai dit une fois ici que ce n'est pas Jésus seulement qui a commencé à faire des miracles. Il y avait des gens qui faisaient des miracles. Jusqu'aujourd'hui, partout, les gens font des miracles. Mais est-ce que les miracles-là, c'est la même chose avec ceux de Jésus-Christ de Nazareth? Je ne pense pas. Jésus-Christ, quand il te fait un miracle, il te donne une nouvelle vie. Et il te prépare déjà le chemin vers le salut, vers la réalisation, l'accomplissement de ta personne. Voilà le miracle de Jésus. Donc le miracle de Jésus n'est pas comparable à un miracle d'un charlatan. Hérode avait peur parce qu'il pensait que c'est Jean-Baptiste qui était revenu. Alors que ce n'était pas Jean-Baptiste, mais c'est qui? C'est Jésus-Christ de Nazareth. Quelqu'un qui est plus grand que Jean-Baptiste. Mais vous allez voir que la situation un jour va changer. Parce que malgré que Jean-Baptiste soit en prison, mais Hérode craignait qui? Jean-Baptiste. Parce qu'il savait que c'était un homme de vérité. Dis à quelqu'un, fais la vérité. Non, il n'a pas entendu. Hein? Si tu veux avoir quelque chose, fais la vérité. Si tu veux avoir la guérison, fais la vérité. Si tu veux avoir la richesse, fais la vérité. Tout est dans la vérité. Et dans la vie-là, on peut tout altérer, sauf la vérité. Si longue et si noire soit la nuit, il y a toujours une heure où la vérité fleurira, germera de la terre pour se lever. Donc, inutile de ne pas dire la vérité. Dites toujours la vérité. À temps et à contre-temps, c'est ça. Est-ce que quelqu'un me comprend? Donc, un jour, il fête son anniversaire. Et voilà la fille d'Hérodière qui était venue danser. Une petite fille va faire tourner les yeux des grandes autorités. Aïe! Une petite fille, peut-être elle n'avait même pas 15 ans, celle qui a fait que toutes les têtes là étaient tournées, attention. Et qui va danser. Et le gars va dire, mon cœur est touché. Même les convives, même les dignitaires. Mais parfois, il faut bien regarder. Aïe! Il y en a tellement beaucoup, mais une petite fille qui va venir trembler tes yeux. Mais c'est ce qui se passe dans la vie aujourd'hui. Il y a pédophiles partout, il y a tout ça. Parce que quand il regarde une petite fille d'une manière là, attention, hein, tu es en train de partir dans d'autres horizons, c'est pas bon. Reviens sur terre, on se comprend, non? Quand la fille va danser, Hérode sera tellement content. Et il va dire quoi? Demande-moi ce que tu veux. Celui qui m'écoute en ce moment, partout dans l'univers, doit savoir ceci. Quand on est content, il ne faut jamais prendre une décision. Quand on est content, on se calme d'abord avant de prendre des décisions. Parce que Si notre joie est tellement grande, on risque de dire des choses qui demain vont nous rattraper. Quand on est trop content, ne prenez même pas des décisions. Il y a des gens, quand ils se fâchent à la maison, ils commencent à dire, à partir d'aujourd'hui, c'est fini. C'est fini comment? Avec moi, il n'y a pas de finition. Hein? On est dedans, on est dedans, on est dedans, on est dedans. Quand vous vous fâchez, vous aimez prendre beaucoup de décisions. Les décisions servent à quoi? On ne prend pas des décisions comme ça. Il faut toujours analyser la situation avant de prendre des décisions. Quand on est trop content, il ne faudrait pas prendre des décisions. Quand on est fâché aussi, il ne faudrait pas prendre des... Parce que ça va nous rattraper. Et il va lui dire. La fille va demander à sa mère. Comme sa mère en voulait à Jean, elle va dire quoi? Je veux la tête de Jean-Baptiste. Vous savez que ça aurait dû être simple si et seulement si la maman disait, allez-y tuer Jean-Baptiste dans la prison. Mais est-ce qu'il y aura une preuve palpable? Non! Mais il a fallu tuer pour que la maman puisse regarder dans ses yeux que vraiment, c'est la tête de qui? C'est la tête de Jean-Baptiste. C'est pourquoi elle a demandé qu'on puisse décapiter tout simplement la tête de Jean-Baptiste. Faisons très attention. Le bien, c'est ce que nous devons faire dans notre vie. Le mal, c'est ce qu'on ne doit pas faire dans notre vie. Parce que le bien que tu fais, c'est pour toi. Le mal que tu fais, c'est pour toi. Vous comprenez cette parole-là? Je vais vous expliquer. Il y a certainement des personnes qui savent ce que ça signifie. Je vais vous conter un peu l'histoire. Il y avait dans un village un fou. Chaque matin, à 5h du matin, il passait dans le village. Il disait quoi? Le bien que tu fais, c'est pour toi. Le mal que tu fais, c'est pour toi. Il y avait une maman qui s'indignait parce qu'elle ne voulait pas entendre cette parole. Qu'est-ce qu'elle va décider de faire? Elle va décider de tuer le fou. Elle a déjà monté son projet. Son projet, c'est quoi? C'est d'aller acheter le pain et d'acheter un œuf pour griller, pour mettre dans le pain. Vous savez bien pertinemment que quand tu t'en vas au village, si tu n'amènes pas le pain, tu as tous les problèmes du monde. Je m'en amenez des millions comme vous voulez, allez-y au village. Mais tant que dans votre sac là, il n'y a pas pain, il y a problème. Maintenant, elle a fini de griller l'œuf. Après, elle a mis ça dans le pain. Au lieu que c'est elle-même qui s'en va donner le pain au fou, elle donne le pain à son enfant, à son fils unique. Et son fils unique a pris le pain avec une odeur appétissante. L'enfant est sorti. Quand l'enfant est sorti de la maison, l'enfant regarde de gauche à droite. Il se rend compte que maman n'est plus là. Il s'assoit, il croise tranquillement les pieds et l'enfant est en train de manger tranquillement le pain. Quand l'enfant a fini de manger le pain, l'enfant est mort. Et à partir de ce jour-là, on n'a jamais entendu le bien que tu fais, c'est pour toi. Le mal que tu fais, c'est pour toi. Jusqu'au jour de l'enterrement, tout le monde était parti au cimetière. Quand on était en train de descendre le cercueil dans la tombe, voilà le fou qui réapparaît. Et le fou dit, le bien que tu fais, c'est pour toi. Le mal que tu fais, c'est pour toi. Quand la maman s'est retournée comme ça, la maman ne savait seulement que pleurer. Ne faites jamais du mal à quelqu'un. Faites du bien à quelqu'un. Quand tu fais du bien à quelqu'un, non seulement tu as déjà une guérison intérieure. Il y a des gens parmi vous, je peux vous dire ça ce soir, qui ne sont pas malades. Mais vous êtes malades parce qu'il y a quelque chose qui ne va pas dans votre cœur. Et tant que vous ne savez pas pardonner, tant que vous ne savez pas faire le bien, rien ne pourra marcher. La première guérison d'une personne, c'est son cœur d'abord. Si ton cœur est tranquille, tu as la guérison. Si ton cœur est en paix, tu as la guérison. Celui qui m'écoute, celle qui m'écoute, change ton cœur. Et voilà que le Seigneur, aujourd'hui et plus que jamais, te donne ta guérison. Parce que toi, tu n'es pas fait pour la souffrance, mais tu es fait pour être dans la paix, dans la joie de Jésus-Christ de Nazareth. La souffrance est finie parce que Jésus-Christ est venu. Et il nous a montré que la souffrance doit être utilisée d'une autre manière. Parce que la souffrance que Jésus nous apporte, c'est une souffrance que nous ne devrons plus porter sur notre épaule. Mais c'est une souffrance que nous devons porter dans notre cœur. Parce que l'amour qui se trouve dans notre cœur peut transcender toutes les fragilités du prochain. Donc c'est pourquoi si on a des problèmes, il faut les garder dans son cœur. Et à partir du cœur, travailler. Jusqu'à un certain moment, ça va tout changer. Il sert là, doit quitter votre cœur. Si et seulement si vous acceptez de vous pardonner. Inutile de jalouser quelqu'un. La jalousie n'est pas chrétienne. La jalousie, ce n'est pas pour vous. Mais dis-toi, que le bien que tu fais aujourd'hui, ça va te poursuivre.
2: Je vais vous dire une chose.
1: Vous savez que le bien là, à chaque fois quand tu fais du bien, c'est une plante que tu as mise ici. C'est un arbre que tu as planté. À chaque fois quand tu passes quelque part, tu fais du bien, tu es en train de planter quoi? Un arbre. Le jour que tu seras dans des difficultés, le Seigneur, le roi des rois, va te ramener sur le même chemin. Et tu vas commencer à récolter les fruits, les fruits, les fruits, les fruits. C'est pourquoi vous voyez des gens, parfois ils sont dans des difficultés. Mais malgré qu'ils sont dans des difficultés, mais ils s'en sortent. Parce que le bien que tu as fait est toujours là. Parce que le bien ne connaîtra jamais la déséance. Mais le bien est comme des arbres plantés. Et le jour que ça va faire mal, le Seigneur te ramène tranquillement. Ils s'en vont dans la joie. En pleurant, ils jettent la semence. Ils s'en viennent, ils s'en viennent dans la joie. Ils rapportent les germes. Voilà la vie d'un chrétien. Et maintenant, je vais revenir très spécialement sur le thème d'aujourd'hui. L'obéissance à l'Esprit Saint, chemin du salut. Nous allons prendre Luc 2, verset 22 à 35. Ma fille, il faut nous lire ça. Il faut écouter. Aujourd'hui, je vais prendre le temps de bien vous décortiquer. Parce qu'à ce moment-là, nous sommes en train de faire un cheminement. Pour dire quoi? Nous voulons marcher avec le Saint-Esprit de Dieu. Et c'est le Saint-Esprit de Dieu qui va nous libérer. Maintenant, je vais vous montrer le chemin de la libération avec le Saint-Esprit de Dieu.
3: Luc 2, versets 22 à 35. Puis, quand vint le jour où, suivant la loi de Moïse, il devait être purifié, il l'amenait à Jérusalem pour le présenter au Seigneur. Ainsi qu'il est écrit dans la loi du Seigneur, tout garçon premier-né sera consacré au Seigneur et pour offrir un sacrifice suivant ce qui est dit dans la loi du Seigneur, un couple de tourterelles ou deux petits pigeons. Or, il avait à Jérusalem un homme du nom de Siméon.
1: Ça, c'est la présentation de Jésus au temple. Vous savez que les parents de Jésus sont partis au temple à cause de quoi? À cause de l'obéissance à la loi. Mon frère, ma soeur, l'obéissance est très, très, très, très importante. Celui qui obéit ne se trompera jamais. Les parents de Jésus, selon la coutume, ont amené Jésus où? Au temple, selon la prescription de la loi juive. Arrivé là-bas, il y aura quelqu'un qu'on appelle le vieux Siméon. Le vieux Siméon, en effet, l'Esprit du Seigneur lui a révélé qu'il ne verrait pas la mort avant de voir le salut qui vient de Dieu, Jésus-Christ de Nazareth. Donc cela veut dire que Siméon était obéissant. Il devient même le symbole de l'obéissance. Toi, chrétien catholique, tu dois être le symbole de quoi? De l'obéissance. Et c'est à cause de l'obéissance que Siméon est venu au niveau du temple pour recevoir qui? Pour recevoir le Fils de Dieu. Soyons toujours obéissants. L'obéissance va nous donner la paix. L'obéissance va nous donner le salut. L'obéissance va nous donner la miséricorde. L'obéissance, c'est la clé qui va nous permettre d'ouvrir toutes les portes qui sont difficiles à ouvrir. Mais aujourd'hui, rentre dans l'obéissance et le Seigneur te donne déjà la clé où tu seras capable d'ouvrir toutes les portes difficiles de ta vie. C'est de cela qu'il s'agit.
3: Or, il y avait à Jérusalem un homme du nom de Siméon.
1: Un homme du nom de Siméon.
3: Cet homme était juste.
1: Il était juste. Il était quoi encore?
3: Et pieux.
1: Il était pieux. C'est quelqu'un qui aimait l'église. Ce n'est pas quelqu'un qui venait remplir les bancs de l'église. C'est quelqu'un qui aimait quoi? L'église. Le fait de venir ici, dans cette église, c'est parce que tu veux offrir à Dieu quoi? Ton cœur. On vient à l'église pour offrir notre être à Dieu. Parce que c'est Dieu qui nous a créés. Quand on vient à l'église, on vient par obéissance à notre baptême qui nous dit qu'il faut toujours être en union avec notre Créateur. Donc quand tu viens à l'église, il faut savoir que tu n'es pas venu pour la guérison seulement, mais tu es venu pour adhérer à une foi. Et cette foi, c'est qui? C'est Jésus-Christ de Nazareth. On continue.
3: Il attendait la consolation d'Israël.
1: Il attendait quoi? la consolation d'Israël. Mais sachez que en levant déjà vos mains, vous êtes déjà consolé. Le Seigneur vous a déjà consolé. Le Seigneur vous a déjà localisé et vous a déjà apporté la consolation.
3: Et l'Esprit Saint était sur lui.
1: L'Esprit Saint était sur lui. Donc celui qui obéit, il a quoi? Non, je n'entends pas. Hein.
3: L'Esprit Saint.
1: Celui qui obéit, il a en lui quoi? Soyons obéissants. Et l'Esprit du Seigneur sera dans notre cœur.
3: Il lui avait été révélé par l'Esprit Saint qu'il ne verrait pas la mort avant d'avoir vu le Christ du Seigneur.
1: Il ne doit pas mourir avant de voir qui? Avant de voir la consolation, le signe de la consolation d'Israël, qui est Jésus-Christ de Nazareth.
3: Il vient alors au temple.
1: Il vient où? Au temple. Il vient au temple. Il n'est pas venu vers le temple. Il n'est pas venu à côté du temple. Mais il est venu au temple. Quand il vient à l'église, il ne faut pas venir à côté de l'église. Il ne faut pas venir vers l'église. Mais il faut venir à l'église. Un enfant de Dieu m'entend. Un enfant de Dieu me comprend. Gloire à Jésus-Christ.
3: Poussé par l'Esprit Saint, et quand les parents de l'enfant Jésus l'amenèrent pour faire ce que la loi prescrivait à son sujet, il le prit dans ses bras et il bénit Dieu en ces termes. Maintenant, Maître, c'est en paix, comme tu l'as dit, que tu renvoies ton serviteur, car mes yeux ont vu ton salut, que tu as préparé face à tous les peuples, lumière pour la révélation aux païens et gloire d'Israël, ton peuple. Le père et la mère de l'enfant étaient étonnés de ce qu'on disait de lui.
1: Quand Siméon est venu, quand Siméon a reçu l'enfant dans ses bras, est-ce que toi tu as accepté de recevoir Jésus-Christ? C'est ça le grand problème. Si tu acceptes de recevoir le Christ, il n'y a pas quelque chose qui va te manquer. Il n'y a pas la santé qui va te manquer. Il n'y a pas la richesse qui va te manquer. Parce que celui qui a Jésus-Christ dans son cœur, il devient par le fait même très riche que tout le monde. Parce que la première richesse d'une personne sur terre, c'est d'avoir Dieu dans sa vie. Et il vient, il reçoit l'enfant dans ses bras. Quand il a reçu l'enfant dans ses bras, il a eu en même temps beaucoup de révélations. Et voilà que sa joie devient exaltante. Oh maître souverain, tu peux laisser ton serviteur s'en aller. Car mes yeux ont vu quoi? Ont vu le salut. En recevant Jésus-Christ de Nazareth, tu reçois quoi? Tu reçois le salut. En recevant Jésus-Christ, tu reçois la lumière. Donc pour toi aujourd'hui, le Christ est quoi? Le Christ est la lumière. Le Christ est le salut. Mais celui qui a dans son cœur la lumière et le salut, qu'est-ce qui va t'empêcher d'être dans la joie? Qu'est-ce qui va t'empêcher de réussir? Qu'est-ce qui va t'empêcher que ta vie puisse fleurir? À partir d'aujourd'hui, dites-vous que vous êtes des plantes. À partir d'aujourd'hui, dites-vous que vous êtes des plantes que Dieu va utiliser pour planter partout à Abidjan, pour apporter une nouvelle fleur à la Côte d'Ivoire. Parce que la Côte d'Ivoire en a besoin. Quand on est une fleur, il faut qu'on accepte d'être arrosé. Mais nous, en tant que fleur de Dieu, qui va nous arroser? C'est Jésus-Christ de Nazareth. Si le Christ arrose notre vie en tant qu'une fleur pour l'humanité, vous allez voir que tout va changer en Côte d'Ivoire. Avec Jésus, tout change et la vie fleurira du bon côté. Je suis fier de vous. Je sais que vous êtes là pour écouter la parole de Dieu. Mais cette parole de Dieu est votre première consolation. Cette parole de Dieu vous a donné le salut. Cette parole de Dieu vous a donné la vie. Et Siméon, en recevant le Christ, a eu déjà la joie. Et je vais vous donner la clé pour réussir dans votre vie. Pour réussir dans votre vie, il faut prendre Jean 1, verset 11 à 13. Jean 1, verset 11 à 13. Vous allez comprendre. Je vais vous montrer les mécanismes pour réussir dans votre vie. Vous avez tant souffert. Vous avez cherché le chemin du bonheur. Vous avez cherché le chemin du salut. Mais aujourd'hui, le Christ est à votre porte. Le Christ vous attend de sa main. Il vous donne la clé. Acceptez d'ouvrir votre cœur et de recevoir la clé de Jésus-Christ. Et vous serez toujours dans la joie. Jean 1, verset 11 à 13.
3: Il est venu dans son propre bien et les siens ne l'ont pas accueilli.
1: Jésus-Christ est venu dans sa communauté, mais sa communauté ne l'a pas reçu. Jésus-Christ est venu parce qu'on dit qu'un prophète n'est pas bien accueilli chez lui. Jésus-Christ est venu dans sa communauté, mais sa communauté ne l'a pas reçu.
3: Mais à ceux qui l'ont reçu,
1: à ceux qui l'ont accepté, à ceux qui ont fait de lui le Messie libérateur, il va faire quoi?
3: À ceux qui croient en son nom, il a donné le pouvoir, de devenir enfant de Dieu.
1: Est-ce qu'il y a enfant de Dieu ici? À ceux qui l'ont reçu, il leur a donné le pouvoir d'être quoi? D'être enfant de Dieu. Mais si toi tu es enfant de Dieu, qui sera riche plus que toi? Si tu es enfant de Dieu, cela veut dire que toi tu es dans la bergerie. Et il y a un berger qui est là, qui veille jour et nuit pour que tu sois dans la paix. Jésus-Christ de Nazareth. Acceptez le Christ, recevez le Christ, et il fera de vous des enfants de Dieu. Un enfant de Dieu, on ne le touche pas. Dis à quelqu'un, enfant de Dieu là, on ne le touche pas. Enfant de Dieu est amer, hein. Quand il met ça dans ta bouche là, il va vomir même. Donc on ne touche pas à un enfant de Dieu. Un enfant de Dieu, on ne le touche pas. Il est sécurisé. Il a garde république. Il a des militaires autour de lui. Donc toi ta sécurité c'est quoi? C'est les anges. Toi ta sécurité c'est quoi? C'est Saint-Michel. Toi ta sécurité c'est quoi? C'est la Vierge Marie qui va venir t'entourer. Voilà.
3: Ceux-là ne sont pas nés du sang.
1: Ceux-là ne sont plus nés du sang. Vous n'êtes pas nés du sang. C'est pas le sang qui va vous donner la réussite. Jamais. Mais la réussite viendra. On continue, Afi.
3: Ni d'un vouloir de chair.
1: On vous a pas programmé. Un enfant de Dieu ne se programme pas. Un enfant de Dieu est programmé par celui qui a accepté qu'il vienne dans ce monde. Nous, on n'est pas par programmation. On est né par vocation.
3: Ni d'un vouloir d'homme. Mais de Dieu.
1: Donc, vous tous qui êtes là, vous êtes la vocation de Dieu. Dieu vous a envoyé en tant que ses enfants pour venir dans le monde, pour venir, pour apporter partout la lumière. Et que le Seigneur, dans sa miséricorde, vous bénisse.
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Vous proposions il y a un instant un enseignement du révérend père Sébastien Djemé sur le thème l'obéissance à l'Esprit Saint, chemin de salut. Nous allons poursuivre en musique avec Jérémy Cathy Force.

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Courant le missionnaire Gabriel Chauvet que nous proposons pour dire tout simplement qu'à partir de 17h05, vous aurez presse, info et radioscopie avec Jean-Baptiste Blawa et votre serviteur Atsin Bernardin Nathanel. En attendant, nous allons poursuivre en musique.

Sauve-nous Seigneur, et avec ce titre nous allons poursuivre donc en musique jusqu'à 17h05, heure à laquelle interviendra bien sûr le magazine Presse Info et Radioscopie avec Jean-Baptiste Blaoua et votre serviteur Constance.

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0: 16 mai 2026, bonsoir à tous, bien-aimés du Seigneur. Bienvenue à ce magazine Presse Info et Radioscopie avec la technique Jean-Lanceux Bakayoko, à la présentation Axin Bernardin Nathanaël
1: et Jean-Baptiste Blaoua.

0: Au cours Rouen avec la maîtrise de Yopougon, Presse Info, Jean-Baptiste, la revue de presse des journaux catholiques du week-end.
1: Oui, bonsoir à Saint, bonsoir fidèles auditeurs et auditrices de la Voix de l'Évangile. Samedi 16 mai 2026, nous sommes au magazine Presse Info et Radioscopie. Tous nos correspondants de presse basés localement sur les paroisses catholiques de Côte d'Ivoire peuvent nous appeler au même numéro du studio de la Voix de l'Évangile pour nous donner le contenu de leur journal paroissial ou bien leur feuillet paroissial, ou même s'ils n'ont pas de feuillet, nous donner les informations utiles aux célébrations eucharistiques de demain 17 mai 2026 pour le bien des auditeurs et auditrices de la Voix de l'Évangile.

0: Allô?
1: Ah, nous avons un correspondant en ligne. Bonsoir.
0: Bonsoir, le frère Jean-Baptiste Blaoua et Yassin Bernardin, bonsoir. Fidèles et chers auditeurs et auditrices de la RNC, la Voix de l'Évangile, de par ma voix, la paroisse Sainte-Anne de Toupa vous salue. Depuis le jeudi de l'Ascension, les choses relatives aux préparatifs de la confirmation ont connu un coup d'accélérateur. Présentation de parrains et marraines et, entre autres choses, la confession des confirmants. Aujourd'hui, samedi 16 mai 2026, sur le coup de 8h30, précise, une messe de requiem a été présidée par le père vicaire Moïse Adou qui a donné lieu à l'inhumation de notre très chère regrettée Charlotte Zamblé-Loup, plus connue sous le prénom de Henriette. L'émotion était à son comble car c'est dans la fleur de l'âge que notre bien-aimée Henriette fait l'expérience de la fin eschatologique de cette vie terrestre. Dans son homélie, le révérend père Moïse Adou a rassuré que notre sœur Henriette n'était pas morte d'une mort gratuite car cette mort était un passage vers la vie éternelle. Par ailleurs, il n'y aura pas de messe demain sur la paroisse Sainte-Anne de Toupa à raison de la confirmation qui réunira à Tiaba autour du père évêque Monseigneur Lesoutier, tous les prêtres du vicariat de Toupa. Elle sera dite par anticipation ce soir à partir de 18h30 précise par l'ordinaire du vicariat de Toupa, le révérend père l'abbé Guérifin Ndi. Au bout du fil, c'était Guy-Antonin Davouli pour vous servir. Merci.
1: Voilà, merci à toi, cher frère Guy-Antonin.
2: Guy, n'est pas parti. Guy, oui, il est déjà parti pour nous donner l'heure de la confirmation.
1: Il est déjà parti, oui. Un autre correspondant, bonsoir.
2: Il n'est pas encore parti, donc il n'est pas encore parti.
1: Il est encore là.
2: Guy.
0: Oui.
2: Dites-nous, demain la messe est prévue pour quelle heure à Tiagba concernant la confirmation avec l'évêque?
0: Ce sera à 10h.
2: À 10h précises, hein?
0: Oui.
2: D'accord. Nous saluons tous les chrétiens du vicariat de Toupa. Il y a beaucoup de paroisses. Saint-Joseph d'Irobo, Kosrou, Saint-Christophe de Vieux-Baguin, Saint-Anne de Toupa également. Il y a assez de paroisses pour ce vicariat.
0: Oui.
2: Nous saluons aussi le père Guy Ruffin, qui en est le vicaire général.
0: Oui, autant pour moi.
1: D'accord. Enfin, du secteur, quoi.
2: Oui, responsable de ce secteur.
1: Oui, très bien. Voilà, merci bien.
0: J'allais dire l'ordinaire des lieux.
1: Très bien. Alors, nous disons merci à Guy Antonin et nous pleurons aussi avec la communauté de Sainte-Anne de Toupa qui a perdu un membre qui était très actif. Malheureusement, la vie est ainsi faite, vraiment.
0: C'était douloureux, mais bon, on dira ainsi va la vie.
1: Et vraiment. Merci bien, chef frère.
0: Merci. Très bonne émission à vous.
3: L'amour.

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2: Bien, mais tout de suite, un autre correspondant. Bonsoir.
3: Ouais, bonsoir, Nathanaël.
2: Voilà, Krabernard.
3: Bonsoir, JB. C'est toujours sur la même voie de tout à l'heure. Nous sommes à Gabou.
2: D'accord.
3: Et nous allons vous présenter le numéro 333e du 17 mai 2026 de Padre Pio, 7e dimanche de Pâques. Maintenant, glorifie-moi auprès de toi, nous dit le Seigneur Jésus. Dans l'éditorial, ce 7e dimanche, retrace et surtout, nous invoque surtout sur la persévérance, une volonté persévérante, car nous avons décidé d'aller en Christ. En dépit des outrages, en dépit des embûches, il faut toujours être persévérant et rester toujours joyeux dans la prière. La prière du jour, c'est une prière d'exorcisme avec le sang de notre Seigneur Jésus-Christ. En tout cas, une très belle prière qui est proposée à nos lecteurs. Désormais, dans ce mois marial, on a un slogan marial qui nous a été dicté par notre père curé le dimanche dernier. Il nous dit tout simplement « Maman, Marie passe, elle vient à mon secours. » Et tous les paroissiens doivent se le réciter chaque fois qu'ils sont en face d'une situation. Pour tout le mois de mai, en tout cas, le mois marial. « Maman, Marie passe, elle vient à mon secours. » Alors, c'est donc le slogan du mois marial et l'élan de dévotion mariale. Donc, nous avons inscrit, bien sûr, dans notre stigmate et Padre Pio. Vous avez les différents textes du jour avec le somme responsorial. Vous avez l'évangile. Et juste après l'évangile, nous avons une très belle image de notre père curé avec les enfants et de notre saint patron, Padre Pio. Le chrétien Pacato que le frère Jean-Baptiste a affectionné tant, aujourd'hui s'attaque à tous les parrains et marraines dans le cas des baptêmes. Parce que les baptêmes, c'est dans deux semaines chez nous, ici, au niveau de Saint-Pio. Alors, il demande à tous les marins, pardon, à tous les parrains et marraines de faire le travail qui leur est dévolu et non de s'attaler et de s'attaler seulement sur une en fait. On fait une fête grandiose et puis après on oublie où sont les fioles. On ne demande même pas s'ils continuent d'aller à l'église ou pas. En tout cas, le chrétien Papato s'attaque vigoureusement à nos marraines et parrains pour leur dire, si vous faites ça, mon grand frère Choco, il veut parler de Jésus, ne va pas régler son cas. Alors, donc, parrain, marraine, en tout cas, la balle est dans votre camp. Si vous avez été choisi par un petit ou une petite, sachez que vous devenez une lumière, un guide pour cette personne-là. Et non, c'est vous voyez seulement au cours d'une fête et puis tout s'arrête là après le baptême. Non, il dit qu'il faut vraiment s'occuper des enfants à un certain moment. Et puis, on a la méditation du jour. C'est le frère Esmer Jacques qui nous amène à une méditation. Il me dit une très très belle méditation. Je ne pourrais pas le lire ici. J'invite à nous lecteurs, en tout cas, de prendre le journal tout simplement. Dans l'enseignement, être chrétien dans ce monde, c'est avec Saint Bernardin qui nous a envoyé cet élément qui est très important dans le monde. Comment être chrétien? Quelles sont les difficultés pour un chrétien? Qu'est-ce que le chrétien doit faire pour évoluer? En tout cas, ce sont des interrogations. Et pour celui qui va lire, il sera vraiment très à l'aise. On a des images du service d'ordre et aussi de nos cellules du 4 avril dernier, c'est-à-dire les mariés, c'était au niveau des adultes, bien sûr. On a notre espace de santé. L'eau glacée pendant le repas, est-ce que c'est bon? Surtout les repas chauds, c'est une question et vous avez déjà la réponse. Ce n'est pas du tout conseillé. Le Fonds national catholique est pour le 24 mai prochain. En tout cas, nous exhortons les paroissiens de Saint-Pio à en faire leur affaire parce que le Fonds national est pour l'autonomisation de notre Église catholique. Ce n'est pas l'affaire de quelqu'un, c'est l'affaire de tout le monde. Et puis, à la même page, nous parlons donc de la fête de charité de la paroisse Saint-Pio, prévue pour le 28 juin prochain pour essayer d'engranger quelque chose pour la construction de notre paroisse. C'est vrai, la paroisse est construite, mais il y a encore beaucoup de choses à faire dans la clôture, la ceinture et tout ce qui peut faire pour que l'Église soit vraiment dans de très très très belles conditions de prière. Et puis vous avez le droit à savoir l'onction des malades, qu'est-ce que c'est? La piété populaire, qu'est-ce que c'est? L'humour, toujours avec votre frère à Saint-Bernardin qui nous parle de la race noire, un homme noir qui, pour en tout cas ses besoins égoïstes, préfère tuer son propre frère. Et puis vous avez les annonces au niveau de Saint-Pio, des grandes dates à retenir, le 23 mai pour le baptême des enfants, le 30 mai pour le baptême des jeunes, le 28 juin pour, bien sûr, la fête des charités, sans oublier, dans quelques semaines seulement, la collecte pour le Fonds national catholique. En tout cas, on insiste dessus. C'est une affaire de toute l'Église. Il faudrait que chaque paroissien en fasse véritablement son affaire. Et puis vous avez les services de l'église, la CB qui est du service, les deux pharmacies qui seront aussi du service à partir, qui le sont déjà à partir de ce samedi-là, et puis l'équipe rédactionnelle. Voici comment se présentent Nathanaël et Jean-Baptiste, le 333e numéro du 17 mai 2026 de l'estimate de Padre Pio, produit depuis la paroisse Saint-Pierre de Dabou. C'était Claire Bernard. Espérons nous retrouver demain. Bonsoir à tous et à toutes.
2: Voilà, merci à Claire Bernard. Les stigmates de Saint-Pio de Dabou. Alors, Jean-Baptiste, pour ce qui est des informations générales, Jésus est monté au ciel le jeudi dernier et l'heure est maintenant à la prière. Et ce dimanche, Marie est réunie avec les apôtres en prière. Aujourd'hui, comme hier, elle nous renvoie à Jésus et à sa parole. Dans l'évangile de ce jour, Jésus est en prière. Et cette prière de Jésus nous montre sa totale communion avec son Père. Et Jésus nous associe tous à la prière, car nous demeurons dans ce monde. Avec Marie et avec toute l'Église, nous nous tournons vers le Christ dans l'attente de la venue de l'Esprit-Saint.
0: Oui, nous sommes rentrés à plein pied dans la neuvaine à l'Esprit-Saint, depuis le jeudi où Jésus est monté vers son Père, et nous préparons l'arrivée de la troisième personne de
2: la
0: Sainte Trinité. Alors, il faut demeurer en prière, dans ce mois marial pour pouvoir recevoir le Saint-Esprit et pouvoir évangéliser dans sa langue maternelle. Et c'est ce qui va se dérouler le jour de la Pentecôte. Il faudrait que chacun de nous puisse parler de Jésus, parler de l'Évangile dans sa langue maternelle, afin que chaque chrétien ou bien habitant de la terre puisse connaître ou bien comprendre l'existence ou bien l'importance de notre Seigneur Jésus-Christ.

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1: Au titre des informations générales toujours, depuis le mercredi 13 mai dernier, le Saint-Père Léon XIV a nommé évêque auxiliaire de l'archidiocèse métropolitain d'Abidjan le Père Aguia Jean-Martial Arnaud Kwame, jusqu'à présent curé de la paroisse Saint-Ambroise Mavigne, Mavi, en lui attribuant le siège titulaire de Sounouka. Et Monseigneur Aguia Jean-Martial Arnaud Kwame est né le 26 mars 1977 à Abidjan. Il est originaire du village d'Aoutoué dans la région d'Alépé. Et il a été ordonné prêtre le 15 janvier 2005 pour le compte de l'archidiocèse d'Abidjan.
2: Oui, et deuxième évêque auxiliaire de l'archidiocèse d'Abidjan. Je crois que c'est la première fois, hein.
3: Oui.
2: C'est la première fois on retrouve deux évêques auxiliaires. Donc, tout simplement, lui souhaiter la bienvenue.
3: Oui.
2: Et la prise de position canonique sera ordonnée le 11 juillet prochain.
3: Prochain, oui.
2: À la cathédrale Saint-Paul d'Abidjan.

0: Paris, Jesus.
1: Voilà, le maître arrive, Jesus avec Onel Mala, le 21 et 22 mai 2026, tridoum de prière organisé par la RNC à l'endroit des élèves et étudiants en classe d'examen. 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Alors Jean-Baptiste, les enfants ont beau être intelligents, ils sont très forts, mais l'examen, c'est tout autre chose.
2: Oui, l'examen, c'est tout autre chose aussi. Il faut confier son examen à l'Éternel. Mais pas parce qu'on prie qu'on ne doit pas étudier. Non. Il faut étudier d'abord et ensuite confier son examen au Seigneur. Et comme ça, tout ira pour le mieux. Oui. Mais ne pas dire que je vais faire, par exemple, prier beaucoup, aller à la grotte, aller... au Saint-Sacrement, prier beaucoup et puis ne pas étudier. Ouais. Là, à ce moment-là, vous avez échoué d'avance. Donc, il faut beaucoup étudier, beaucoup se préparer, et beaucoup écouter les consignes des professeurs et des maîtres pour pouvoir arriver à un résultat meilleur. Mais tout en se mettant en prière avec son chapelet, et Dieu va vous aider à accomplir votre désir qui est le succès à vos examens.

0: trop merveilleux pour que tu rates ça, mon frère. Toi aussi, ma sœur.
1: Alléluia. Alors, nous sommes au septième dimanche du temps de Pâques. Alors, comme on le voit, les textes de liturgie de la parole de ce dimanche, le livre des Actes des Apôtres, Actes des Apôtres, au chapitre 1er, versets 12 à 14. Actes, chapitre 1er, versets 12 à 14, pour ceux qui prennent note. Le psaume responsorial de méditation porte sur le psaume 26 et le refrain « J'en suis sûr, je verrai les bontés du Seigneur sur la terre des vivants ». Et puis la seconde lecture, la première lettre de Saint Pierre apôtre, 1 Pierre chapitre 4, versets 13 à 16, et l'évangile de Jésus-Christ selon Saint Jean, Jean chapitre 17, versets 1 à 11a, Jean 17, 1b à 11a. Voici donc les textes de liturgie de ce septième dimanche du temps de Pâques.

0: Le samedi dernier, nous avons reçu un membre de l'AFC du diocèse de Yopougon. Il s'agissait de M. Jean-Louis Kouassi, le président de cette association. Et aujourd'hui, il est question de dire que cette activité a eu lieu à la paroisse Saint-Sauveur Miséricordieux du quartier Millionnaire. Et ce soir, pour dire merci à tous, à Dieu d'abord et à tous ceux qui ont rendu cette journée possible, nous recevons M. Toto Joël, lui est toujours de la FC, mais de la paroisse Saint-Sauveur Miséricordieux. Bonsoir frère Toto Joël.
1: Bonsoir frère.
0: Voilà. Alors tout ouais, de suite...
2: Comme il a été dit la semaine dernière avec le président de l'AFC du diocèse de Yopougon, association famille chrétienne du diocèse de Yopougon, le frère Jean-Louis nous a parlé de la recollection des familles.

0: Et ce matin, il y avait et papa et maman et les enfants.
1: Donc, effectivement.
0: Il y a eu cette récollection. Donc, notre frère Joël Toto est venu pour nous rendre compte de cette belle journée et où j'étais présent parce que depuis 8 heures, tous les membres sont venus un peu de partout. Beaucoup de paroisses étaient représentées à la paroisse Saint-Sauveur Miséricordieux. C'est le lieu de dire merci au Père curé de Saint-Sauveur et à l'aumônier également, le Père Dao, curé de la paroisse Saint-Étienne de Dragbé et aumônier diocésain de l'association Famille Chrétienne. Alors, comme le frère Joël est là, il va nous quand même faire un petit compte-rendu pour cette journée de récollection des familles qui avait un thème bien précis, aider les adolescents à ne pas virer au vice de la société. Alors, frère Joël, bonne arrivée.
2: Merci.
0: Et la journée s'est bien passée?
2: Oui, par la grâce de Dieu, tout
0: alors,
2: s'est bien passé.
0: Qu'est-ce qu'on peut retenir pour cette journée de récollection de l'association des familles chrétiennes du diocèse de Yopougon?
2: Ok, merci pour cette récollection des familles du diocèse qui a eu lieu à Saint-Sauveur Miséricordieux ce matin. Nous rappelons que le thème était « Quelle aide apporter aux adolescents face aux vices de la société ?» Nous avons commencé par le chapelet, la méditation du mystère du jour. Après, comme nous étions à la paroisse Saint-Sauveur Miséricordieux, nous avons fait le chapelet à la miséricorde divine. Et le premier thème a été animé par le Père Dangueux, qui est un spécialiste en la matière. Et il nous a fait comprendre que le mariage et la vie de couple doivent constituer le fondement pour l'éducation des enfants parce que c'est là que les conjoints se sont exprimés leur amour. Donc cette éducation doit se fonder sur leur amour qu'ils ont exprimé pendant le mariage ou qu'ils se sont vus pour pouvoir se mettre ensemble. Et il a aussi ajouté qu'ils doivent arriver à une maturité affective et sexuelle caractérisé par la pudeur, la continence, la chasteté, la virginité pour mieux assister leurs enfants. Après cela, nous avons eu l'intervention du frère Gueipou, qui est psychologue et enseignant, qui est du bureau de l'AFC diocésain, qui lui a insisté sur le parent modèle pour une bonne éducation des enfants, en donnant un exemple d'un couple où le neveu a finalement assassiné son oncle, qui était le mari de sa tante, parce que ce dernier avait battu sa tante comme il le faisait habituellement, mais cette fois, il avait battu pendant qu'elle était enceinte. Et finalement, le neveu s'est retrouvé en prison à cause de ce crime-là. Et le troisième intervenant, c'est le père aumônier, le père Habib, qui est intervenu durant la messe, à travers l'homélie, qui a demandé aux parents de manifester plus d'amour à leurs enfants en les écoutant davantage, afin de les laisser s'exprimer pour être ceux à qui ils vont se confier. Parce que s'ils les laissent se confier aux gens de dehors, c'est des mensonges dont ils auront affaire. Alors que les parents détiennent la vérité qui peut sauver les enfants. Donc il a insisté sur cela. Il a conseillé aux adolescents d'obéir à leurs parents, car seulement eux détiennent la vérité qui pourra les protéger des erreurs qu'ils risquent de ne jamais pouvoir corriger. Et la messe est terminée par une bénédiction spéciale des parents, et une bénédiction spéciale aussi des adolescents. Et après, il y a eu l'information du bureau diocésain qui a clôturé cette récollection. Nous tenons à remercier le père Habib aumônier de l'AFC diocésain qui a mis tout en œuvre pour que cette récollection se passe très bien. Et le curé de la paroisse Saint-Sauveur, qui lui aussi nous a soutenus sur tous les plans pour que ça se passe très bien. Et le président diocésain et les familles de la paroisse de Saint-Sauveur qui sont venues, qui ont cru en cette récollection, et aussi les familles du diocèse se sont mobilisées pour la réussite de cette récollection.
0: D'accord, que les familles sont venues nombreuses, les enfants aussi également. Et en tout cas, les enfants se sont exprimés de manière libre pour quand même dire que quelquefois ils font mal ce qu'ils font, et quelquefois aussi nous parents, nous devons écouter les enfants. Ah, ça a été à Saint, ça a été une riche journée d'expression entre papa, maman et enfants, et aussi les enseignants. Les enseignants qui nous ont vraiment donné de sages conseils. Les enfants peuvent écouter les parents, mais les parents aussi doivent écouter les enfants.
1: Enfin, oui.
0: Donc, vice-versa, pour cette société moderne, parce que si c'était avant, on prenait la chicotte.
1: Oh,
0: mais
1: oui.
0: Maintenant, il faut prendre la chicotte et aussi la carotte pour quand même adoucir un peu les
1: oui,
0: choses.
1: Oui.
0: Mais
1: bien
0: ça
1: sûr.
0: A été très enrichissant cette journée. Mais il faut, si ça peut se répéter au moins deux fois l'année, ça
1: bien
0: serait
1: sûr.
0: Encore mieux. Mais les parents sont venus nombreuses, hein, les parents sont venus nombreuses, mais vu l'étendue du diocèse du Yopougon, on peut dire que c'est une minorité de parents qui était là. Donc, pour que, il faudrait que la communication puisse passer pour que l'année prochaine, toutes les paroisses participent à ce genre de récollection.
1: Ouais.
0: Parce que ça édifie et les parents et les enfants.
1: Oui, surtout que en ces temps-là, nos familles battent quelque peu de l'aile. C'est très difficile avec les enfants. Je pense que ces genres d'initiatives sont à perpétuer et même à multiplier, pourquoi pas, pour permettre aux parents, au maximum de parents, de s'instruire, d'écouter et puis... pourquoi pas, d'échanger comme ça a été le cas. Alors, on va revenir
3: allô?
1: Tout à l'heure. Nous avons
0: oui, allô?
1: Quelqu'un en ligne. Bonsoir.
3: Bonsoir.
1: Ouais. Bonsoir.
3: Ça va?
1: Oui, bonsoir.
0: Vous appelez d'où?
3: Attends, c'est pas le prix de tapis là?
0: Non, c'est la Radio Nationale Catholique. Cette émission est réservée aux correspondants de presse de la radio. Donc l'émission n'est pas ouverte aux auditeurs. Les auditeurs écoutent et les correspondants nous donnent les nouvelles de leur paroisse.
1: Voilà.
0: Merci bien.
1: Voilà. Bon, donc nous disons qu'il faut perpétuer et même, pourquoi pas, multiplier ce genre d'initiatives pour que le maximum de parents soit au fait de toutes ces choses-là, parce que tu as dit que ça a été enrichissant. Les enfants se sont exprimés, les parents aussi, et même les éducateurs et tout. Donc, c'est pas souvent qu'on a ces genres d'occasion de s'exprimer. Donc, pourquoi pas, on demande à l'AFC de faire des efforts pour...
0: Pour multiplier ces genres de récollation, comme tu l'as si bien dit.
1: Ouais.
0: Nous saluons le courage de frère Jean-Louis Kouassi,
1: oui.
0: Qui est vraiment très dynamique avec tous les membres de son bureau. Ouais. Mais il faut aller encore en profondeur dans le diocèse pour que les autres paroisses puissent s'imprégner de la qualité ou bien de la présence de l'AFC sur une paroisse. Parce que toutes les paroisses doivent avoir une commission AFC, AFC Association Famille Chrétienne. Parce que tous les couples de chaque paroisse ils sont d'office membres de l'AFC. Mais ce que nous regrettons, quand il y a un bureau de l'AFC, ce sont que les membres du bureau avec leur épouse ou bien leur époux qui composent le bureau. Et là, c'est pas juste. Nous sommes des chrétiens catholiques. Il faudrait que nous, famille chrétienne, nous puissions participer aux activités de l'association des familles chrétiennes. Nous devons imiter comme la Sainte Famille de Nazareth, par exemple, Jésus, Marie, Joseph, et c'est nous aussi, monsieur, madame, enfant. Alors, nous devons faire l'effort pour que l'AFC soit implanté sur toutes les paroisses catholiques du diocèse du Yopougon, pas du monde entier, parce que ailleurs, il y a l'AFC est beaucoup implanté. Alors, n'est-ce pas, Toto?
1: C'est ça. Et le cas chez vous aussi, est-ce que ce que Jean-Baptiste vient d'évoquer est différent de chez vous, où les gens se sentent concernés par cette association?
2: Oui, chez nous, l'association Famille Chrétienne...
1: À Saint-Sauveur Miséricordieux, je veux dire.
2: Oui, l'association Famille Chrétienne existe.
1: Oui.
2: Voilà. Et nous interpellons les familles. Voilà, nous leur demandons d'intégrer l'association Famille Chrétienne de la paroisse Saint-Sauveur Miséricordieux. Voilà. Et il y a des familles qui adhèrent. Et cette année, comme sur la paroisse, il y a le trentenaire des CEB. Mm-hmm. Donc, on a profité de cet espace-là pour pouvoir, à travers les CEB, toucher les familles. pour qu'elle puisse aider l'association Famille Chrétienne à faire ses pas au niveau de l'Église.
1: Ah oui, très bien. D'accord. On va souffler un tout petit peu, Jean-Nasseux.

0: Voilà, Clara Blanc qui chante Wingo en Yakuba ou Dan, tout simplement. Commandant, j'espère que tu as compris quelque chose là-dedans. Alors, nous rappelons donc que ce dimanche, nous sommes au 7e dimanche du temps de Pâques et cette période est en train de finir. Et le dimanche prochain, c'est la venue de l'Esprit-Saint. Et ça, c'est quelque chose de fort et de grand. Et depuis jeudi dernier, je crois, le Cénacle s'est ouvert et sur les différentes paroisses, il y a donc ce temps de prière intense pour accueillir celui qui vient, l'Esprit Saint. Jean-Baptiste, je pense que nous devons prier l'Esprit Saint pour que l'AFC puisse prendre véritablement son envol, parce que c'est cette organisation qui doit s'occuper des familles chrétiennes, que les autres aussi fassent l'effort d'intégrer ce groupe pour travailler ensemble, parce que ensemble on est encore plus fort.
1: Oui, ensemble on est encore plus fort, mais dès maintenant nous devons prier beaucoup pour pouvoir recevoir l'Esprit Saint dans de meilleures conditions. Et sans l'Esprit Saint, nous ne pouvons rien faire. Il vient nous donner une force encore pour nous accompagner dans notre évangélisation. Et vient nous donner une force encore pour nous soutenir dans tout ce que nous faisons. Alors, nous devons aussi prier pour l'AFC diocésain de Yopougon, d'Agboville, de la Chine du Sud d'Abidjan, afin que ces bureaux puissent avoir la force nécessaire et le courage, et accompagné de l'Esprit Saint, ils puissent contacter les différentes familles sur nos paroisses, afin que ces familles aussi puissent se mettre en prière pour la bonne marche des membres de la famille, surtout pour les enfants. Parce qu'aujourd'hui, et actuellement, nous vivons des vices vraiment pas possibles.
0: Ah oui,
1: et il faut éviter nos enfants à ces vices.
0: Oui,
1: quand vous arrivez dans les villages, c'est très dangereux. Dans nos villages, il n'y a plus de respect, il n'y a plus de considération. Et c'est à cause de ces différents vices que qu'il n'y a plus de respect.
0: Oui.
1: Alors que c'est très dangereux. Par exemple, dans un village du côté de Grenlaou, il y a un parent, un papa qui ne peut plus supporter ses enfants. Les enfants prennent la machette, le papa prend la machette.
0: Oui,
1: vous voyez? Et les enfants prennent la machette pour découper sa voiture. Enfant prend machette, papa prend machette. Vous voyez où nous arrivons?
0: Vraiment, c'est malheureux.
1: Et ses enfants, ils ne vont pas à l'église. Et papa aussi non plus, il ne va pas à l'église. Et les gens sont rentrés dans des vices pas possibles, que tout le monde connaît. Mais il faut éviter ça.
0: Oui.
1: Et il y a des collèges à l'intérieur du pays où les professeurs, disons les élèves, frappent les professeurs.
0: Ah oui.
1: Ou bien parce que le professeur a donné une mauvaise note à la camarade de l'élève,
0: et
1: cette camarade s'en va dire à son ami, et son ami prend ses amis pour venir frapper le professeur. Vous voyez, si cet enfant il n'a pas pris certains trucs pour, est-ce qu'il peut
0: agir comme ça
1: en temps normal? Alors c'est le moment de prier. L'Esprit Saint arrive, il faudrait que nous prions beaucoup pour que nos familles chrétiennes soient de véritables familles chrétiennes.
0: Oui.
1: Soit de véritables familles chrétiennes. Parce que souvent, les dimanches, nous partons à l'église. Papa, maman, et l'enfant est
0: à la maison.
1: L'enfant dort. Il se lève, il s'en va, on ne sait pas où il va. Vous voyez, c'est vilain. Mon frère, il y a quoi, 10 ans de cela, ou bien 8 ans, j'ai vécu ce calvaire hors du pays. J'étais, par exemple, aux Pays-Bas, à La Haye. Un dimanche, je suis arrivé, vendredi. Dimanche, j'ai dit je vais aller à l'église. J'ai pris près de 2 heures à 3 heures de temps, je n'ai pas trouvé d'église. Toutes les églises sont fermées.
0: Wow.
1: Et les vices que vous connaissez sont ces vices qui sont là. Et vraiment, c'est autorisé.
0: Oui.
1: Et les églises sont fermées.
0: C'est grave.
1: Et le dimanche qui a suivi, il a fallu que je vienne en Belgique pour aller à la messe. Et le dimanche qui a suivi encore, il a fallu que je vienne à Paris pour faire la messe. Vous voyez un peu. Donc, nous devons prier pour nos familles chrétiennes, c'est très important. Donc, faites cette commission à notre, notre président, Jean-Luc Kouassi, de vraiment prendre son courage à deux mains pour, avec son bureau, pour circuler dans toutes les paroisses, pour donner l'information, pour faire asseoir les véritables bureaux de l'AFC, afin que toutes les familles chrétiennes puissent se mettre dedans pour le bien de notre Église ou bien de notre société.
0: Alors, okay. On va lui demander peut-être son dernier mot.
1: Oui, bien sûr.
0: Voilà,
1: oui, bien
0: sûr. Parce que, vraiment, il faut le dire, Jean-Baptiste, nous insistons parce que ce que nous vivons dans nos quartiers, dans nos villages et autres...
1: Surtout dans nos villages.
0: Voilà, nous font vraiment mal et c'est pour cela que nous insistons. Donc, cher frère Toto Joël, certainement que vous avez quelque chose à dire pour terminer.
2: Oui, merci. Pour terminer, je vais d'abord réitérer les remerciements, voilà, à notre père aumônier, le père Habib, le père curé de la paroisse Saint-Sauveur, au président de l'AFC diocésain, M. Kouassi, Jean-Louis, à mon épouse, la responsable de l'AFC de Saint-Sauveur, au président de la coordination des CEB de Saint-Sauveur, et puis à la chorale qui a été contactée seulement hier et qui a animé de façon très vivante la
1: bien
2: messe.
1: Sûr, ouais.
2: On a vécu une messe très vivante et on a été vraiment bénis.
1: Amen.
2: Et le dernier mot, j'aimerais prendre les mots du père Aumônier Habib qui a dit que aujourd'hui la société nous présente un autre mode de vie. La drogue, l'homosexualité, le transgenre sont en train d'être infiltrés dans les mœurs des enfants à travers la télévision, à travers les réseaux sociaux.
1: Ouais.
2: Et donc nous les parents, moi je me sens vraiment conforté dans ma position de parent aujourd'hui à travers cette recollection parce qu'il a dit il faut que nous les parents, nous prenions le bâton en main, que nous tapons sur la table pour redresser le comportement de nos enfants, mais surtout par l'amour.
1: C'est
2: non
1: ça.
2: Pas par la force, mais par l'amour, par le dialogue et par le sens du modèle. Donc voilà un peu le dernier mot que j'aimerais dire. Profitez aussi pour lancer un appel à toutes les familles du diocèse d'intégrer les AFC de leur paroisse, les sections de leur paroisse, pour qu'ensemble on puisse faire aller de l'avant la pastorale des familles. Merci.
0: Très bien.

0: Voilà, la chante, deuxième chante, Aban Lala. Aban Lala, c'est l'Esprit Saint en Djoukrou. Alors, je m'attriste dimanche prochain, effectivement, l'Aban Lala sera là. Enfin, je veux dire l'Esprit Saint.
1: Oui, l'Esprit Saint sera là, l'Esprit Saint va descendre sur nous tous.
0: Oui.
1: C'est pour cela, nos pères évêques et archevêques, depuis quelques années, ont décidé de faire une caisse commune des chrétiens catholiques.
0: Oui.
1: Donc, c'est notre collecte de chaque année, une fois l'an, pour l'Église catholique et là, le Fonds national catholique. J'ai dit bien le Fonds national catholique. Et à travers ce Fonds national catholique, il y a eu beaucoup de réalisations que nos pères évêques et archevêques ont réalisées. Alors, le prochain fonds, la prochaine cotisation, c'est pour le dimanche de Pentecôte. Dimanche prochain. C'est pas demain.
0: 24.
1: C'est pas demain. C'est
0: dimanche. Mai.
1: Ouais. Voilà, 24 mai. Donc, chacun doit donner sa cotisation bien un peu
0: sa part.
1: Voilà. 2000 francs et plus.
0: Oui.
1: 2000 francs et plus, chacun doit donner. Donc, chaque chrétien catholique doit donner quelque chose pour le Fonds national catholique. C'est notre compte commun. Alors, nous devons faire l'effort sur les différentes paroisses catholiques. Même sur les chapelles à l'intérieur du pays, les quasi-paroisses, tout le monde doit donner. Étant chrétien catholique, étant catéchumène, étant sympathisant de l'Église catholique, parce qu'il y a des gens qui ne sont pas catéchumènes,
0: oui,
1: ils ne sont pas
0: sont
1: chrétiens,
0: pas
1: mais ils aiment l'Église catholique, ils s'en vont.
0: Oui.
1: Donc ceux-là aussi peuvent donner. Parce que dans chaque chose, chacun reçoit les grâces. Alors chacun doit faire l'effort pour donner un peu d'argent pour notre Fonds national catholique, afin que notre Église soit autonome d'ici quelques années. Il y a un gros projet qui arrive et qui est déjà mis en marche, c'est l'université catholique.
0: Oui.
1: Et ce que nous devons savoir, l'UCAO qui est à Cocody, ce n'est pas pour la Côte d'Ivoire. Ce n'est pas pour l'Église catholique de Côte d'Ivoire. Donc, nous voudrions construire une université catholique.
0: Digne de ce nom.
1: Digne de ce nom et le terrain déjà acquis.
0: C'est ça.
1: C'est à l'intérieur du pays et c'est avec ce fonds que nos pères évêques et archevêques vont construire cette grande école supérieure que tous les pays vont venir fréquenter ici en Côte d'Ivoire. Alors, chacun doit faire un effort. Demain, nous allons revenir là-dessus à l'émission Paroisse à Marche, afin que chacun puisse prendre conscience du bien fondé de la chose. Nous saluons notre monsieur le cardinal qui en est le premier responsable de ce Fonds national catholique et pour que chacun puisse imprégner de ce Fonds national catholique. Et aussi à Saint, au niveau de la paroisse Saint-Timothée, le dimanche de Pentecôte, il y aura la finale du concours des chorales.
0: Ah,
1: chaque année, le père curé Thierry Michel Mobio organise ce concours avec les deux conseils. Donc, le dimanche de Pentecôte, à partir de 19h-20h, cette finale aura lieu. Et ça serait retransmis par la Radio Nationale Catholique de Côte d'Ivoire, qui est partenaire à ce concours, et la télévision Ecclesia TV aussi, qui est aussi partenaire à ce concours. Alors, nous invitons les uns les autres à venir très nombreux à ce concours des chorales, ou bien concours de chants sacrés sur la paroisse Saint-Timothée de Yopougon, cité Essay.
0: Alors, nous disons merci à notre invité, M. Toto Joël, de la FC, Association de Familles Chrétiennes, de la paroisse Saint-Sauveur Miséricordieux.
1: Non, du diocèse de Yopougon.
0: Ah, du diocèse de Yopougon,
1: ouais.
0: Voilà. Sainte-Anne de Toupa avec Guy Antonin, de Craverna Saint-Pio de Dabo. Il faut dire que la technique a été assurée par Jean-Lance Bakayoko. À la présentation,
1: et Jean-Baptiste Blaoua
0: et Axel Bernardin Nathanaël.
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6: Il est 18h.
7: Reine du ciel, réjouissez-vous. Alléluia. Car celui que vous avez mérité de porter dans votre sein, Alléluia, est ressuscité comme il l'a dit. Alléluia, priez Dieu pour nous. Alléluia. Soyez dans la joie et l'allégresse, Vierge Marie. Alléluia, parce que le Seigneur est vraiment ressuscité. Alléluia. Prions. Dieu, qui par la résurrection de votre Fils, notre Seigneur Jésus-Christ, avait bien voulu réjouir le monde, faites-nous parvenir, par la prière de la Vierge Marie, sa mère, aux joies de la vie éternelle. Par le Christ, notre Seigneur. Amen.

Alors, pour ce qui est des saints du jour, il faut dire qu'il est 18h10. Les saints du jour, il y en a beaucoup aujourd'hui. Le bienheureux Vladimir Djika, prince, prêtre et martyr en l'an 1954. Du bienheureux Simon Stock ou Simon Stock, général des Carmes en l'an 1265. De Saint-André Bobola, prêtre et martyr, 1657. L'Église fait mémoire également de Saint-Florent et Dioclétien martyr, d'un siècle inconnu, de Abba Abdas et Ebed Jésus, évêque et martyr, en l'an 375, de Saint-Pèlerin, évêque et martyr du 3e siècle. L'Église fait mémoire de Saint Posidius, évêque, et puis de Saint Phalé ou Fidol, prêtre, en l'an 540, de Saint Honoré, évêque du 6e siècle, également de Saint Brandon, évêque, abbé du moins, 577, les saints martyrs en Palestine, 44 moines, 616, de Saint Germier, évêque, de Saint Hubard de Goubio, évêque, de Saint Adam, abbé, 1215, de Saint Félix et Génade, martyr du siècle inconnu, le bienheureux Michel Wozniak, prêtre et martyr, 1942, et du bienheureux Vital Vladimir Bajrak, prêtre et martyr, en l'an 1946. Voici donc les saints de ce jour.

Yesu avec Bruce Mudji qui nous vient tout droit du pays Abouré. Bruce Mudji, on continue d'écouter.

0: 11h30 à la paroisse Saint-Andréas Kagwa de Yopougon, la même heure à la paroisse Saint-Étienne de Gouméré. Ce quart d'heure d'information sur la RNC est assuré par Solange Ablan. Bonsoir Solange.
1: Bonsoir Bernadette.

0: Jubilé d'argent, 25 ans d'érection canonique de la paroisse Saint-Étienne de Gouméré dans le diocèse de Bondoukou. L'ordinaire du lieu invite les filles et fils de cette ville à aider le curé à construire une église famille. Au Vatican, le pape Léon XIV attendu en France du 25 au 28 septembre 2026. La salle de presse a officialisé ce samedi le voyage apostolique du Saint-Père dans l'Hexagone. À la fin du mois de septembre, il s'agira du 5e voyage apostolique du pape Léon XIV. Et puis, dans les dernières minutes de ce journal, Carnet Rose, Romuald Nyamba, réalisateur à la Radio Nationale Catholique de Côte d'Ivoire, a convolé en juste noce ce samedi 16 mai 2026 le mariage civil à la mairie de Sangon, suivi de la bénédiction nuptiale à la paroisse Saint-Andréas Kagwa de Yopougon-Dokwa. Le couple invité a basé leur amour sur la communication, la confiance et le respect mutuel. Voilà pour l'essentiel de ce 18h30, mais mesdames et messieurs, bonsoir et merci de nous suivre dans ce cadre d'information sur la voie de l'Évangile.
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0: Créé le 6 mai 2020.

0: 2001, la paroisse Saint-Étienne de Gouméré dans le diocèse de Bondoukou comptabilise 25 ans d'existence en cette année 2026. La messe marquant son jubilé d'argent a été célébrée samedi 9 mai dans une grande allégresse. Président de l'Eucharistie, Monseigneur Bruno Essoyedo a rendu grâce à Dieu pour la création de cette église, adressant des remerciements appuyés aux donateurs et à toutes celles et ceux qui l'animent. L'évêque du diocèse de Bondoukou pour ce jubilé a appelé toutes les forces vives, les filles et fils de la ville de Gouméré, à soutenir leur curé dans l'édification de la foi. Un extrait.
1: Que les grâces de cette fête que nous avons célébrée aujourd'hui se répandent abondamment sur ces personnes, sur leurs familles, que ceux qu'il a pu de rappeler à lui, qu'il leur partage sa félicité, qu'il leur manifeste sa miséricorde pour leurs péchés et leur partage sa félicité éternelle. C'est une étape qui vient d'être franchie, 25 ans. Il y a aussi le jubilé d'or qui doit se faire, qui doit être célébré dans 25 ans. Nous lançons un appel aux fils et filles de Saint-Étienne de Gouméré, aux gens de bonne volonté, de se joindre au Père pour continuer à construire la famille, église de Dieu qui est à Gouméré, et puis mettre en place aussi les autres structures qui manquent. La paroisse comporte beaucoup de communautés. Nous lançons l'appel et nous prions Dieu pour qu'il y ait beaucoup de vocations, afin que nous puissions séparer cette paroisse et permettre la proximité des pères vis-à-vis des fidèles.
0: À l'instant, Monseigneur Bruno Essoyedo, l'évêque du diocèse de Bondoukou, dans des propos recueillis par nos confrères de la station relais RNC Bondoukou. Ambiance de fête également au collège catholique Roger Duquesne du diocèse de Gagnoa samedi dernier. La célébration de la fête de fin d'année scolaire 2025-2026 et des 10 ans de sacerdoce du directeur du dit établissement, le père Paul Florentin Begré Aloukoua. Le terrain de basket du dit établissement, transformé pour la circonstance en une église, a accueilli une foule de grands jours. Autorités politiques, administratives, coutumières et familles se sont jointes aux élèves pour entourer le père directeur. Dans son homélie, le père Marcelin Hadi, secrétaire exécutif diocésain de l'éducation catholique de Gagnoa, a dressé une feuille de route spirituelle pour le jubilaire. Il a exhorté à ne pas être un fonctionnaire du sacré. Un extrait.
2: En cette circonstance heureuse, nous vous présentons les vœux les meilleurs d'un sacerdoce fructueux et joyeux à tous égards. Au-delà des réjouissances, ce jubilé d'étain doit être, à vrai dire, une occasion de marquer un arrêt proviseur de votre vie de prêtre. 10 ans de joie d'être prêtre, 10 ans de générosité pastorale, 10 ans de belles rencontres au nom du Seigneur. Cependant, des incompréhensions, des épreuves, des frustrations, le feu de la critique n'ont certainement pas manqué dans votre quotidien de prêtre. C'est par la prière que vous réussirez à surmonter les faiblesses humaines, à passer le cap des doutes dans le ministère et à résister aux tentations de la vie. Cette force, vous la puiserez quotidiennement en Jésus Eucharistie. Autrement dit, ne soyez pas un fonctionnaire du sacré qui se contente de poser des actes liturgiques pour la forme ou par obligation, mais restez toujours ce ministre du culte sacré, totalement dévoué et impliqué dans la célébration du mystère de la foi.
0: S'exprimant à son tour au thème de l'Eucharistie, le père Paul Florentin Begré Aloukoua, directeur du collège catholique Roger Duquesne de Gagnoa, rendu grâce à Dieu pour ses 10 années de présence et de fidélité avant de lui confier le reste de son ministère presbytéral. Il est au micro de Richard Ballet de la station relais RNC Gagnoa.
3: Joie parce que 10 ans par la suite du Seigneur, ça n'a pas été chose facile. Il y a eu des temps de maladie, il y a eu des temps de doute, et le Seigneur a permis que je sois là encore pour célébrer mes 10 ans. Donc c'est vraiment un sentiment de grande joie qui m'anime. Chaque jour, je célèbre l'Eucharistie. Chaque jour, je fais mon rosaire. Chaque jour, je suis attaché à la Vierge Marie. Je pense que voici la source profonde de mon ministère. Et puis ensuite, maintenant, viennent mes parents et puis vous, mes amis, qui m'encouragez, qui me soutenez chaque jour. En termes de chantier, Je dirais qu'il faut rester toujours scotché au Christ. Je suis déjà dans cet établissement et mon chantier premier, c'est qu'il faut que cette école se reste, demeure et garde l'excellence. Il faut que les enfants que nous encadrons, que nous éduquons, puissent réussir, puissent aller toujours de l'avant pour que demain, la société puisse avoir de bonnes personnes qui nous dirigent. Je n'ai pas pensé que les gens viendraient si nombreux. Je bénis Dieu pour toutes ces personnes qui sont venues m'entourer de leur affection. Je bénis toutes ces personnes-là. C'est le sentiment, m'anime. Donc en tout cas, que Dieu nous bénisse.
0: À noter que cette Eucharistie s'est achevée par la bénédiction des élèves et des vœux de réussite aux candidats aux examens à grand tirage.
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0: Dans le reste de l'actualité nationale, la coordination des communautés nouvelles du diocèse de Yopougon prépare activement ses 15 années d'existence et le lancement de ses assises. Elle était donc samedi 9 mai dernier à la paroisse Sainte-Thérèse d'Avila de la cité Maka pour réfléchir sur l'organisation de ces deux événements. Le père Georges Yoboué est l'aumônier diocésain de la coordination des communautés nouvelles de Yopougon. Il nous donne ici un aperçu des réflexions qui seront menées lors de ses assises.
5: Nous avons voulu cette rencontre-là pour déjà donner le temps que les uns et les autres se préparent à vivre cet événement qui est important. Le thème des assises est le suivant, les communautés nouvelles hier, aujourd'hui et demain, quel apport pour l'église diocésaine de Yopougon ? Après 15 années d'existence, nous avons pensé que nous devons faire une pause pour une autocritique, pour nous repenser, pour nous redéfinir, afin de voir à quel stade nous sommes par rapport à l'apport que nous pouvons faire ou nous avons fait au diocèse de Yopougon. Vous êtes sans ignorer que les communautés nouvelles ont été indexées parfois ou accusées, ça et là, sur certaines situations, mais aussi les communautés nouvelles ont été d'un apport ou d'un secours dans certaines paroisses, dans l'accompagnement de certaines personnes pour les aider à vivre leur foi. Et nous pensons que pour le diocèse de Yopougon, il est important de faire une pause, de s'autocritiquer pour se projeter à l'avenir. L'objectif de ces assises pour célébrer les 15 ans, c'est vraiment de permettre aux communautés nouvelles de se repenser dans leur dynamique de co-responsabilité, dans la mission d'évangélisation dans l'église diocésaine. Et ces assises viennent comme le premier pas avant la célébration du Mont Carmel, qui est une activité annuelle célébrée dans le diocèse de Yopougon.
0: Et lors de cette rencontre, plusieurs autres sujets ont été abordés, au nombre desquels l'élection des commissaires aux comptes et le volet social de la coordination. Sur ces deux points, écoutons le modérateur Jean-Marie Adonis, président de la coordination des communautés nouvelles de Yopougon.
6: Aujourd'hui, nous mettons en place un commissariat aux comptes pour la gestion des communautés nouvelles. Un autre point important, c'est le volet social qui a été soulevé, parce que c'est vrai. Nous travaillons tous dans le champ missionnaire, mais après, il y a plusieurs statuts sociaux des responsables et membres des communautés nouvelles. Et la prise en charge n'est pas facile. Les réalités sont là, au niveau financier et matériel. Vraiment, il y a des besoins à tous les niveaux, que ce soit les fondateurs, les bergers, les modérateurs, les membres. Alors donc, il faut trouver les moyens et la manière pour prendre en compte tous nos frères et sœurs. Le message, c'est un message d'espoir, parce qu'avec le Christ, tout est possible. C'est vrai qu'à un moment donné, souvent, le découragement frappe certains frères, certaines sœurs, que nous avons eu l'obligation de remonter. Voilà, parce que ce n'est pas facile. Ce n'est pas du tout facile, surtout le côté social de la vie des serviteurs de Dieu. C'est comme le côté social aussi de l'Église en général. Donc c'est de nous encourager, de ne pas perdre espoir parce que nous sommes engagés avec le Christ pour une mission noble.
7: Abenatamia, Joséphine, Emmanuel, communauté Notre-Dame de toute grâce. Moi, je suis satisfait des décisions qu'ils sont en train de prendre, surtout pour ce qu'ils sont en train de préparer. Au moins, on fait un arrêt et on voit comment aller de l'avant. Vraiment, ça me satisfait. Donc vraiment, je demande au Seigneur de nous éclairer, nous aider à nous mettre ensemble pour pouvoir avancer, les aider, les pousser à aller de l'avant.
0: Notons que les assises de la coordination des communautés nouvelles de Yopougon se tiendront du 3 au 5 juin 2026 au centre de spiritualité Monseigneur Alexandre Chapouli de Yopougon. Elles porteront sur le thème « Les communautés nouvelles hier, aujourd'hui et demain, quel apport pour l'église diocésaine de Yopougon ?» Voilà, notez que ce reportage était de Justin Assalé. L'actualité internationale à présent, le pape Léon XIV se rendra en France du 25 au 28 septembre prochain, a confirmé ce samedi la salle de presse du Saint-Siège. Après la Turquie et le Liban fin 2025, la principauté de Monaco en mars, quatre pays africains en avril et l'Espagne au mois de juin prochain. Il s'agira du cinquième voyage apostolique du souverain pontife et répondant à l'invitation du chef de l'État et des autorités ecclésiastiques du pays, ainsi qu'à celle du directeur général de l'UNESCO, le pape Léon XIV effectuera un voyage apostolique en France du 25 au 28 septembre 2026 et se rendra au siège de cette organisation, souligne la salle de presse du Saint-Siège dans un communiqué rendu public ce samedi. Et sans transition, nous l'annoncions, titre, Romuald Nyamba, réalisateur à la Radio Nationale Catholique de Côte d'Ivoire, a convolé en juste noce ce samedi 16 mai 2026. Le mariage civil à la mairie de Sangon, suivi de la bénédiction nuptiale à la paroisse Saint-Andréas Kagwa de Yopougandoukwa. Dans son homélie, l'assistant a rappelé que le mariage est une union sacrée entre un homme et une femme, fondée avant tout sur l'amour. Un amour qui, selon lui, doit se construire et se consolider au quotidien à travers certaines valeurs essentielles, à savoir la communication, la confiance, confiance et le respect mutuel. Un extrait de l'homélie du père Paul Ayokré, prêtre du diocèse d'Abidjan.
8: Le mariage, c'est l'union de deux êtres de sexes différents qui s'aiment et qui décident de vivre ensemble pour toute leur vie. Quand on aime, on ne pense plus à soi, on pense à l'autre. Claudia, dans ton foyer, tu vas dire, qu'est-ce que je dois faire pour que Romuald, mon amour, soit heureux, pour que nous vivions en paix. De même aussi, Romuald, vous allez vivre pour toute votre vie dans cet amour que vous avez cultivé et aujourd'hui vous voulez la bénédiction de Dieu. Mais pour que cet amour soit bien vécu, il y a des points qu'il faut réellement utiliser pour manifester cet amour. Le premier point, c'est la communication. Monsieur et madame doivent toujours parler de tout et de rien. Deuxième point, c'est la confiance. Et à côté de tout cela, il y a aussi le respect de l'autre, le pardon et la réconciliation. Alors, l'amour devient mature. Et quand on vit, on sait pourquoi on vit pour l'autre.
0: Et les nouveaux mariés n'ont pas caché leur joie et leur émotion. Très reconnaissants envers Dieu, ils ont exprimé les sentiments qui les animent après ce pas franchi.
9: Romuald Nyamba, agent RNC. Je suis très heureux en ce jour, après tant d'années d'attente, à véritablement rencontrer le Seigneur, à entrer dans cette grâce du mariage. Et aujourd'hui, le Seigneur nous a fait grâce d'embrasser vraiment ce sacrement tant attendu. Tout s'est bien passé. Nous avons communié avec nos amis, connaissances, frères et sœurs dans la joie. Et nous prions le Seigneur qui nous accorde encore cette grâce de marcher à sa suite. Le Seigneur nous appelle tous à sa table. Et j'invite tous ceux qui hésitent encore afin de disposer et d'entrer dans ces grâces que le Seigneur nous réserve.
10: Assamarakou Aïré, épouse Nyamba, en ce jour solennel, jour de mon mariage, je suis tellement heureuse. Je suis reconnaissante envers le Seigneur de m'avoir accordé ce jour. Et vraiment reconnaissante envers mon époux pour sa patience et pour ce qu'il est en train de m'honorer devant le Seigneur et puis devant la famille. Je ferai de mon mieux d'être à la hauteur de ses attentes, d'être une amie, une conseillère et une épouse, je suis vraiment heureuse.

Et voilà, nous adressons nos vœux de bonheur, de paix et de fidélité au couple Nyomba dans leur nouvelle vie conjugale. Ainsi se referment les pages de ce journal. Merci également à vous, fidèles auditeurs, de votre fidélité au programme de la RNC. Bonsoir chez vous.

0: Cette édition du journal a été présentée par Solange Ablanc et réalisée par Jean Lanceux Bakayoko.
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le chapelet avec la méditation des mystères joyeux, la vie de notre Seigneur Jésus-Christ est prévue pour 19h. En attendant ce temps, et ce sera avec les équipiers du rosaire. Voilà, l'animation est assurée par les équipiers du rosaire. Il faut aussi dire que la technique est assurée par Jean-Lance Bakayoko depuis donc 15h. Et nous étions ensemble. Nous allons donc prendre un tout petit peu congé de vous. Dans l'espoir de nous retrouver au mieux demain, voilà. Nous, c'est Atsin Bernardin Nathanael et à la technique Jean-Lanceux Bakayoko. Bon week-end à vous et que le Seigneur vous bénisse.

0: Fais-moi connaître tes chemins, Seigneur. Guide-moi dans tes vérités.
1: 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Il est 19h.

Chers auditeurs et auditrices, les mystères joyeux dans Prions avec Marie. Je fais la lecture des intentions reçues. Action de grâce. Madame Kanga Hélène rend grâce à Dieu pour tous les bienfaits pour sa famille. Aide, assistance et protection. Aide, assistance, protection pour ses enfants par l'intercession de la Vierge Marie et de Saint Joseph, demandé par Maman Oku. Dakuri implore la miséricorde de Dieu par l'intercession de la Vierge Marie pour les péchés commis qui ont ouvert des portes spirituelles sur la gestion de ses finances. Aide, assistance, protection et guérison pour Maman Dibi Juliette par l'intercession de Notre-Dame de Lourdes, santé des malades. Aide, assistance et protection du Seigneur pour sa fille Zozoro Miesa Nale Marie Adassa et qu'elle grandisse en âge, sagesse et intelligence sous le regard maternel de la Vierge Marie, demandée par sa maman. Aide, assistance, protection et délivrance pour Madame Tapoline Tano, son époux, ses enfants ainsi que tous les membres de la famille Tano et alliés. Par l'intercession de la Vierge Marie et de Saint Joseph, son époux, Monsieur Amessan Jean-René confie l'assistance et la protection de sa femme Marielle, ses enfants Milan, Kezia et lui-même au Seigneur Jésus. Par l'intercession de la Vierge Marie et de Saint Joseph, son époux, Monsieur Amessan Jean-René confie l'assistance et la protection de sa mère Gracoc Pauline au Seigneur Jésus. Un auditeur demande aide, assistance, protection et une meilleure santé au Seigneur Jésus-Christ, ainsi que le déblocage de tous les paramètres de sa vie. Madame Ligue Ruth Nguessan-Koko confie au Seigneur sa santé, la réussite de ses enfants à tout niveau et qu'il fortifie leur foi. Elle lui confie également ses projets de lotissement et de construction. Maureen et Bethel rendent grâce au Seigneur pour ses innombrables bienfaits. Ils lui demandent aide, assistance et protection dans tous les domaines de leur vie et leur mariage par l'intercession de notre Maman du Ciel, Notre-Dame des Victoires et Saint-Joseph. La SARL DSK Travaux et Services rend grâce au Seigneur pour la vie de la société et lui confie son personnel, ses dirigeants ainsi que le bon déroulement de ses activités durant l'année 2026. Que par l'intercession de la Vierge Marie, la société continue son ascension et atteigne ses objectifs. La SARL Exigence Travaux rend grâce au Seigneur pour la vie de la société et confie par l'intercession de la Vierge Marie ses travaux de lotissement et d'immatriculation de sa parcelle. L'Association des parents des prêtres religieux, religieuses et grands séminaristes du diocèse de Yopougon prie pour tous les consacrés, afin que le Seigneur leur accorde sanctification, santé, paix et joie par l'intercession de la Sainte Famille de Nazareth. Aide, assistance, protection pour le bon déroulement de l'année scolaire de leurs enfants Emmanuela, Erin et en particulier la réussite à l'examen du CPE et de l'entrée en sixième de Koulibaly Liran. Elle lui confie la composition, la correction et les résultats demandés par la famille Koulibaly Louis. Une fille à Marie confie au Seigneur les examens de fin d'année de ses enfants. Que Dieu leur accorde le succès par l'intercession de Notre-Dame des Victoires. Le Seigneur a donné, le Seigneur a repris, que son Saint-Nom soit béni. Repos en Dieu. Repos de l'âme de Madame Yo, née d'Agri-Prisca Rose, demandé par son époux et ses enfants. Tout le personnel de la Radio Nationale Catholique prie pour le repos éternel du Saint-Père, le Pape François. Du haut du ciel, qu'il intercède et prie pour l'Église universelle, qu'il a servi avec zèle et dévouement. Repos éternel de Ndofu, Dofu Mathieu, Akoshi, Cho Micheline, Yapo Amand Bénédicte, demandé par Yapo Émilienne. La RNC prie pour le repos en Dieu de Yvonne Taou, ex-animatrice en son sein. Que Dieu l'accueille dans son royaume céleste. Repos en Dieu de Apo Kwame Junior, Abenan Signo, Kwadio Gbereko et de tous les défunts de la lignée Kwadio. Que Dieu illumine leur demeure.
14 mai 2016, 14 mai 2026. Déjà 10 ans qu'il a plu au Seigneur de rappeler à lui sa servante Edith Mireille Gohou. En ce jour de commémoration de son rappel à Dieu, la famille Gohou prie pour le repos de son âme. Repos en Dieu de Vieira Elisabeth Henriette, Konan Kofi Jacques, Kwasi Ama Elisabeth. Repos des âmes de Yeo Tielourgo, Kone Pierre Gueda Evelyne, par l'intercession de Notre-Dame de Montligion, demandée par les enfants Kone. Repos éternel des âmes de Tano Kobena Ngrouma Joseph, Dakon Ama Soumia Jeannette, Kwame Adja Badou Françoise, demandée par Madame Ta Pauline Tano. Repos en Dieu de Kra Kwame Etienne, Yao Ao Juliette et les défunts de la famille Akra Yao Marcel. Sibaï Jenny prie pour le repos en Dieu de Sibaï Guy Roland Hervé, ainsi que pour tous les défunts de sa famille paternelle et maternelle. Monsieur Kwasi Yao Raphaël et Madame Ne Kwadio Amalan Antoinette prient le Seigneur pour le repos de l'âme de leur fils, Kwasi Yao Guy Stéphane Harold, qu'il lui accorde sa miséricorde. Prions pour le repos en Dieu de Grâce Tano, que Dieu lui accorde sa miséricorde et l'accueille auprès de lui par l'intercession de Notre-Dame de Montligion. Prions pour le repos en Dieu de Feu Zéga Bodje Lucius Dago, que son âme repose en paix et que Dieu l'accueille auprès de lui, demandé par ses enfants. La Radio Nationale Catholique prie pour le repos éternel de tous ses auditeurs et bienfaiteurs décédés. Que le Seigneur les prenne en pitié et leur accorde le repos éternel. Par l'intercession de Notre-Dame de Montligion, la Radio Nationale Catholique prie le Seigneur pour le repos éternel de tous ses agents décédés. Voici, Seigneur, les intentions que nous faisons monter vers toi, daigne les exaucer.

0: Cherchez le bien, non le mal, afin de vivre. Ainsi le Seigneur sera avec vous. Au nom du Père, du Fils et du Saint-Esprit.
1: Amen.
0: Je crois en Dieu, le Père Tout-Puissant.

a été crucifié, est mort et a été enseveli, est descendu aux enfers. Le troisième jour, est ressuscité des morts

0: l'Esprit Saint, à la Sainte Église catholique, à la communion des saints, à la rémission des péchés, à la résurrection de la chair, à la vie éternelle. Amen.
1: Notre Père qui es aux cieux, que ton nom soit sanctifié, que ton règne vienne, que ta volonté soit faite sur la terre comme

0: Allô. Amen.
1: Je vous salue Marie, pleine de grâce. Le Seigneur est avec vous. Vous êtes bénie en toutes les femmes. Et Jésus, le fruit de vos entrailles est béni.
0: Sainte Marie, Mère de Dieu, priez pour nous pauvres pécheurs, maintenant et à l'heure de notre mort. Amen.
1: Je vous salue Marie, pleine de grâce. Le Seigneur est avec vous. Vous êtes bénie en toutes les femmes. Et Jésus, le fruit de vos entrailles est béni.
0: Sainte Marie, Mère de Dieu, priez pour nous pauvres pécheurs, maintenant et à l'heure de notre mort. Amen.
1: Je vous salue Marie, pleine de grâce. Le Seigneur est avec vous. Vous êtes bénie en toutes les femmes. Et Jésus, le fruit de vos entrailles est béni.
0: Sainte Marie, Mère de Dieu, priez pour nous pauvres pécheurs, maintenant et à l'heure de notre mort. Amen.
1: Gloire au Père, et au Fils, et au Saint-Esprit.
0: Oh.

0: Premier mystère joyeux, l'Annonciation. L'ange entra chez Marie et dit, « Je te salue, comblée de grâce. Le Seigneur est avec toi. » À cette parole, elle fut toute bouleversée. Et elle se demandait ce que pouvait signifier cette salutation. L'ange lui dit alors, « Sois sans crainte, Marie, car tu as trouvé grâce auprès de Dieu. Voici que tu vas concevoir et enfanter un fils, et tu lui donneras le nom de Jésus. Il sera grand, il sera appelé fils du Très-Haut. » Prions. Vierge Marie, Mère de Dieu, intercède pour les enfants qui meurent dans le sein maternel et pour leur maman, pour les couples qui ne peuvent pas avoir d'enfants, pour ceux qui n'osent pas croire que Dieu a un projet d'amour pour eux, pour les enfants de la rue et ceux avortés. Fruit du mystère, l'adhésion à la volonté de Dieu, l'humilité.
1: Notre Père, qui es aux cieux, que ton nom soit sanctifié, que ton règne vienne, que ta volonté soit faite sur la terre comme au ciel.

0: Marie, pleine de grâce, le Seigneur est avec vous. Vous êtes bénie entre toutes les femmes. Et Jésus, le fruit de vos entrailles, est béni.
1: Sainte Marie, Mère de Dieu, priez pour nous pauvres pécheurs, maintenant et à l'heure de notre mort. Amen.
0: Je vous salue, Marie, pleine de grâce. Le Seigneur est avec vous. Vous êtes bénie entre toutes les femmes. Et Jésus, le fruit de vos entrailles, est béni.
1: Sainte Marie, Mère de Dieu, priez pour nous pauvres pécheurs, maintenant et à l'heure de notre mort. Amen.
0: Je vous salue, Marie, pleine de grâce. Le Seigneur est avec vous. Vous êtes bénie entre toutes les femmes. Et Jésus, le fruit de vos entrailles, est béni.
1: Sainte Marie, Mère de Dieu, priez pour nous pauvres pécheurs, maintenant et à l'heure de notre mort. Amen.
0: Je vous salue, Marie, pleine de grâce. Le Seigneur est avec vous. Vous êtes bénie entre toutes les femmes. Et Jésus, le fruit de vos entrailles, est béni.
1: Sainte Marie, Mère de Dieu, priez pour nous pauvres pécheurs, maintenant et à l'heure de notre mort. Amen.
0: Je vous salue, Marie, pleine de grâce. Le Seigneur est avec vous. Vous êtes bénie entre toutes les femmes. Et Jésus, le fruit de vos entrailles, est béni.
1: Sainte Marie, Mère de Dieu, priez pour nous pauvres pécheurs, maintenant et à l'heure de notre mort. Amen.
0: Je vous salue, Marie, pleine de grâce. Le Seigneur est avec vous. Vous êtes bénie entre toutes les femmes. Et Jésus, le fruit de vos entrailles, est béni.
1: Sainte Marie, Mère de Dieu, priez pour nous pauvres pécheurs, maintenant et à l'heure de notre mort. Amen.
0: Je vous salue, Marie, pleine de grâce. Le Seigneur est avec vous. Vous êtes bénie entre toutes les femmes. Et Jésus, le fruit de vos entrailles, est béni.
1: Sainte Marie, Mère de Dieu, priez pour nous pauvres pécheurs, maintenant et à l'heure de notre mort. Amen.
0: Je vous salue, Marie, pleine de grâce. Le Seigneur est avec vous. Vous êtes bénie entre toutes les femmes. Et Jésus, le fruit de vos entrailles, est béni.
1: Sainte Marie, Mère de Dieu, priez pour nous pauvres pécheurs, maintenant et à l'heure de notre mort. Amen.
0: Je vous salue, Marie, pleine de grâce. Le Seigneur est avec vous. Vous êtes bénie entre toutes les femmes. Et Jésus, le fruit de vos entrailles, est béni.
1: Sainte Marie, Mère de Dieu, priez pour nous pauvres pécheurs, maintenant et à l'heure de notre mort. Amen.
0: Je vous salue, Marie, pleine de grâce. Le Seigneur est avec vous. Vous êtes bénie entre toutes les femmes. Et Jésus, le fruit de vos entrailles, est béni.

0: plus besoin de ta miséricorde. Amen.
1: Ô Marie conçue sans péché,
0: priez pour nous qui avons recours à vous.
1: Ô Marie conçue sans péché,
0: priez pour nous qui avons recours à vous.
1: Ô Marie conçue sans péché,
0: priez pour nous qui avons recours à vous.
2: Deuxième mystère joyeux, la visitation. En ces jours-là, Marie se mit en route et se rendit avec empressement dans la région montagneuse dans la ville de Judée. Elle entra dans la maison de Zacharie et salua Élisabeth. Or, quand Élisabeth entendit la salutation de Marie, l'enfant tressaillit en elle. Alors, Élisabeth fut remplie d'Esprit Saint et s'écria d'une voix forte. Tu es bénie entre toutes les femmes, et le fruit de tes entrailles est béni. Prions. Vierge Marie, Mère de Dieu, intercède pour les futures mamans, pour ceux qui attendent de nous un service ou une aide, pour que nous sachions ouvrir notre cœur et notre maison à ceux qui ont besoin d'aide. Fruit du mystère, la charité, le service du prochain.
3: Notre Père qui es aux cieux, que ton nom soit sanctifié, que ton règne vienne, que ta volonté soit faite sur la terre comme au ciel.

0: Amen. Je vous salue, Marie, pleine de grâce. Le Seigneur est avec vous. Vous êtes bénie entre toutes les femmes et Jésus, le fruit de vos entrailles, est béni.
1: Sainte Marie, Mère de Dieu, priez pour nous pauvres pécheurs, maintenant et à l'heure de notre mort. Amen.
0: Je vous salue, Marie, pleine de grâce. Le Seigneur est avec vous. Vous êtes bénie entre toutes les femmes et Jésus, le fruit de vos entrailles, est béni.
1: Sainte Marie, Mère de Dieu, priez pour nous pauvres pécheurs, maintenant et à l'heure de notre mort. Amen.
0: Je vous salue, Marie, pleine de grâce. Le Seigneur est avec vous. Vous êtes bénie entre toutes les femmes et Jésus, le fruit de vos entrailles, est béni.
1: Sainte Marie, Mère de Dieu, priez pour nous pauvres pécheurs, maintenant et à l'heure de notre mort. Amen.
0: Je vous salue, Marie, pleine de grâce. Le Seigneur est avec vous. Vous êtes bénie entre toutes les femmes, et Jésus, le fruit de vos entrailles, est béni.
1: Sainte Marie, Mère de Dieu, priez pour nous pauvres pécheurs, maintenant et à l'heure de notre mort. Amen.
0: Je vous salue, Marie, pleine de grâce. Le Seigneur est avec vous. Vous êtes bénie entre toutes les femmes, et Jésus, le fruit de vos entrailles, est béni.
1: Sainte Marie, Mère de Dieu, priez pour nous pauvres pécheurs, maintenant et à l'heure de notre mort. Amen.
0: Je vous salue, Marie, pleine de grâce. Le Seigneur est avec vous. Vous êtes bénie entre toutes les femmes, et Jésus, le fruit de vos entrailles, est béni.
1: Sainte Marie, Mère de Dieu, priez pour nous pauvres pécheurs, maintenant et à l'heure de notre mort. Amen.
0: Je vous salue, Marie, pleine de grâce. Le Seigneur est avec vous. Vous êtes bénie entre toutes les femmes, et Jésus, le fruit de vos entrailles, est béni.
1: Sainte Marie, Mère de Dieu, priez pour nous pauvres pécheurs, maintenant et à l'heure de notre mort. Amen.
0: Je vous salue, Marie, pleine de grâce. Le Seigneur est avec vous. Vous êtes bénie entre toutes les femmes, et Jésus, le fruit de vos entrailles, est béni.
1: Sainte Marie, Mère de Dieu, priez pour nous pauvres pécheurs, maintenant et à l'heure de notre mort. Amen.
0: Je vous salue, Marie, pleine de grâce. Le Seigneur est avec vous. Vous êtes bénie entre toutes les femmes, et Jésus, le fruit de vos entrailles, est béni.
1: Sainte Marie, Mère de Dieu, priez pour nous pauvres pécheurs, maintenant et à l'heure de notre mort. Amen.
0: Je vous salue, Marie, pleine de grâce. Le Seigneur est avec vous. Vous êtes bénie entre toutes les femmes, et Jésus, le fruit de vos entrailles, est béni.
1: Sainte Marie, Mère de Dieu, priez pour nous pauvres pécheurs, maintenant et à l'heure de notre mort. Amen.
0: Gloire au Père, au Fils et au Saint-Esprit.
2: Ô Dieu qui est, qui était et qui vient, pour les siècles des siècles. Amen.
0: Ô mon Jésus.

0: miséricorde. Amen.
1: Ô Marie conçue sans péché.
0: Priez pour nous qui avons recours à vous.
1: Ô Marie conçue sans péché.
0: Priez pour nous qui avons recours à vous.
1: Ô Marie conçue sans péché.
0: Priez pour nous qui avons recours à vous.
2: Troisième mystère joyeux, la nativité. Méditation. Voici que Marie met au monde son fils. Qu'importe la pauvreté du lieu. Et même amour unit Joseph, Marie et l'enfant. Les bergers reçoivent la visite de l'ange. Ce sont les premiers témoins d'un Dieu qui s'est fait pauvre et petit pour attirer à lui tous les petits de la terre. Prions. Vierge Marie, Mère de Dieu, intercède pour que cesse en tout pays l'exploitation et la maltraitance des enfants. Pour ceux qui vivent par choix la pauvreté, pour rejoindre leurs frères les plus pauvres, pour que notre cœur devienne la demeure de Dieu et qu'en lui nous trouvions la vraie richesse. Fruit du mystère, la joie, la paix, l'esprit de pauvreté.
3: Notre Père qui es aux cieux, que ton nom soit sanctifié, que ton règne vienne, que ta volonté soit faite sur la terre comme

0: créant tentation. Mais délivre-nous du mal. Amen. Je vous salue Marie, pleine de grâce, le Seigneur est avec vous. Vous êtes bénie entre toutes les femmes. Et Jésus, le fruit de vos entrailles, est béni.
1: Sainte Marie, Mère de Dieu, priez pour nous pauvres pécheurs, maintenant et à l'heure de notre mort. Amen.
0: Je vous salue Marie, pleine de grâce, le Seigneur est avec vous. Vous êtes bénie entre toutes les femmes. Et Jésus, le fruit de vos entrailles, est béni.
1: Sainte Marie, Mère de Dieu, priez pour nous pauvres pécheurs, maintenant et à l'heure de notre mort. Amen.
0: Je vous salue Marie, pleine de grâce, le Seigneur est avec vous. Vous êtes bénie entre toutes les femmes. Et Jésus, le fruit de vos entrailles, est béni.
1: Sainte Marie, Mère de Dieu, priez pour nous pauvres pécheurs, maintenant et à l'heure de notre mort. Amen.
0: Je vous salue Marie, pleine de grâce, le Seigneur est avec vous. Vous êtes bénie entre toutes les femmes. Et Jésus, le fruit de vos entrailles, est béni.
1: Sainte Marie, Mère de Dieu, priez pour nous pauvres pécheurs, maintenant et à l'heure de notre mort. Amen.
0: Je vous salue Marie, pleine de grâce, le Seigneur est avec vous. Vous êtes bénie entre toutes les femmes. Et Jésus, le fruit de vos entrailles, est béni.
1: Sainte Marie, Mère de Dieu, priez pour nous pauvres pécheurs, maintenant et à l'heure de notre mort. Amen.
0: Je vous salue Marie, pleine de grâce, le Seigneur est avec vous. Vous êtes bénie entre toutes les femmes. Et Jésus, le fruit de vos entrailles, est béni.
1: Sainte Marie, Mère de Dieu, priez pour nous pauvres pécheurs, maintenant et à l'heure de notre mort. Amen.
0: Je vous salue Marie, pleine de grâce, le Seigneur est avec vous. Vous êtes bénie entre toutes les femmes. Et Jésus, le fruit de vos entrailles, est béni.
1: Sainte Marie, Mère de Dieu, priez pour nous pauvres pécheurs, maintenant et à l'heure de notre mort. Amen.
0: Je vous salue Marie, pleine de grâce, le Seigneur est avec vous. Vous êtes bénie entre toutes les femmes. Et Jésus, le fruit de vos entrailles, est béni.
1: Sainte Marie, Mère de Dieu, priez pour nous pauvres pécheurs, maintenant et à l'heure de notre mort. Amen.
0: Je vous salue Marie, pleine de grâce, le Seigneur est avec vous. Vous êtes bénie entre toutes les femmes. Et Jésus, le fruit de vos entrailles, est béni.
1: Sainte Marie, Mère de Dieu, priez pour nous pauvres pécheurs, maintenant et à l'heure de notre mort. Amen.
0: Je vous salue Marie.

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1: Quatrième mystère joyeux, la présentation au temple. Méditation. Siméon porte l'enfant et bénit Dieu. Rempli de l'esprit, il parle au nom du Seigneur. Son annonce est à la fois positive et joyeuse, mais aussi grave et tragique. Marie sera étroitement unie à la passion de son fils. Prions. Vierge Marie, Mère de Dieu, intercède pour que nos cœurs reconnaissent Jésus comme la lumière qui dissipe les ténèbres. Pour ceux qui attendent de voir le salut de Dieu, pour les personnes consacrées qui portent le monde dans leur prière, pour que chacun donne sa vie et sa famille à Dieu. Fruit du mystère, l'obéissance, l'offrande de soi, la pauvreté, la pureté du cœur.
2: Notre Père qui es aux cieux, que ton nom soit sanctifié, que ton règne vienne, que ta volonté soit faite sur la terre comme au ciel.

0: sont offensés et ne nous laisse pas entrer en tentation, mais délivre-nous du mal. Amen.
1: Je vous salue Marie, pleine de grâce. Le Seigneur est avec vous. Vous êtes bénie entre toutes les femmes. Et Jésus, le fruit de vos entrailles, est béni.
0: Sainte Marie, Mère de Dieu, priez pour nous pauvres pécheurs, maintenant et à l'heure de notre mort. Amen.
1: Je vous salue Marie, pleine de grâce. Le Seigneur est avec vous. Vous êtes bénie entre toutes les femmes. Et Jésus, le fruit de vos entrailles, est béni.
0: Sainte Marie, Mère de Dieu, priez pour nous pauvres pécheurs, maintenant et à l'heure de notre mort. Amen.
1: Je vous salue Marie, pleine de grâce. Le Seigneur est avec vous. Vous êtes bénie entre toutes les femmes. Et Jésus, le fruit de vos entrailles, est béni.
0: Sainte Marie, Mère de Dieu, priez pour nous pauvres pécheurs, maintenant et à l'heure de notre mort. Amen.
1: Je vous salue Marie, pleine de grâce. Le Seigneur est avec vous. Vous êtes bénie entre toutes les femmes. Et Jésus, le fruit de vos entrailles, est béni.
0: Sainte Marie, Mère de Dieu, priez pour nous pauvres pécheurs, maintenant et à l'heure de notre mort. Amen.
1: Je vous salue Marie, pleine de grâce. Le Seigneur est avec vous. Vous êtes bénie entre toutes les femmes. Et Jésus, le fruit de vos entrailles, est béni.
0: Sainte Marie, Mère de Dieu, priez pour nous pauvres pécheurs, maintenant et à l'heure de notre mort. Amen.
1: Je vous salue Marie, pleine de grâce. Le Seigneur est avec vous. Vous êtes bénie entre toutes les femmes. Et Jésus, le fruit de vos entrailles, est béni.
0: Sainte Marie, Mère de Dieu, priez pour nous pauvres pécheurs, maintenant et à l'heure de notre mort. Amen.
1: Je vous salue Marie, pleine de grâce. Le Seigneur est avec vous. Vous êtes bénie entre toutes les femmes. Et Jésus, le fruit de vos entrailles, est béni.
0: Sainte Marie, Mère de Dieu, priez pour nous pauvres pécheurs, maintenant et à l'heure de notre mort. Amen.
1: Je vous salue Marie, pleine de grâce. Le Seigneur est avec vous. Vous êtes bénie entre toutes les femmes. Et Jésus, le fruit de vos entrailles, est béni.
0: Sainte Marie, Mère de Dieu, priez pour nous pauvres pécheurs, maintenant et à l'heure de notre mort. Amen.
1: Je vous salue Marie, pleine de grâce. Le Seigneur est avec vous. Vous êtes bénie entre toutes les femmes. Et Jésus, le fruit de vos entrailles, est béni.
0: Sainte Marie, Mère de Dieu, priez pour nous pauvres pécheurs, maintenant et à l'heure de notre mort. Amen.
1: Je vous salue Marie, pleine de grâce. Le Seigneur est avec vous. Vous êtes bénie entre toutes les femmes. Et Jésus, le fruit de vos entrailles, est béni.
0: Sainte Marie, Mère de Dieu, priez pour nous pauvres pécheurs, maintenant et à l'heure de notre mort. Amen.
1: Gloire au Père, et au Fils, et au Saint-Esprit.
0: Ô Dieu qui est, qui était et qui vient, pour les siècles des siècles. Amen.
1: Ô mon Jésus,
0: pardonne nos péchés, préserve-nous du feu de l'enfer, attire au ciel toutes les âmes,

0: miséricorde. Amen.
1: Ô Marie conçue sans péché,
0: priez pour nous qui avons recours à vous.
1: Ô Marie conçue sans péché,
0: priez pour nous qui avons recours à vous.
1: Ô Marie conçue sans péché,
0: priez pour nous qui avons recours à vous.
2: Cinquième mystère joyeux, le recouvrement au temple. Méditation. Grande est l'inquiétude de Joseph et de Marie. Jésus s'en étonne. Où trouver Jésus, sinon occupé aux affaires de son père? À leur tour, ils ne comprennent pas. Jésus révèle son identité de fils de Dieu. Marie et Joseph continuent leur chemin de foi. Prions. Vierge Marie, Mère de Dieu, intercède pour les adolescents en souffrance, pour les parents et les éducateurs, pour que nous soyons les chercheurs de Dieu, attentifs à sa présence. Fruit du mystère, la recherche de Dieu.
3: Notre Père, qui es aux cieux, que ton nom soit sanctifié, que ton règne vienne, que ta volonté soit faite sur la terre comme au ciel.
4: Donne-nous aujourd'hui notre pain de ce jour. Pardonne-nous nos offenses, comme nous pardonnons aussi à ceux qui nous ont offensés. Et ne nous laisse pas entrer en tentation, mais délivre-nous du mal. Amen.
3: Je vous salue Marie, pleine de grâce. Le Seigneur est avec vous. Vous êtes bénie entre toutes les femmes. Et Jésus, le fruit de vos entrailles, est béni.
4: Sainte Marie, Mère de Dieu, priez pour nous pauvres pécheurs, maintenant et à l'heure de notre mort. Amen.
3: Je vous salue Marie, pleine de grâce. Le Seigneur est avec vous. Vous êtes bénie entre toutes les femmes. Et Jésus, le fruit de vos entrailles, est béni.
4: Sainte Marie, Mère de Dieu, priez pour nous pauvres pécheurs, maintenant et à l'heure de notre mort. Amen.
3: Je vous salue Marie, pleine de grâce. Le Seigneur est avec vous. Vous êtes bénie entre toutes les femmes. Et Jésus, le fruit de vos entrailles, est béni.
4: Sainte Marie, Mère de Dieu, priez pour nous pauvres pécheurs, maintenant et à l'heure de notre mort. Amen.
3: Je vous salue Marie, pleine de grâce. Le Seigneur est avec vous. Vous êtes bénie entre toutes les femmes. Et Jésus, le fruit de vos entrailles, est béni.
4: Sainte Marie, Mère de Dieu, priez pour nous pauvres pécheurs, maintenant et à l'heure de notre mort. Amen.
3: Je vous salue Marie, pleine de grâce. Le Seigneur est avec vous. Vous êtes bénie entre toutes les femmes. Et Jésus, le fruit de vos entrailles, est béni.
4: Sainte Marie, Mère de Dieu, priez pour nous pauvres pécheurs, maintenant et à l'heure de notre mort. Amen.
3: Je vous salue Marie, pleine de grâce. Le Seigneur est avec vous. Vous êtes bénie entre toutes les femmes. Et Jésus, le fruit de vos entrailles, est béni.
4: Sainte Marie, Mère de Dieu, priez pour nous pauvres pécheurs, maintenant et à l'heure de notre mort. Amen.
3: Je vous salue Marie, pleine de grâce. Le Seigneur est avec vous. Vous êtes bénie entre toutes les femmes. Et Jésus, le fruit de vos entrailles, est béni.
4: Sainte Marie, Mère de Dieu, priez pour nous pauvres pécheurs, maintenant et à l'heure de notre mort. Amen.
3: Je vous salue Marie, pleine de grâce. Le Seigneur est avec vous. Vous êtes bénie entre toutes les femmes. Et Jésus, le fruit de vos entrailles, est béni.
4: Sainte Marie, Mère de Dieu, priez pour nous pauvres pécheurs, maintenant et à l'heure de notre mort. Amen.
3: Je vous salue Marie, pleine de grâce. Le Seigneur est avec vous. Vous êtes bénie entre toutes les femmes. Et Jésus, le fruit de vos entrailles, est béni.
4: Sainte Marie, Mère de Dieu, priez pour nous pauvres pécheurs, maintenant et à l'heure de notre mort. Amen.
3: Je vous salue Marie, pleine de grâce. Le Seigneur est avec vous. Vous êtes bénie entre toutes les femmes. Et Jésus, le fruit de vos entrailles, est béni.
4: Sainte Marie, Mère de Dieu, priez pour nous pauvres pécheurs, maintenant et à l'heure de notre mort. Amen.
3: Gloire au Père, au Fils, au Saint-Esprit.
4: Au Dieu qui est, qui était et qui vient, pour les siècles des siècles. Amen.
3: Ô mon Jésus.

0: ta miséricorde. Amen.
1: Ô ma conscience sans péché,
0: priez pour nous qui avons recours à vous.
1: Ô ma conscience sans péché,
0: priez pour nous qui avons recours à vous.
1: Ô ma conscience sans péché,
0: priez pour nous qui avons recours à vous.

Prions avec Marie, c'est terminé. Merci à vous, chers auditeurs, d'avoir prié avec nous. Vos intentions sont toujours attendues pour la méditation quotidienne du chapelet. Bonne suite de programme.

0: Mon fils, n'oublie pas mes enseignements et que ton cœur garde mes préceptes.
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0: Aimables auditeurs, à présent nos annonces communautaires. 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
0: 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Bonne suite de programmes sur la voie de l'Évangile.

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La Radio Nationale Catholique vous propose de suivre les annonces funéraires. Toute notre compassion et nos prières accompagnent les familles éplorées.

Monsieur Yesoniava, chef de terre à Abrébi, Monsieur Tapé Mimi, chef du village de Zaya et ses notables, Madame Kwame Amenon Jacqueline et enfants à Abidjan, la grande famille Katakré, enfants et petits-enfants à Abrébi, Sasako, Adjoué et Odouin, la grande famille Tapéa à Zaya, Daloa et Abidjan, la grande famille Fali à Zaya et Abidjan, les familles Yo, enfants et petits-enfants, la famille Kako d'Agri, enfants et petits-enfants à Abidjan, la famille de Oumaba, enfants et petits-enfants à Abidjan, la famille Nzikra à Congo Décro, sous-préfecture de Boaké, le commissaire Yo Zahi Alexis, le sergent-chef Basséré Wilfried, enfants et familles à Abidjan, Yo Audrey Camille, épouse à Sanogo et enfants à Abidjan, Yo Marie-Ange Dominique aux États-Unis, Yo Lago Guy Enoch Gilles Chris à Abidjan, l'ensemble des familles alliées ont la profonde douleur de vous faire part du décès dans l'espérance de la résurrection de leur fille, belle-fille, sœur, belle-sœur, belle-mère, cousine, tante, nièce, amie, épouse, mère et grand-mère, Dagri, Coco, Prisca, Rose, épouse, Yo, survenue le jeudi 23 avril 2026. Programme des obsèques. Samedi 16 mai 2026 de 17h à 20h. Présentation des condoléances au domicile familial à la Riviera Abata, 36 rue Les Graines. Dimanche 17 mai 2026 de 17h à 20h. Présentation des condoléances au domicile familial à la Riviera Abata, 36 rue Les Graines. Mercredi 20 mai 2026 de 20h à 21h30, veille religieuse à l'église Sainte-Trinité d'Akwedo Ati, route d'Abata. Vendredi 22 mai 2026 de 21h à l'aube, veille religieuse et traditionnelle à Abata à l'EPP Carrière, non loin du domicile familial. Samedi 23 mai 2026 à 8h30 à 9h, levée de corps sur le parvis de la paroisse Sainte-Trinité d'Akwedo Ati, route d'Abata. 11h à 12h30, messe de requiem à la chapelle Sainte-Jeanne d'Arc d'Abrébi, sous-préfecture de Jacquesville, suivie de l'inhumation au cimetière catholique du dit village.

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0: Heureux les artisans de paix, car ils seront appelés fils de Dieu.
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Je ne vous laisserai pas orphelin, dit le Seigneur. Je reviens vers vous et votre cœur sera dans la joie. Restons dans l'attente du défenseur en ouvrant nos cœurs au souffle de Dieu. Bonsoir à tous, bonsoir à toutes. Bienvenue sur la voix de l'Évangile, la douce voix de Dieu. Chantons avec le cœur les voix de l'amour.

C'est avec le cœur, les voix de l'amour, ouvrons le cœur aux gemmes de l'esprit qui donne sa violence à son service. Très heureux de partager cet instant avec vous et ce soir, nous sommes accompagnés de notre frère Atta Martial qui tient ce cadrage de sonore de cette émission au cœur des chorales magazine destiné aux acteurs de la liturgie et des chants sacrés. Et ce soir, nous sommes gâtés, j'allais dire, très heureux de rencontrer tous ces acteurs de la liturgie des chants tout à l'heure à travers nos différentes rubriques qui vont meubler cette rencontre de ce soir. Trois rubriques qui vont regrouper notre rencontre. D'abord, nous aurons la rubrique à ne pas faire. Et cela, c'est une émission de liturgie. Nous parlons de tout ce qui est gestes et attitudes à éviter pendant nos différentes célébrations eucharistiques. Nous, avec un père, il nous donnera un peu un aperçu à ne pas faire. Et deuxième point, nous aurons focus sur nos chorales. Et si nous rencontrons la rencontre d'une chorale très jeune, très enfant, au niveau de la Riviera, au niveau de l'Angré, une chorale très jeune qui demain la chorale fait sa sortie officielle, hein, une chorale de 4 ans à 11 ans, 12 ans. Demain, c'est de l'autre côté de la Angré 8e tranche. Et puis, nous avons aussi à la rencontre d'une chorale invitée, la chorale Avicam, une chorale de la diaspora. Nous avons pu extraire quelques éléments importants. Cela aussi concourt à la formation musicale et à la formation liturgique, ces chorales Avicam du côté de Grand Lago. Voilà les trois points essentiels qui vont meubler notre rencontre ce soir. Et si notre technique, le technicien le veut, on peut aller déjà avec un chant, et puis nous revenons sur les détails de ce programme que nous voulons avec vous partager avec vous, et puis pourquoi pas prier avec vous à travers des chants.

0: L'instant, la chorale Saint-Rita de Dagban Village qui nous proposait ces beaux chants, deux beaux chants, hein, chant Marie et puis un chant d'action de grâce. Merci à ces chorales pour ce soutien musical. Nous revenons maintenant sur notre émission, le contenu de cette émission. Je le disais à l'entame, nous, une rubrique à ne pas faire. Nous parlons des gestes et attitudes à éviter dans notre église et dans, au cours de nos célébrations. Et nous avons interrogé le père Hippolyte Angori. Nous avons posé la question de savoir tout à l'heure. On peut aller avec le liner.
1: À ne pas faire.
2: Faut-il entrer dans l'église en parlant très fort?
3: Chers amis auditeurs de la Radio Nationale Catholique, il faut le savoir. Non. L'église est la maison de Dieu. Est le lieu de la présence réelle dans le tabernacle. Dès le seuil franchi, on entre dans un espace sacré qui appelle au silence et au recueillement. Les conversations bruyantes, les rires sonores ou les éclats de voix dérangent ceux qui prient et manquent de respect au Seigneur. Si l'on doit échanger un mot, on le fait à voix très basse, à l'extérieur de préférence, ou rapidement à l'entrée. Ne l'oubliez pas, que Dieu vous bénisse.
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0: Voilà, c'était à l'instant notre nouvelle rubrique à ne pas faire. Nous revenons sur des gestes et attitudes à éviter dans nos différentes célébrations. Ce sera tout le temps avec le père Hippolyte Angori qui va choisir un thème bien précis, des questions bien précises et les réponses bien précises. Nous espérons que vous, auditeurs de la voix de l'Évangile, vous allez tirer profit de ces conseils. Et nous repartons avec une belle chorale. C'est du côté de la paroisse Saint-Jean-Paul II, une chorale en devenir, chorale enfant, qui demain, j'espère, fera leur sortie officielle. Une chorale des enfants de 4 à 11 ans, une chorale qui promet déjà. Et nous avons tendu nos micros à ces différents responsables, à l'aumônier et les différents responsables. Voici leur réponse à nos questions.
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4: Merci pour votre présence à nos côtés aujourd'hui. Je suis le père Manangora Ludovic Arnaud, de l'archidiocèse d'Abidjan, de la paroisse Saint-Jean-Paul II d'Angré, 8e tranche. Comme vous l'avez signifié, je suis l'aumônier des enfants, l'aumônier des chorales. Et donc, notre chorale des enfants, ce 17 mai, à midi, au cours de la messe, sera envoyée en mission, présentée à la communauté comme chorale proprement dite, et elle sera envoyée en mission comme toutes les autres chorales pour l'évangélisation. Donc, c'est la chorale des anges de Fatima. Donc, nous prions pour que le Seigneur bénisse ses enfants, pour que par le chant, ils soient des messagers de l'Évangile partout où ils seront.
2: Toute mission demande une préparation. Vous, en tant que l'aumônier, quel a été l'encadrement pour que ces enfants qui vont en mission aient les âmes nécessaires
4: Déjà, il faut rappeler que tous ces enfants auront un temps de recollection juste avant la messe du dimanche 17, le samedi, dans la journée. On va prendre un temps de recueillement, un temps de prière pour leur expliquer un peu ce à quoi ils seront appelés à travers ce baptême, cet envoi en mission. Mais il faut rappeler également que ces enfants sont de la paroisse. Donc les homélies que nous faisons, les catéchèques que nous faisons tous les jours, nous profitons de ces temps-là pour les former, pour les accompagner. Et ils sont à catéchèse pour les plus nombreux. Nous avons l'occasion de passer dans les salles de catéchèse pour les entretenir, échanger avec eux. Donc je pense qu'ils sont prêts. Ils sont prêts pour cette mission à laquelle ils seront appelés et assignés.
2: Est-ce que avoir une chorale enfin, c'est une nécessité pour la paroisse Saint-Jean-Paul II?
4: Ou c'est une nécessité pour la paroisse Saint-Jean-Paul II? Comme toutes les paroisses d'ailleurs, les enfants sont protagonistes de la mission dans l'église. Les enfants, les jeunes, les adultes, les enfants surtout, parce que c'est les enfants d'aujourd'hui qui seront de bons adultes de demain. Donc il faut bien les encadrer, les accompagner pour qu'on ait de bons chrétiens. Juste leur rappeler qu'ils ont une place importante dans l'église. Souvent, on a l'impression que les enfants sont juste là à titre décoratif, mais non. Le Seigneur se laisse toucher par les enfants. Toutes les fois qu'un enfant prie avec vérité, sincérité, Dieu accueille cette prière-là. Donc, je les invite à venir nombreux, les autres enfants qui sont forcément de la chorale, qui viennent nombreux participer, soutenir leurs amis, et prier, on va prier ensemble. On va parler de pourquoi la chorale des enfants, quel est l'impact spirituel de cette chorale-là. Donc, je les invite très nombreux à y participer. Dieu bénisse.

0: Je suis Ezekiel Karamoko, je suis l'administrateur de la chorale Les Anges de Fatima, de la paroisse Saint-Jean-Paul II, le Coco du 8e tranche en Grèce. Alors, ce qui motive la création de cette chorale, c'est que nous avons une paroisse forte de milliers de paroissiens, et nous avons des chorales adultes, des chorales jeunes, mais on se rendait compte qu'il n'y avait pas de chorale enfant dans ce paysage-là de notre paroisse. Et pour nous, il était important parce que les enfants, moi, je pars du principe que dans la Bible, Jésus même déclare « Laissez venir à moi le tout petit ». Et donc, les enfants, pour nous, devront être ceux-là même par qui commence cette mission de choriste. Et pour moi, il était essentiel d'accompagner ces enfants-là et de faire en sorte qu'il y ait une chorale enfant sur la paroisse. Mais je tiens à préciser qu'il y avait une chorale enfant sur la paroisse qui existait, mais qui, par la faute des choses, a disparu, parce que les enfants ont grandi, et ceux qui ont grandi ont rejoint les chorales jeunes, mais il n'y a pas eu de suivi. Donc il n'y a pas eu de transition, donc du coup, il n'y avait plus de chorale enfant. Et je dirais, inspiré par l'esprit, j'ai voulu quand même, avec l'aide bien évidemment de mon aumônier qui était là, pour tout bon chrétien catholique, la Vierge Marie, c'est un symbole pour nous. Et quand je pars du principe de ce symbole-là, moi, tout de suite, l'image qui m'est apparue, c'est les enfants à qui Maman Marie apparaît et à qui elle donne des messages pour le monde entier. Et donc, je prends ce choix-là du nom de la chorale des anges de Fatima comme pour dire que c'est des enfants par qui la Vierge Marie donnera des messages, par qui le Seigneur va insuffler une nouvelle manière de vivre, une nouvelle manière d'évangéliser, une nouvelle manière de chanter. Et pour moi, les enfants, c'est vraiment le symbole aussi de l'innocence. Vraiment, c'est pour moi, il n'y avait pas meilleure image que les anges de Fatima pour moi.
1: Le 17, c'est la présentation officielle de cette chorale. Déjà, est-ce qu'il y a un programme qui a été concocté dans ce sens?
0: D'accord. Le 17, alors, c'est le jour du baptême de la chorale, donc la présentation officielle. Nous animerons la messe de midi. Donc, à la messe de midi, d'ailleurs, nous invitons tous les paroissiens et toutes les personnes qui aimeraient bien se joindre à nous pour qu'ensemble, on puisse prier au cours de cette messe. Et après la messe, on ne va pas repartir comme ça, on va juste se retrouver pour un partage, hein, pour un déjeuner avec les familles, donc avec les parents des choristes, mais aussi avec toute la communauté paroissiale, donc le clergé, tous les amis du chant choriste sur la paroisse sont invités à partager ce moment-là avec nos enfants. Alors, l'appel, c'est vraiment je demande à tout le monde, hein, tout le monde, tous les paroissiens, pas paroissiens, d'ailleurs, d'ici et d'ailleurs, comme on le dit, de se joindre à nous vraiment pour montrer à ces enfants-là que la mission est grande, la mission est belle et qu'ils n'ont pas fait le mauvais choix. Plutôt, ils ont fait, je dirais le contraire, ils ont fait un très bon choix d'appartenir à la famille Église, mais surtout d'appartenir aussi à la famille des chantres, à la famille de ceux-là même qui vont porter haut le louange du Seigneur. Donc, venez tous à la messe de midi, qu'ensemble on puisse accompagner nos enfants, chanter avec eux et leur dire bonne arrivée dans cette grande famille qu'est la famille des choristes. Mon contact, c'est le 07 encore 45 28 07, je reprends 2 fois 07 45.

0: Je me nomme Raga Kaïl et ça fait bientôt 3 ans que je suis à cette chorale, la chorale des anges de Fatima.
1: Tu es en quelle classe?
0: 5e.
1: Comment es-tu venue à la chorale?
0: C'était le jour de la rentrée pastorale et j'ai cherché un mouvement et j'ai vu la chorale donc je voulais m'inscrire car j'aime bien chanter.
1: Ok. Ta mère était contente que tu sois à la chorale?
0: Oui.
1: On l'entend très fort pour elle. Bienvenue. Comment t'appelles?
2: Iona. Je m'appelle Dapogan Iona Meriem Essena. Ça fait pas longtemps.
1: Ça fait longtemps. Tu es à quelle classe?
2: 7e.
1: Comment tu es venue à la chorale?
2: Je suis venue à la chorale parce que ma mère, depuis ma grand-mère, tout le monde chantait à la chorale. Et j'ai découvert ma passion pour la chorale grâce à ma maman.
1: Tu te sens bien?
2: Oui.
1: Ok. On acclame très fort. Acclame très fort. Oh. Ok.
3: Je m'appelle Douyere Marie Camille.
1: Comment tu as la chorale?
3: Il n'y a pas longtemps.
1: Il n'y a pas longtemps. Tu aimes chanter?
3: Oui.
1: Ah. Il y a quelle classe?
3: 7e.
1: C'est bon à la chorale?
3: Ça.
1: Tu sens bien? À la belle?
4: Tiens, je m'appelle Marie-Esther. C2.
1: Tu chantes bien?
4: Oui.
1: Ah bon? Quel est ton maître de cœur?
4: C'est Maestro Ezekiel.
1: Ah, d'accord. Ok, merci beaucoup. On acclame très fort. Voilà. Elle est soliste. C'est ça, non? Comment tu t'appelles?
5: Adjumani Winjaline Oral.
1: Tu chantais bien. Qui t'a appris à chanter?
5: C'est le maestro.
1: Tu fais quelle classe?
5: 7e 1.
1: Ok, merci. Qui encore? Parle fort. Hein.
6: Je m'appelle Manon Marie Poussy. Je suis en classe de 7e 1A. Je chante bien la chorale. Je fais tout ce que le maître.
1: On appelle votre chorale?
6: La chorale des anges de Fatima.
1: Ok, merci. Comment tu t'appelles?
7: Je m'appelle Marie-Cristal. J'ai 10 ans.
1: 10 ans. Quelle classe?
7: 7e 1A. Je suis au 7e 1A. Ma chorale s'appelle les anges de Fatima.
1: D'accord.
8: Moi, c'est Yohan Ange Larissa Ouiloué.
1: Quel est cet amour d'entretenir et créer une chorale avec les enfants?
8: Bon, d'abord, c'est mon amour pour les enfants. Étant mère et tout. Lorsque le maestro a émis

0: faire la mise en place, installer les enfants et attendre l'arrivée du maestro. Et une fois que le maestro est là...
1: Les enfants, c'est facile.
0: Non, vraiment, c'est pas facile. Parce qu'ils sont un homme de 95 enfants. Comment c'est pas facile?
1: Mais les enfants, ils ont une volonté de chanter, hein?
0: Oui, oui, oui. Vraiment, ça, ils ont beaucoup, ils ont cette volonté. Et ils apprennent vraiment plus vite que nous-mêmes, les grands. Voilà, ils retiennent les chants facilement. Et ils sont vraiment concentrés dans tout ce qu'ils font. Bon, vraiment, il y a beaucoup de surprises. En tout cas, vraiment, les parents seront vraiment, vraiment épatés ces jours-là. Parce que il y a beaucoup de surprises qui se préparent. Voilà, on a des chants qui sont... Qui vont être découverts ce jour-là par les parents. Et on ne peut pas dévoiler tous nos secrets, mais il y a beaucoup de choses que nous avons préparées depuis plusieurs mois et que les enfants vont présenter ça le jour du baptême. Présenter le jour du baptême. Ce qu'on peut dire, c'est que vraiment, ce jour-là, ça sera vraiment exceptionnel. Voilà.

0: Seigneur, dis-moi et serai guéri. Seigneur, dis-moi que je revivrai. Alors, en cet temps de l'Esprit Saint, que l'Esprit Saint renouvelle en nous tout ce qui est meilleur pour servir les frères et sœurs. Alors, c'est cela que nous sommes appelés chrétiens à témoigner de la vie de Jésus dans notre vie et à apporter l'assistance nécessaire. Tout simplement, un mot, Seigneur, que je serai guéri, que l'Esprit nous fortifie davantage dans cette attente. Merci déjà à la chorale, j'allais dire cœur Saint-Michel Archange qui nous proposait ce bouchon. Et du chorale à une autre chorale, nous partons maintenant à la rencontre d'une belle chorale de la diaspora qui est Abidjan, mais qui une chorale, j'allais dire, Avicam, qui chante si bien du côté du Grand Laou. Nous avons fait une écussion, alors nous avons pu rencontrer cette belle chorale et puis nous allons avec le chant. Et puis pendant plus de 33 minutes, je vous laisse en compagnie de cette belle chorale et on se reverra samedi prochain pour une autre rencontre avec les chorales.
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0: Angèle, bonsoir à tous, bonsoir à toutes. Oui, bien sûr, nous sommes dans un village Avikam. Et ce soir, nous allons parler des chants d'un pays Avikam, un peuple qui est un peu mieux connu, mais à travers sa culture, elle demande d'être mieux connaître, mieux se faire connaître. Et puis, la possibilité de rendre hommage à ces différents acteurs de la culture des chants dans le pays Avikam. Avec le père Guy Amessand, nous allons parler un peu de la présentation de cette œuvre de la diaspora. Bonsoir, mon père.
1: Bonsoir, mon frère Jonas.
0: Comment allez-vous?
1: Mais Dieu au contrôle, ça va.
0: Tire une œuvre, j'allais dire, la diaspora Avikam. À quoi cette présentation de cette œuvre-là?
1: Alors, l'idée qu'il y a derrière, les filles et fils Avikam, ici, qui ne sont pas à Grand Laou, se sont dit qu'il fallait constituer, se mettre ensemble afin de pour valoriser, n'est-ce pas, les chants Avikam. C'est pourquoi, quand on parle de diaspora, ce sont des personnes qui viennent d'ici et là, se mettent ensemble pour l'œuvre du Seigneur. Et c'est ainsi que cette chorale a été mise en place il y a de cela 4 ans, voilà, 4 ou 5 ans, je pense. Et le but, c'est de promouvoir les chants Avikam. Les Avikam, vous savez, sont un petit peuple qui sont dans la région, dans le département de Grand Laou. Voilà.
0: On peut connaître ces peuples-là. Vous insistez exactement sur en Côte d'Ivoire.
1: Alors, nous sommes le peuple Avikam, comme je l'ai dit, sur le littoral en Côte d'Ivoire. Vous allez voir que le peuple Avikam commence dans la région de Jacquesville, avec pour village ADC, et on contourne jusqu'à Toukouzou. Donc tout le monde connaît Toukouzou, Zalem Toukouzou. Quand on prend la bande au niveau de la mer, on va jusque à Grand Laou, donc Laou Panda, jusqu'à ce qu'on arrive à, je crois, Ibounou, c'est ça. Voilà. Donc c'est ce peuple Avikam là.
0: Il y a plus de 100 ans d'évangélisation.
1: Oui, effectivement, les missionnaires sont venus à Laou Panda. Vous savez que Laou Panda, c'était le grand Laou. Voilà. Donc les premiers missionnaires sont arrivés là. Et ce peuple a été longtemps évangélisé. Donc ça fait plus de 100 ans que nous avons connu l'évangélisation, nous avons connu la parole de Dieu avec les missionnaires que nous connaissons. Voilà. Et par cette évangélisation là, c'est déployé jusque dans le diocèse de Gagnoa. Donc Laou Panda est, je veux dire que c'est de là qu'est né.
0: Ça me méconnut en matière de danse, en matière de musique.
1: Non, ce peuple-là n'est pas méconnu. La preuve, sur le plan profane, on a des artistes qu'on connaît, de Youssoumba, etc., etc. C'est le Youssoumba, donc vous avez le groupe tel que les Abouturout, les Youli, etc. Donc c'est un peuple qu'on connaît. Mais sur le plan, je vais dire, de la religion, sur le plan spirituel, effectivement, les méthodistes plutôt sont connus, parce qu'ils sortent des œuvres. Mais par contre, nous les catholiques, nous sommes méconnus. Et c'est la raison pour laquelle cette œuvre a été mise en place pour nous faire connaître et pour que nos chants-là soient de plus en plus chantés.
0: Que les chants soient plus chantés. On peut savoir quelques chants, hein, comme compositeur au niveau de Avikam, si on peut le connaître un peu à peu près.
1: Ben, on a des compositeurs. Tel que on a le vieux Jibelejou, nos anciens qui ont composé des chansons. On a par exemple le père Paul Beugépé à son âme qui a composé Faux aux écrits. On a le vieux Alexis Tédi, père à son âme, qui est d'ailleurs mon grand-père, voilà, qui a composé Marité Kikazouabouji, qu'on connaît déjà. On a Ignace Niaba, père à son âme, qui a composé Onzouzou, hein, les joignes ici, voilà, que les gens chantent en pays Avikam. On a Plucherie Begré qui est présente ici, et on a le père Guy Amessand qui, bon, pour la plupart des chants, s'exerce à promouvoir les chants en Avikam.
0: Quels sont les rythmes qui semblent être révalorisés dans votre région?
1: Bon, dans notre région, vous savez que le peuple Avikam, c'est un peuple qui aime la fête, qui aime la joie, qui est un peuple qui aime la danse. C'est pourquoi vous allez voir que le rythme qu'on appelle communément Mapuka, ce rythme avec les tambours, lorsque nos parents se retrouvent, les jeunes se retrouvent au clair de la lune, Voilà, pour des moments de joie, chant, vous savez que le peuple, c'est un peuple de chant, de chanteurs. C'est un peuple qui a dans l'âme le chant. Voilà. Donc, je veux dire, les rythmes qui sont plus ou moins valorisés, c'est le rythme Mapuka qu'on connaît. Il y a aussi le rythme dansant, comme on appelle 4-4 poèmes. C'est un peuple qui aime la fanfare, etc. Donc, le rythme de la fanfare, là. Voilà, c'est ce qu'on utilise plus ou moins pour toutes nos cérémonies.
0: Ok, voilà, point de vue culture, point de vue danse, et puis, je pense que vous l'avez dit, que cela a mis un peu du temps, il y a eu une cassure, certainement il n'y a pas eu de la relève qui a été assurée.
1: Bon, l'idée qu'il y a derrière ce que nous sommes en train de faire, c'est de pouvoir propulser nos chants. Parce que si un chant n'est pas écrit, on le chante, mais il n'y a pas de trace. Donc, il nous a semblé bon de pouvoir mettre ce CD-là en place pour que nos chants soient promus. Voilà. Et donc, on ne fait que commencer et on va aller. C'est ça notre mission.
0: Est-ce que vous avez dit qu'il y a des chants qui n'ont pas été transcrits?
1: Il y a beaucoup de chants qui n'ont pas été transcrits et que nous avons essayé de retranscrire. Et certainement de réharmoniser pour donner une certaine beauté à nos différents chants.
0: Ok, merci, Père Yamessan. Puisqu'il s'agit d'une chorale de la diaspora, nous allons rencontrer les différents responsables. Nous rencontrons Monsieur Begré, voilà. Monsieur Yami, venez avec moi, voilà. Voilà, avec vous, nous allons parler un peu des motivations. Hein. Qu'est-ce qui vous a amené à mettre en place cette œuvre discographique. Puisque nous savons que c'est une chorale diaspora, et qu'est-ce qui a motivé cela?
2: Disons que l'abbé l'a déjà indiqué, que la motivation vient du fait que nos prédécesseurs n'ont pas eu la chance d'élever la voix, comme on souhaiterait aujourd'hui la porter aux mélomanes, aux fidèles catholiques, aux fidèles chrétiens en général. Et donc, de par cette volonté manifeste de faire connaître les chants catholiques qui existaient et d'autres qu'on crée maintenant, nous donne donc de constituer une chorale qui est un peu comme une institution d'appel. Je disais à mon secrétaire tout à l'heure que généralement ceux qui ont composé les chants comme Madame Begré, ce sont des chants qui sont venus de façon spontanée. Donc, c'est perçu comme un appel qu'on leur demande de transmettre. Et donc, nous sommes dans cette mouvance-là que, à ce nouveau siècle, il y a une voix qui s'élève au niveau de Grand Laou, au niveau du Grand Vicam, pour apporter l'évangélisation par cette jeunesse-là qui se constitue, par ce groupe-là qui se constitue de l'Est à l'Ouest en cette grande chorale qui va unir toutes les voix à Vicam.
0: Toutes les voix à Vicam, mais c'est lesquelles on peut savoir quelles sont les différentes tendances au niveau des Abikam.
2: Tendance, nous avons des chants de méditation, comme ce qu'on va écouter peut-être dans l'élan de l'émission, mais nous avons des chants aussi d'animation, voilà, pour égayer les moments de joie. Et effectivement, nous comptons aussi sortir certaines chansons ou certains chants. C'est un cantique qui vont permettre à tout le monde de comprendre que la Vicam aujourd'hui est engagée à la suite du Christ à porter la bonne nouvelle au peuple. Et surtout, nous qui sommes sur les zones arides, nous avons besoin d'égayer nos populations par ces chants-là pour leur dire que nous sommes engagés dans notre foi et que c'est intéressant aussi d'écouter les chants catholiques comme on écoute pour les protestants, on écoute pour d'autres confessions religieuses.
0: Ce n'est pas un manque à gagner à votre niveau?
2: Bien sûr que c'est un manque à gagner. Parce que comme on l'a dit, il y a eu plus de 100 ans déjà que les évangélisateurs sont arrivés sur nos côtes et c'est maintenant qu'une grande voix comme la chorale de la diaspora Sainte Famille s'élève. Vous voyez que 100 ans, c'est beaucoup. Mais j'aime dire que Dieu révèle sa face, sa bonne face dans des centenaires. dans des centenaires. On a connu des évangélistes sur 100 ans, on a connu des prophètes sur 100 ans, mais cette voix qui se lève là va porter pour les centenaires.
0: Vous avez plus conscience de votre rôle dans cette mission?
2: Bien entendu. Parce que, comme je le dis, la plupart, c'est un appel.
0: Un appel. Voilà, l'appel sera entendu par d'une chorale. Cette chorale est composée de combien de choristes?
2: Nous comptons une quarantaine de choristes et nous voulons que le nombre s'amplifie. Parce que plus vous êtes nombreux et que les voix sont variées, vous avez une mélodie qui est basique. Et donc, pour l'instant, nous sommes une quarantaine. Et comme je le disais, au risque de me répéter, nous voulons que la famille s'agrandisse.
0: Oui, et une famille qui s'agrandit, cela demande aussi des moyens. Oui. Est-ce que, comment, sur le plan organisationnel, qu'est-ce que vous avez mis en place pour permettre à ceux qui arrivent là puissent se perpétuer encore, ne pas que vous partiez encore en arrière après 100 ans?
2: D'accord, je voudrais, sur ce plan-là, motiver, enfin, on fait des motivations, mais passer la parole. Voilà.
3: Merci pour l'opportunité de la parole. Déjà, le premier élément catalyseur, c'est la chorale Diaspora Avicam. C'est un élément, un outil fédérateur déjà. Comme mon prédécesseur l'a dit, rien qu'à entendre l'existence de cette chorale, tout choriste originaire de Grand Lahou ou ayant une relation avec un Avicam de Grand Lahou, déjà se sent attiré. Il n'y a pas de limite, il n'y a pas de barrière. Toutes ces personnes-là sont déjà les bienvenues au sein de cette chorale. Ça, c'est le premier élément fédérateur pour se reconnaître comme étant membre ou originaire de cette région. Et aussi, c'est une adhésion à contribuer à la promotion de la culture Avicam, la langue Avicam, par le chant sacré catholique. C'est une manière aussi pour tous ceux qui se sentent dans l'âme de l'évangélisation, en réponse à l'appel de Dieu, pour l'œuvre de Dieu, de nous rejoindre. Ça, c'est le premier élément. Deuxième élément, nous avons, à travers cette chorale, des tests qui nous permettent de mettre un accent sur la solidarité. Étant de la diaspora, cet élément fédérateur qui est la chorale nous permet de porter assistance, de se porter mutuellement assistance. Et puis, éventuellement aussi, de contribuer à une autonomisation de chacun des membres. Voilà, parce que nous sommes de la chorale, mais nous avons des activités différentes. Vous voyez, donc, et tout le monde n'est pas logé à la même enseigne. Donc, par cet élément de solidarité, ça permet de niveler le niveau et de permettre à tous ceux qui y sont de se maintenir, mais aussi permettre que d'autres qui entendent parler de la chorale et qui écoutent notre œuvre qui est mise sur le marché, vraiment se sentent en famille et qu'ils viennent sans...
0: Ça veut dire que la chorale Avicam est ouverte à tous les ressortissants de...
3: Avicam, catholique Avicam.
0: Si on n'est pas Avicam, on ne peut pas rentrer dans la chorale.
3: Non, pas forcément. Si tu n'es pas... Il y a bien sûr des choristes, nous avons des choristes ici qui ne sont pas originaires Avicam, mais qui ont épousé dont le mari ou bien leur homme sont Avicam, ou encore qui ont été élevés par une famille Avicam, ou encore qui ont grandi dans la région, ou encore et enfin même d'autres personnes même qui n'ont aucun lien mais qui aiment la chose Avicam, qui aiment la culture Avicam, qui aiment le peuple Avicam. Voilà.
0: Quand la chorale devient un lieu de famille, un lieu de socialisation, c'est important d'accorder ces valeurs. Et c'est vrai qu'il y a ces valeurs que vous promettez. Il y a plus avoir quelques valeurs qui raffermissent vos liens en tant que chorale de famille.
3: Je dirais la première valeur, c'est la tolérance, la charité. En deuxième, et pourquoi pas, nous sommes par l'évangélisation, nous faisons la communication.
0: Voilà, merci auditeurs de la voix de l'évangile, nous venons maintenant de mieux connaître, à découvrir ce peuple à travers ces gens. Nous allons maintenant découvrir l'œuvre, combien de chants qui ont été retenus, pourquoi ces chants, et tout à l'heure nous allons voir avec les différents responsables. Alors, sans plus tarder, auditeurs de la voix de l'évangile, nous allons parcourir cette œuvre qui comporte 11 titres, qui est intitulé
1: « Wachong, Onchong ». Waton, c'est-à-dire aimons-nous.
0: Aimons-nous. Et pourquoi le titre aimons-nous?
1: Alors, vous comprenez que l'amour, c'est le socle, c'est l'essentiel de l'évangile. Donc, à travers tous les titres qu'on a là, le message unique que nous donnons, c'est d'amener les gens à s'aimer. Et le Christ dit, aimez-vous les uns les autres comme moi je vous ai aimé.
0: Ok, premier titre déjà.
1: Le premier titre, on zouzou, on les joigne ici.
3: Bon, allons, levons-nous. Allons-y, allons vers le Seigneur. C'est à la rencontre du Seigneur. C'est un chant d'action de grâce, de louange, de glorification du Seigneur.
1: Et dans la liturgie, c'est un chant qu'on chante, un chant d'entrée, de procession, un chant d'entrée.
3: Deuxième chant, Omphoso, je dis, oh mon Dieu, mon Créateur, mon libérateur. C'est un chant de prière, d'adoration, d'invocation du Seigneur. Pour dire que c'est toi mon libérateur, c'est toi mon créateur, c'est toi dans toute situation.
0: La Seigneurie, c'est ça?
3: Voilà.
0: Ça invoque la Seigneurie?
1: Bien que cela invoque la Seigneurie, mais en quelque sorte, on dit au Seigneur, ne nous laisse pas dans le malheur. On implore vraiment sa miséricorde, sa main sur notre vie, de sorte qu'il nous amène à vivre le bonheur, que le malheur s'éloigne de nous.
3: Troisième chant, Jésus Walé. Jésus Walé, c'est un chant de communion. C'est un chant de communion. Jésus Walé, Jésus, nous allons à ta sainte table pour communier à ton corps et à ton sang. Ton sang et ton corps pour avoir la vie éternelle.
0: Chant de communion.
1: Oui, chant de communion.
3: Le
1: quatrième chant, c'est intitulé Fozo Tekri. C'est un chant qui a, voilà, c'est un chant qui a été composé de venir et mémoire par le père Paul Begré.
3: Alors, Fozo Tekri, Yossa, c'est pour dire que, et ça rejoint l'album même totalement que nous avons mis sur pied. Pour dire quoi? Que faux ou t'écris, seul Dieu compte dans notre vie. Seul Dieu est notre Père et que sans lui, rien n'est possible.
0: Cinquième.
1: Le cinquième, Marie. Marie t'écris, Kordouaboussi.
3: Ça signifie que seule la Vierge Marie, notre mère, la mère de Dieu. Oui, notre mère, c'est elle seule qui mérite, je pourrais dire, des honneurs. Voilà. Et que, parce qu'elle a dit oui, et ce oui nous a donné le salut à toute l'humanité.
1: Lithion.
3: Alors, Lithion, c'est un chant fantastique. Lithion, je veux éclater d'émotion. Parce que ce chant veut dire qu'il y a des gens importants, des hommes forts qui ont les moyens, qui ont tout. Mais Dieu a dit, je ne choisis pas les bien portants, je ne choisis pas les riches, mais je choisis les pauvres. Donc, de la cendre, je te relève. Voyez, donc chaque fois vous avez vu que...
0: Chant d'humilité.
3: Donc, Dieu, on veut dire par ce chant-là qu'il y a des gens qui sont capables, mais ce n'est pas les capables, les forts que Dieu choisit, mais Dieu choisit les faibles pour l'annoncer.
1: Alors, comme additif, il faut savoir que c'est le père Pierre Amsan qui a composé le premier prêtre à Vicam. Il est décédé maintenant. Donc, c'est un chant de vocation. Quand il a senti l'appel, il dit, Seigneur, je ne suis pas digne. Tu appelles des personnes, tu les rends dedans pour annoncer ta bonne nouvelle. Alors donc, ça, c'est comme il a dit, c'est un chant qu'il a composé à l'occasion de son ordination sacerdotale, de consécration, pour dire, Seigneur, tu m'as appelé, me voici. Voilà. Le septième chant qui a été composé par le père Guillaume Sang, sous forme de classique, hein, c'est...
3: C'est un chant de louange, c'est un chant un chant à la gloire du Seigneur pour exprimer sa reconnaissance, sa gratitude à l'endroit du Dieu créateur, de Dieu, toutes les grâces qui nous comblent de ses grâces, de ses bienfaits. Voilà, c'est un chant de reconnaissance.
0: Huitième chant.
1: Elle a venu d'entendre. C'est un chant d'offertoire. C'est-à-dire que le temps
3: de l'offrande.
1: L'offrande est arrivée. Les frères et sœurs, allons au Seigneur et offrons-lui ce que nous avons de meilleur.
0: Le neuvième chant, c'est ça. Neuvième chant.
1: Et vos fils, Ibéronique. C'est un chant qu'on connaît chez nous, nos parents chantaient avant. C'est un chant dédié à Sainte Véronique. À Sainte Véronique, oui, voilà. Véronique. Quand on dit, eh, fils Véronique, donc, Véronique, Dieu t'a choisi, parmi toutes les femmes, tu as cette foi. Vous connaissez l'histoire de Véronique, cette foi-là.
4: Véronique, vous avez eu la foi d'essuyer le visage de Dieu. Donc, c'est en ce sens que les parents avaient comme on fait ce chant pour rendre hommage à la sainte.
5: Je pense que c'est sa bravoure. Elle n'a pas eu peur de quoi que ce soit. Elle a tout bravé pour aller nettoyer le visage de Jésus. Donc, c'est vraiment...
6: On zouzou, allez.
1: Voilà, ça, ce chant, on zouzou, wa, les oignons, si on dit, on bé, qu'est non.
7: On zouzou, wa, les oignons, si on dit non, on bé, qu'est non.
1: Alors, ça, c'est un chant vraiment très populaire chez nous. C'est un chant qui a été composé par Ignace Dinyamba, qui est décédé l'an dernier. Voilà, qui était également un chant d'entrée, qui signifie,
4: levons-nous, allons-y, adorer Dieu, proclamons son nom et... Chantons, magnifions-le.
6: Alors, ambiance grand là-haut, c'est une ambiance construite autour du Mapuka, bon, voilà, qui montre toute la culture avec comme toute la joie de danser, de chanter, de magnifier le Seigneur, de célébrer le Seigneur. Donc, c'est un chant de grands moments de louange, de grands moments, de grandes festivités.
2: Hein, appeler le peuple à Vicam, aller à l'église parce que la cloche sonne. Allons-y à l'église, rencontrer le Christ pour le magnifier.
8: Ok, voilà, auditeurs de la Voix de l'Évangile, vous avez eu plaisir à déguster cet album plein de significations, et cela nous met en contact avec la parole de Dieu et à mettre notre amour dans les uns les autres. Voilà, c'est un peu le résumé de cet album chorale catholique Sainte Famille de la Diaspora, qu'on acclame très fort. Voilà. Comme notre émission de luthier des chants, nous allons donner le micro à chaque acteur de la liturgie, puisque ceux-là ont participé depuis le studio à l'enregistrement. Alors, dans quelle ambiance, dans quel esprit ces collaborations ont été faites, quels sentiments après avoir sorti cette œuvre, qu'est-ce qu'ils ressentent, quelle est leur fierté. Voilà, chacun va se présenter, chacun viendra pour parler un peu comment il a accepté d'aller chanter pour le groupe de toute la famille de la diaspora Avicam. La présidente, bonsoir présidente.
9: Bonsoir monsieur.
8: Voilà, on a eu à écouter ces beaux chants. Vous chantez bien. Hein?
9: Merci.
8: Voilà, voilà. Comment, quelles étaient les conditions dans lesquelles vous avez travaillé pour sortir cette œuvre?
9: Je tiens d'abord à vous remercier. Et un grand merci aussi à la sœur Akasi, 100% Annie. Elle a bien voulu se joindre à nous pour faire sortir l'œuvre. Tout d'abord, il faut dire que on en parlait, mais la décision ne venait pas. Il a fallu un matin, l'abbé s'est levé et dit, bon, le dimanche qui arrive, vous rentrez en studio. C'est comme ça que nous sommes partis.
8: Et dans quel esprit vous êtes parti? Est-ce que c'est aussi facile?
9: C'était pas facile. Il faut dire que c'était pas facile. C'était pas facile, mais... au milieu, au pied du mur, comme c'est l'œuvre du Seigneur que nous sommes en train de faire, le Seigneur a pris le contrôle et puis tout s'est très bien passé.
8: Il y a eu une satisfaction totale pour la puce baquée.
9: Lipion.
8: Lipion, c'est la visite.
9: Lipion, Issa, les eaux. Ce chant veut dire, il y a des riches, il y a des pauvres, il y a des pauvres, disons, non, il y a des riches, il y a des grands types, il y a des gens très importants, mais le Seigneur n'a pas regardé. Comme la Vierge Marie qui allait accoucher à la...
8: l'étal, dans les familles majeures.
9: C'est ça. Donc, Dieu a bien voulu que ça soit nous. À tous mes
8: frères,
9: je pense vraiment à tous mes frères catholiques à Vicam. Et d'ailleurs, mais je veux demander aux cadres catholiques vraiment de nous venir en aide. Parce que ce bébé qui vient de naître a besoin de l'aide. Nous avons besoin d'aide pour nous aider.
8: Voilà, merci à la présidente. On acclame très fort la présidente. Voilà, madame Benet, voilà. Elle a été une des actrices hein, dans la composition, certainement. C'est plus chérie.
10: Oui, c'est plus chérie Begré.
8: Begré. Oui. Vous nous affichez sur
10: la fiche technique, compositeur, cela récurrent comme ça?
11: Bon, je ne suis pas compositrice née, je n'ai jamais fait la musique d'ailleurs, mais c'est comme une inspiration qui m'est venue. Hein. Oui.
10: C'est régulier?
11: Oui, il m'arrive de temps en temps de composer. J'ai mis à composer quelques chants que j'ai donnés à l'abbé, comme « Moi, confoso, auprès les mines, moi, dans mon moyen. » Bon, c'est des petits chants que je lui ai donnés. Mais bon, c'est l'œuvre, le chant Omfoso Aïe qu'il a bien voulu mettre sur l'album.
10: Oui, c'est vrai, aujourd'hui, quand une œuvre qui est mise sur le marché, qu'est-ce que vous ressentez déjà?
11: Bon, d'abord, ça me fait plaisir de voir que ma petite personne, j'ai fait un chant. Des fois, quand j'écoute, je dis, c'est moi qui ai pu composer ce chant-là, ça me fait plaisir, ça fait vraiment plaisir de voir que le chant a été, a plu, et qu'il a été mis sur clé, sur album.
10: Ok, voilà. Merci. C'est bon, quelque chose à ajouter?
11: Oui, bon, le chant, c'est un chant qui est très profond. Pour ceux qui comprennent, quand on explique comme ça en français, on ne comprend pas bien. Mais quand tu comprends la langue que tu chantes, tu réalises la profondeur des paroles. Voilà, donc c'est un chant pour ceux qui comprennent, quand ils écoutent, ils sont vraiment plongés là.
2: Les interventions qui ont eu lieu pour dire quoi? Pour dire que tous les chants qui passent sur cette œuvre-là sont des chants réellement inspirés. Il y a des chants, quand tu écoutes, ça donne la chair de poule. Et comme le chant de Madame Begré, je voulais expliquer que c'est le chant d'invocation à l'humilité, la grande humilité. Se rabaisser au point de ce qu'on marche sur toi pour que Dieu te relève. Il y a des riches, il y a des innombrables qui sont dans des plénitudes immenses, mais Dieu a choisi.
4: Je dis merci d'abord à la chorale et pour moi, ça serait comme un témoignage parce que, mine de rien, avant d'entrer en studio, moi, j'étais au village, et du village qu'on m'a appelé de venir, parce qu'on devait faire chose. Et tenez-vous bien, j'avais fait un AVC. Étant dans cette maladie, je suis venu chanter. Et quand on a fini de chanter le chant de Pichéry, le chant m'a tellement traversé que, à tel enseigne que, j'ai reçu la guérison. Donc, je ne sais même pas comment m'exprimer, comment dire merci à Dieu, franchement. Sans vous, à chaque fois, avant de dormir, même si je n'arrive pas à prier, je chante ce morceau. Omfoso Aïe Mdouni Mnyom Sonsoni Mzoani. Effectivement, il m'a enlevé dans les histoires. Dieu m'a enlevé.
3: Je dirais que cette œuvre, quand c'est l'œuvre de Dieu, il n'y a rien. Il n'y a rien. Je vous assure, c'était tellement inspirant. Inspirant à telle enseigne que vraiment tout le monde. Femmes, hommes, vraiment tous les pupitres, nous étions. Et puis, pendant que nous étions en studio, les inspirations venaient. Les couplets, par endroits, des créations. Bon, vraiment, c'était l'Esprit Saint de Dieu qui a dirigé tout, qui a conduit tout. Nous rendons toute la gloire à Dieu que cette belle œuvre que nous avons mise sur le marché pour l'évangélisation à travers les chants sacrés catholiques à Vicam, que les cœurs et les âmes soient gagnés à Dieu. Pour la seule gloire de son nom, j'ai prié.
10: Voilà, auditeurs de la voix de l'Évangile, nous sommes pratiquement à la fin de cette belle rencontre, à la découverte de cette œuvre. Tout le monde a un chant.

0: Auditeurs de la Voix d'Évangile, merci d'être à notre compagnie, merci d'avoir suivi cette émission à découvrir les champs avicables. On peut rapidement, le point de vente de cette œuvre déjà, oui, il est d'ici où, sur Abidjan.
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0: Voilà, merci auditeur. C'est avec joie nous terminons cette émission. Merci à vous. Et nous samedi avec d'autres orales, pourquoi pas. Merci à vous. Que Dieu vous bénisse davantage.

0: nous parfait.
1: Faut-il entrer dans l'église en parlant très fort?
2: Chers amis auditeurs de la Radio Nationale Catholique, il faut le savoir. Non. L'église est la maison de Dieu. Est le lieu de la présence réelle dans le tabernacle. Dès le seuil franchi, on entre dans un espace sacré qui appelle au silence et au recueillement. Les conversations bruyantes, les rires sonores ou les éclats de voix dérangent ceux qui prient et manquent de respect au Seigneur. Si l'on doit échanger un mot, on le fait à voix très basse, à l'extérieur de préférence ou rapidement à l'entrée. Ne l'oubliez pas, que Dieu vous bénisse.
0: À ne pas faire.
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Frères et sœurs en Christ, auditeurs et auditrices de la Radio Nationale Catholique, je vous salue fraternellement et avec grande sympathie. Oui, je vous exprime aussi toute ma joie d'être en votre compagnie dans le cadre de la neuvaine de la Pentecôte. Je suis Père Jean Cras, directeur général de la Radio Nationale Catholique, et je suis là avec vous pour conduire directement ce moment de prière que la Radio Nationale Catholique, la RNC, a initié depuis la solennité de l'Ascension et qui va connaître aujourd'hui, à partir d'aujourd'hui du moins, sa vitesse de croisière. Oui, nous vous l'avons déjà dit en vous annonçant que la suite de cette neuvaine sera soutenue par la méditation de la parole de Dieu et quelques exhortations sur les thématiques relatives à l'Esprit-Saint, surtout les sept dons de l'Esprit-Saint. Et la méditation sur les sept dons commencera bien évidemment demain à partir de dimanche, donc demain dimanche. Et en ce jour, nous voulons méditer sur la vertu de la paix comme fruit de l'Esprit Saint. Et ce soir donc, nous sommes là encore avec vous pour conduire ce temps de rencontre spirituelle en vue donc de nous préparer à la fête, la solennité de la Pentecôte. Et ce temps de prière sera articulé autour des axes suivants. Le chant d'invocation, bien évidemment, que nous venons d'écouter, suivi de cette petite introduction, après quoi viendra la prière d'ouverture, l'écoute de la parole de Dieu, une brève méditation sur le thème de la paix comme fruit de l'Esprit Saint, l'invocation à l'Esprit Saint, une dizaine de chapelets, et enfin nous allons conclure avec la prière finale. Alors nous vous invitons donc à rester donc avec nous dans un esprit de recueillement pour suivre cette prière, vivre cette prière avec nous, afin que cette prière que nous conduisons, et cela à votre intention, puisse manifester tous ses effets dans nos vies pour

toute grâce, nous nous prosternons devant toi en ce jour, oui, ce jour, ce deuxième jour de notre neuvaine, en vue de nous préparer à la solennité de la Pentecôte. Oui, Esprit Saint, toi qui apaises les tempêtes et consoles les cœurs affligés, nous t'invoquons avec humilité. Viens visiter nos âmes et dissiper les ténèbres de nos inquiétudes, de nos peurs et de nos divisions. Accorde-nous le don précieux de la paix véritable, celle que le monde ne peut donner. Viens faire régner ta tranquillité dans nos familles, dans nos communautés et dans le monde entier. Esprit de Dieu, guéris nos blessures intérieures et rends-nous dociles à tes inspirations. Que ta paix transforme nos cœurs pour que nous soyons à notre tour des artisans de concorde et des témoins de ton amour. Nous te le demandons, toi qui vis avec le Père et le Fils, maintenant et pour les siècles des siècles. Amen.

Oui, auditeur, auditrice, voilà le frère de la technique, notre frère Martial m'a signalé tout à l'heure que le son était très faible. Alors nous nous excusons et nous nous évertions maintenant à parler d'une manière plus audible afin que de partout vous puissiez donc nous percevoir de manière nette. Alors après la prière d'ouverture, nous poursuivons donc le cours de ce temps de prière, de cette rencontre spirituelle. Nous parvenons maintenant à la méditation de la parole de Dieu. Nous allons donc vous proposer la lecture de la parole de Dieu. Évangile de Jésus-Christ selon saint Jean. Chapitre 20, versets 19 à 23. Le soir venu, en ce premier jour de la semaine, alors que les portes du lieu où se trouvaient les disciples étaient verrouillées par crainte des Juifs, Jésus vint et il était là au milieu d'eux. Il leur dit : La paix soit avec vous. Après cette parole, il leur montra ses mains et son côté. Les disciples furent remplis de joie en voyant le Seigneur. Jésus leur dit de nouveau, « La paix soit avec vous, de même que le Père m'a envoyé, moi aussi je vous envoie. » Ayant ainsi parlé, il souffla sur eux et il leur dit, « Recevez l'Esprit Saint. À qui vous remettrez ses péchés, ils seront remis. » À qui vous maintiendrez ces péchés, ils seront maintenus. Acclamons la parole de Dieu. Louange à toi, Seigneur Jésus.

0: Oui, frères et sœurs en Christ, auditeurs, auditrices de la RNC, la voix de l'Évangile, nous l'avons dit tantôt, nous avons voulu consacrer ce jour, donc ce jour que nous comptons comme deuxième jour, même si nous avons commencé la neuvaine, le jour de l'Ascension, mais nous voulons donc comptabiliser ce jour au compte du deuxième jour de notre cheminement vers la Pentecôte. Et ce jour, nous avons bien voulu le consacrer à la méditation sur le thème de la paix. Oui, paix comme fruit de la résurrection du Christ. À partir de demain, nous allons nous consacrer aux sept dons de l'Esprit Saint pour que nous nous mettions dans les dispositions appropriées pour que la Pentecôte que nous allons célébrer dans une semaine puisse confirmer en nous ces dons de l'Esprit Saint. Nous les avons reçus déjà à notre baptême et à notre confirmation, mais il faut donc à chaque célébration de la Pentecôte que nous nous mettions dans les conditions optimales pour bénéficier de l'effusion de l'Esprit Saint afin de rendre encore plus dynamique, plus actif ces dons de l'Esprit Saint. Mais bien avant aujourd'hui, nous voulons consacrer notre méditation à la thématique de la paix. Paix comme fruit de l'Esprit Saint, comme fruit également de la résurrection du Christ. Et c'est dans cette dynamique que nous vous avons proposé ce thème, ou du moins ce texte que vous venez d'écouter. Jésus nous donne sa paix. Oui, c'était nécessaire de communiquer cette paix à ses disciples. Nous nous rappelons un peu le contexte, voilà, de la passion du Christ. Oui, de la passion du Christ. Oui, à la fin de son ministère public, le Christ a fait cette expérience-là de sa passion. Passion mort en vue de la résurrection par laquelle il a véritablement opéré notre salut. Et nous le savons, pour les disciples, les apôtres, c'était une expérience difficile. Ils ont mis leur espoir en quelqu'un, oui, qui serait, selon eux, leur entendement, le Messie d'Israël, celui qui vient donc assurer cette souveraineté politique à Israël. Mais Jésus leur a fait comprendre qu'il n'est pas là pour être un messie triomphateur, un messie politique et libérateur, mais un messie spirituel qui vient communiquer la vie de Dieu à toute l'humanité. Alors, ses disciples ont été donc désorientés devant l'expérience de la passion du Christ. Ils ont même régné. Voilà, le Christ, avec l'expérience de Saint-Pierre, ils ont, comme on le dit, pris leurs jambes à leur cou devant la menace à l'avènement donc de l'arrestation de Jésus. Et devant cette situation éprouvante, Jésus ressuscité a besoin de les rassurer. Et c'est pourquoi il leur apporte sa paix. Mais bien avant cela, pour les préparer à cet événement, dans son discours testament, comme on le dit, le discours final dans l'évangile de Saint Jean allant du chapitre 13 au chapitre 17, Jésus les avait déjà préparés en leur communiquant sa paix. Il leur disait en Jean chapitre 14 verset 27, « Je vous laisse la paix, je vous donne ma paix. » Et à la résurrection, il va encore confirmer ce don de la paix. Et aujourd'hui, c'est ce don que Jésus communique à ses disciples avec cette apparition dans l'évangile de Saint Jean. Il dit, je vous donne la paix. Ou pour être plus précis, la paix soit avec vous. Oui, ses disciples en avaient besoin. Et c'est cette même paix-là aussi qu'il va leur communiquer dans l'évangile de Saint Luc. Voilà, lorsque Jésus se manifeste à ses disciples, voilà, il leur dit, la paix soit avec vous. Et cela, c'était après le compte rendu des disciples d'Emmaüs qui étaient retournés à Jérusalem pour faire le compte rendu de l'expérience qu'ils ont vécue sur le chemin avec Jésus ressuscité. Et voilà qu'après donc leur compte rendu, Jésus même va leur apparaître et il va leur communiquer la paix, sa paix, la paix soit avec vous. Ils en avaient besoin. Quand ils étaient désemparés, ils avaient peur. Ils se sont donc retrouvés reclus, voilà, dans un endroit, dans un appartement, de peur d'avoir affaire aux Juifs. Oui, pour eux, leur vie était menacée parce que c'était eux, les disciples de Jésus. Celui-là qui a été arrêté et mis à mort. Ils avaient donc peur pour leur vie. Alors ils se retrouvent dans une forme de réclusion, dans une résidence. Voilà, ils avaient peur de sortir. Et c'est là que Jésus va se manifester. Ils avaient besoin de paix. Et Jésus leur donne cette paix. Et ils retrouvent la joie, ils retrouvent la confiance, ils retrouvent l'assurance. Oui, c'est cette même paix-là, frères et sœurs, dont nous avons besoin, comme fruit de ressuscité, comme fruit de l'Esprit Saint. Nous nous apprêtons à cette fusion de l'Esprit Saint dans notre vie. Nous en avons besoin. Mais comment bénéficier de cette paix-là? Il y a quelques conditions qu'il convient de respecter. Respecter ces conditions-là pour que la célébration prochaine de la Pentecôte puisse véritablement nous obtenir cette paix de manière pleine, cette paix dont nous avons besoin. Et je pense que la première condition ici à satisfaire, auditeur, auditrice, oui, dans cette neuvaine, ce cheminement qui nous conduit vers la Pentecôte, il nous faut croire sans réserve, avec force conviction, à la résurrection de Jésus. Trouver notre assurance en Jésus ressuscité. Oui, Jésus, par sa résurrection, nous a démontré que rien n'est impossible à Dieu. Tout est possible. Oui, nous le savons. La peur la plus redoutable à laquelle l'homme se confronte, c'est la peur de la mort, cette expérience de la finitude de l'homme, lui qui est marqué par l'expérience de la mort. Mais voilà, quand la mort, Jésus trouve une solution, lui-même il ressuscite et il nous ouvre l'horizon de la vie vers donc la vie de Dieu. Nous devenons participants de la vie de Dieu. Rien n'est donc impossible à Dieu. Tout est possible. Et nous devons, frères et sœurs, nous nourrir de cette assurance-là que Jésus est ressuscité. C'est le plus grand miracle qu'il a opéré pour nous. La plus grande merveille que Dieu puisse réaliser, effectuer pour l'humanité. Et c'est cela, frères et sœurs, donc notre raison de croire, notre raison d'espérer. Et si nous forgeons en nous cette assurance-là, que Jésus est ressuscité, il est avec nous, nous aurons toujours la paix et la paix. Alors, frères et sœurs, la première condition, c'est cela, condition à réunir, à satisfaire, croire en Jésus. Voilà, les disciples étaient là, ils avaient peur, Jésus vient, il apparaît, il leur donne la paix. C'est cette même paix-là qu'il veut nous communiquer. Croyons en Jésus ressuscité. Rien ne lui est impossible. Il a affronté la mort, l'expérience la plus redoutable de l'humanité. Et si nous nous inscrivons dans cette dynamique, alors nous aurons toujours la paix. La deuxième condition, vous voyez, Jésus ressuscité donne sa paix et en même temps il fait aussi don du sacrement de la pénitence. Voilà, il a dit clairement. À qui vous remettrez ces péchés, ils seront remis. À qui vous maintiendrez ces péchés, ils seront maintenus. Comme pour nous dire que une des conditions à satisfaire pour avoir la paix, c'est aussi, frères et sœurs, nous évertuer chaque jour à lutter contre le mal, à combattre le mal dans notre vie. Quand nous combattons le mal, alors la grâce de Dieu est en situation de circuler dans notre vie. Voilà, pour que tous les dons, toutes les grâces que le Seigneur met à notre disposition puissent se manifester de manière assez active dans notre vie. Mais quand ce n'est pas cela, et que le péché est en nous, alors cela bloque la manifestation, la circulation de la grâce de Dieu dans notre vie. Et c'est pourquoi Jésus, nous le voyons dans la guérison du paralytique dans l'évangile de Saint-Luc, chapitre 5, verset 20, il dit « Homme, tes péchés te sont pardonnés ». Et cela bien avant même de pouvoir réaliser sa guérison physique. Pour dire donc que nous avons besoin de la grâce de Dieu.
1: La grâce doit opérer en nous. La grâce doit être active. La grâce doit véritablement être fluide, circuler de manière fluide en nous. Mais pour cela, il ne faudrait pas qu'il y ait de blocage. Le blocage ici, c'est qui cause le blocage, c'est nos péchés. Voilà. Lorsque nous-mêmes, nous ne sommes pas en paix envers nous-mêmes. Vous savez, le péché nous empêche un peu dans ces relations-là essentielles que l'homme entretient. L'homme entretient, il y a trois types de relations. La relation avec lui-même, la relation avec Dieu, la relation avec les autres. Et le péché crée des blocages un peu à ces différents niveaux de nos relations les plus essentielles. D'abord avec nous-mêmes. Lorsque nous péchons, notre conscience, voilà, notre conscience véritablement est en conflit envers nous-mêmes. Et vous le savez, la conscience est le centre le plus intime, le plus secret de l'homme. C'est le sanctuaire où l'homme est seul avec Dieu. Donc lorsque notre conscience est en palabre avec elle-même, nous ne sommes pas en paix. La deuxième relation, c'est avec Dieu. Voilà, nous devons être à l'aise avec Dieu. C'est ce que je viens de dire tantôt, pour que la grâce circule en nous. Parce qu'il y a une relation de fluidité entre Dieu et nous, alors la grâce circule. La troisième relation, c'est la relation avec les autres. Lorsqu'il y a le péché, ça bloque aussi nos relations avec les autres. Nous refusons de pardonner. Il y a la rancœur, il y a beaucoup de choses. Cela nous empêche, nous ne pouvons avoir la paix. Alors faisons l'effort, frères et sœurs, de vivre en accord avec nous-mêmes, en combattant le péché, de vivre en accord avec Dieu, en combattant le péché, de vivre en accord avec les autres, en pardonnant, en combattant le péché. Et le troisième niveau aussi de la condition à remplir, c'est de nous ouvrir à l'Esprit Saint. L'Esprit Saint souffle. Il est là. Nous vivons à l'air de l'Esprit Saint. Et l'Esprit souffle. Sa brise légère. Oui, cette brise légère souffle dans nos cœurs pour nous apaiser. Alors ouvrons-nous à lui pour que son onction puisse agir en nous. L'onction adoucissante, l'onction rafraîchissante, l'onction apaisante de l'Esprit Saint, que cette onction-là puisse agir, oui, sur nos blessures, sur les lieux les plus douloureux de notre existence, oui, sur toutes les expériences de contradiction que nous vivons, oui, cet Esprit-là, le souffle de cet Esprit doit s'exercer en nous. Et si nous remplissons ces conditions, frères et sœurs, nous aurons toujours la paix. Et la Pentecôte que nous allons célébrer bientôt sera le lieu où Dieu viendra pour confirmer en nous ces dons, pour confirmer en nous cette grâce de la paix dont nous avons besoin. Que Dieu nous y aide, lui qui règne pour les siècles des siècles. Amen.

0: Alors maintenant, nous allons vivre ensemble, en communion avec vous, cette prière à l'Esprit Saint, cette invocation à l'Esprit Saint. Alors nous vous invitons à prier avec nous.
1: Viens, Esprit Créateur, visite l'âme de tes fidèles, emplis de la grâce d'en haut, les cœurs que tu as créés. Toi qu'on nomme le conseiller, don du Dieu très haut, source vive, feu, charité, invisible consécration. Tu es l'Esprit aux sept dons, le doigt de la main du Père, l'Esprit de vérité promis par le Père, c'est toi qui inspires nos paroles. Allume en nous ta lumière, emplis d'amour nos cœurs, affermis toujours de ta force la faiblesse de notre corps. Repousse l'ennemi loin de nous, donne-nous ta paix sans retard, pour que, sous ta conduite et ton conseil, nous évitions tout mal et toute erreur. Fais-nous connaître le Père, révèle-nous le Fils, et toi, leur commun esprit, fais-nous toujours croire en toi. Gloire soit à Dieu le Père, au Fils ressuscité des morts, à l'Esprit Saint Consolateur, maintenant et dans tous les siècles. Amen.
2: Notre Père qui es aux cieux, que ton nom soit sanctifié, que ton règne vienne, que ta volonté soit faite sur la terre comme au ciel.

0: entrer en tentation, mais délivre-nous du mal. Amen.
1: Je vous salue Marie, pleine de grâce. Le Seigneur est avec vous. Vous êtes bénie entre toutes les femmes, et Jésus, le fruit de vos entrailles, est béni.
0: Sainte Marie, Mère de Dieu, priez pour nous pauvres pécheurs, maintenant et à l'heure de notre mort. Amen.
1: Je vous salue Marie, pleine de grâce. Le Seigneur est avec vous. Vous êtes bénie entre toutes les femmes, et Jésus, le fruit de vos entrailles, est béni.

0: Marie, pleine de grâce, le Seigneur est avec vous. Vous êtes bénie entre toutes les femmes, et Jésus, le fruit de vos entrailles, est béni.
1: Sainte Marie, Mère de Dieu, priez pour nous pauvres pécheurs, maintenant et à l'heure de notre mort. Amen.
0: Je vous salue, Marie, pleine de grâce. Le Seigneur est avec vous. Vous êtes bénie entre toutes les femmes, et Jésus, le fruit de vos entrailles, est béni.

0: Marie, pleine de grâce, le Seigneur est avec vous. Vous êtes bénie entre toutes les femmes, et Jésus, le fruit de vos entrailles, est béni.
1: Sainte Marie, Mère de Dieu, priez pour nous pauvres pécheurs, maintenant et à l'heure de notre mort. Amen.
0: Je vous salue Marie, pleine de grâce, le Seigneur est avec vous. Vous êtes bénie entre toutes les femmes, et Jésus, le fruit de vos entrailles, est béni.

0: Marie, pleine de grâce, le Seigneur est avec vous. Vous êtes bénie entre toutes les femmes, et Jésus, le fruit de vos entrailles, est béni.
1: Sainte Marie, Mère de Dieu, priez pour nous pauvres pécheurs, maintenant et à l'heure de notre mort. Amen.
0: Je vous salue Marie, pleine de grâce, le Seigneur est avec vous. Vous êtes bénie entre toutes les femmes, et Jésus, le fruit de vos entrailles, est béni.

0: Salut Marie, pleine de grâce, le Seigneur est avec vous. Vous êtes bénie entre toutes les femmes, et Jésus, le fruit de vos entrailles, est béni.
1: Sainte Marie, Mère de Dieu, priez pour nous pauvres pécheurs, maintenant et à l'heure de notre mort. Amen.
0: Je vous salue Marie, pleine de grâce, le Seigneur est avec vous. Vous êtes bénie entre toutes les femmes, et Jésus, le fruit de vos entrailles, est béni.
1: Sainte Marie, Mère de Dieu, priez pour nous pauvres pécheurs, maintenant et à l'heure de notre mort. Amen.
0: Gloire au Père et au Fils et au Saint-Esprit.
1: Ô Dieu qui es, qui était et qui vient, pour les siècles des siècles. Amen.
0: Ô Marie conçue sans péché,
1: priez pour nous qui avons recours à vous.
0: Ô Marie conçue sans péché,
1: priez pour nous qui avons recours à vous.
0: Ô Marie conçue sans péché,
1: priez pour nous qui avons recours à vous.

Auditeurs, auditrices, nous venons donc de vivre ensemble la prière d'invocation de l'Esprit-Saint, suivie donc d'une dizaine de chapelets pour accompagner cette invocation. Alors nous nous acheminons maintenant vers la fin de cette rencontre spirituelle et nous allons maintenant procéder à la prière finale. Prions. Esprit de paix, donne-nous ta paix. Divin Esprit Saint, nous te remercions pour les grâces de ce deuxième jour. Accorde-nous la force d'agir en toute occasion avec tes fruits, l'amour, la douceur, la joie et la maîtrise de soi. Viens apaiser nos cœurs troublés, libère-nous de toute peur et fais de nous des artisans de paix dans nos familles et dans tous les milieux que nous fréquentons. Éclaire les dirigeants des nations afin qu'ils soient guidés par la justice et l'amour fraternel pour que règne la paix. Paix dans nos vies et dans nos cœurs. Que ta divine présence demeure en nous pour nous aider à surmonter les épreuves avec sérénité. Nous te le demandons à toi qui es Esprit Saint et qui vis avec le Père et le Fils Dieu pour les siècles des siècles. Amen. Auditeurs, auditrices, nous parvenons donc à la fin de cette deuxième méditation dans le cheminement vers la fête de la Pentecôte. Oui, chaque soir, nous vous offrirons ce moment donc de prière dans le cadre de la neuvaine à l'Esprit Saint. Merci de nous avoir suivis. Et j'ai été heureux donc de conduire directement ce temps de prière avec vous. Voilà, je suis Père Jean Cras, directeur général de la Radio Nationale Catholique. Alors, nous vous invitons donc à rester connectés toujours sur la RNC, la 107.2. Et demain, nous nous retrouverons pour un autre rendez-vous spirituel sur le coup de 22h30. Le Seigneur soit avec vous et avec votre esprit. Que Dieu Tout-Puissant vous bénisse, le Père et le Fils et le Saint-Esprit. Amen. Allez et demeurons dans la paix du Christ. Nous rendons grâce à Dieu.

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1: Jean Pliard nous propose un enseignement sur le thème « Ne contristez pas l'Esprit Saint », première partie.

Il a fallu 3 ans aux apôtres de Jésus de formation, d'enseignement, de témoignage, d'expérimentation sur le terrain, d'annonce progressive de la venue de l'Esprit-Saint, jusqu'au jour même où Jésus allait encore monter au ciel. Il dit, oui, vous allez attendre à Jérusalem ce que je vous ai promis de la part du Père, l'Esprit-Saint. Je me suis demandé, Jésus au commencement de sa mission a commencé par le baptême, la vie publique, baptême du Saint-Esprit. Et Dieu le Père qui vient assister à son baptême rend témoignage. Celui-ci est mon fils bien-aimé en qui j'ai mis tout mon amour. Il va confirmer cette assertion-là au Tabor, à la transfiguration. Encore là, dans cette théophanie, Jésus entend le Père dire, celui-ci est mon fils bien-aimé, tout mon amour, écoutez-le. Or, Jésus a parlé. La parole est là, elle est vivante. Le Père dit, écoutez-le. Aux noces de Cana, la Vierge Marie, bonne mère, c'est-à-dire très pratique. Pour que les choses se fassent bien, elle prend des raccourcis. Les raccourcis de la Vierge Marie, c'est quoi? Faites tout ce qu'il vous dira. Et voilà, c'est parce que nous ne faisons pas tout ce que Jésus nous a dit que nous avons des problèmes. Et nous courons voir la Vierge Marie en lui disant, « Maman Marie, tu as vu, j'ai demandé à Jésus, je n'ai pas obtenu. Toi, donne un coup de pouce. » La Vierge Marie peut nous dire, « Mais est-ce que tu as fait tout ce qu'il a dit ?» Et tu te dis, « Mais tu essaies de te rappeler ce qu'il a dit. » On ne garde même pas ce qu'il a dit. Et tu dis, « Mais quand même, j'ai prié. » Oh, nous en sommes tous là, frères et sœurs. « J'ai prié, mais ça n'a pas marché. » Comment vous faites pour que ça ne marche pas? Alors que le Seigneur dit, « Demandez et vous recevrez. Frappez, on vous ouvrira. Demandez et vous recevrez. Cherchez et vous trouverez. » Alors, je me suis toujours demandé, mais pourquoi le Seigneur a-t-il aligné tous les conditionnels pour que l'on obtienne ce qu'on lui demande? Demandez et vous recevrez. Je demande, je ne reçois pas. Alors, qu'est-ce qu'il faut faire? Le Seigneur dit, attends, si tu ne reçois pas, cherche et tu trouveras. Ah. Mais c'est parce que je sais déjà ce que je veux que j'ai demandé. Mais nous faisons de mauvaises demandes, mes frères et mes sœurs, qui ne correspondent pas à la volonté de Dieu. Ou nous ne sommes pas dans les conditions qu'il faut pour accueillir le don de Dieu. Et le don nous passe sous le nez. Et nous insistons, mais nous oublions qu'entre le demander et le frapper, le Seigneur a dit « Cherchez ». Pourquoi il m'a cherché? Et cherchez quoi? Voilà, nous nous posons trop de questions. Cherchez quoi? Si tu as demandé que tu n'as pas reçu, il faut chercher pourquoi tu n'as pas reçu. Ce n'est pas ce que tu as demandé que tu vas chercher. C'est pourquoi tu n'as pas reçu. Et tu verras tout simplement que, mais tu n'as pas rempli les conditions pour recevoir. Dieu, il donne toujours. Il est don, don permanent. Don permanent. Il n'est pas possible de dire, j'ai demandé, je n'ai pas reçu. Il a tout donné déjà. Qu'est-ce qu'il doit donner encore pour que nous soyons en équilibre? Qu'est-ce qu'il doit, qu'est-ce qu'il faut demander? Alors quand nous cherchons, nous voyons que nous avons contristé l'Esprit-Saint par nos péchés, par nos relations avec les autres, par notre désobéissance. Oh! Quand on parlait des Israélites et qu'on disait qu'ils avaient la nuque raide, je ne sais pas si leur nuque était plus raide que la nôtre. Aujourd'hui, voilà la question. Cœur endurci, cœur sclérosé, au lieu d'avoir un cœur de chair, doux et humble comme celui de Jésus, tendre comme le cœur du Père, disponible comme le cœur de la Vierge Marie.
Alors, nous devons chercher pourquoi notre prière n'a pas été exaucée. Mais Dieu entend toutes les prières, il écoute toutes les prières, mais il les exauce selon sa spécialité, sa bonté, selon sa sainteté. Alors, ce qui peut nous éloigner de Dieu, mais c'est ça qu'il faut chercher. Dieu, son don est disponible depuis toujours. Mais alors, si je cherche et que je ne trouve, si je cherche, qu'est-ce que je vais trouver? Pourquoi je me suis éloigné de Dieu? Est-ce que je n'ai pas douté? Est-ce que je n'ai pas dit à Dieu, mais enfin, où étais-tu quand je te priais? Alors qu'il était tout près de toi. Et pendant que lui, il m'attendait, je courais chez les voyants. Et j'allais plonger le nez, au lieu de plonger le nez dans la Bible, je cherche la réponse dans les secrets merveilleux de l'abbé Julio. Et je m'éloigne en faisant cela de plus en plus de Dieu. Tu demandes et tu t'éloignes. Quand il voudra te donner, tu as beau tendre les mains, tu ne peux pas recevoir. Voilà donc, cherchez et vous trouverez. Alors, il a fallu 3 ans pour que Jésus enseigne. Et c'est après ce temps d'enseignement-là, normal, dans l'évangile de Jean, il n'a pas commencé à parler de l'Esprit Saint. Et petit à petit, il dit, quand il viendra, lui, l'Esprit de vérité, quand il viendra, lui, qui vient du Père, alors là, et après la résurrection, attendez jusqu'à ce que vous soyez revêtus de la force d'en haut. Alors, vous serez mes témoins. Ah, c'est ce que Jésus voulait. Tout cet apprentissage-là, toute cette scolarisation-là à l'école de l'Esprit Saint, c'est pour que nous soyons ses témoins. C'est-à-dire des gens qui témoignent, c'est-à-dire des gens qui disent, j'ai vu ce que nous avons vu de nos yeux, ce que nous avons entendu de nos oreilles, ce que nos mains ont touché du Verbe de Dieu, c'est cela que nous vous annonçons. Le jour de la Pentecôte, dans son premier discours, dans son premier kérigme proclamé devant le Cénacle, l'apôtre Pierre a rappelé la venue de Jésus le Messie. Il a montré comment les hommes, par leur péché, vous et moi, nous l'avons tué Jésus. Et alors, quand ils ont entendu cela, ils ont eu le cœur transversé. Ils ont eu le cœur transversé par l'Esprit Saint. Quand on entend qui est Jésus, quand on sait ce que nous avons fait à Jésus et que nous acceptons notre péché et que nous disons, nous demandons comme les apôtres, quand ils ont dit « l'un de vous me trahira », évidemment personne n'a pensé que ça pouvait être lui. Ils ont commencé à dire « Jésus, est-ce que c'est moi ?» Si ce n'est pas moi, à moi, je suis hors de cause. C'est l'autre. Non, finalement, celui-là est au milieu de nous. Il est plus proche de Jésus que vous ne croyez. Celui qui va le trahir. Mais c'est ça, nous sommes très proches de Jésus. Nous mangeons son corps, nous buvons son sang. On est très proches. Ne demandez pas, est-ce que c'est moi? Mais c'est toi. Ça ne pose pas de discussion, cela. Pécheur, je suis né. Pécheur, je suis conçu. Comme Job, je peux dire, pourquoi le mauvais jour où je suis né? Non, il n'y a pas à s'étonner. Nous avons tué Jésus. Mais Dieu, le Père, est fidèle. Il est la vie. Et il a envoyé son Esprit Saint, qu'il promettait depuis longtemps. Oh là! Depuis le temps des Joël. Je répandrai mon esprit sur toute chair. Depuis le temps d'Ézéchiel. Je mettrai en eux un esprit nouveau, un cœur nouveau, et ils obéiront à mes commandements. Dieu a promis, Jésus a accompli. C'est pourquoi Jésus, c'est merveilleux, mon Jésus. Quand je vois ce qu'il a dit et que je suis attentif, il vient accomplir l'œuvre du Père. Et on dit le premier jour dans la synagogue de Nazareth, il prend le livre d'Ésaïe, rapporté dans Luc 4, 18. L'Esprit du Seigneur repose sur moi. Il m'a consacré par l'onction. Et il m'a envoyé porter la bonne nouvelle. Oh là là, voilà la mission, voilà le manifeste, voilà le programme, voilà l'ordre de mission de Jésus. L'Esprit repose sur moi, il m'a consacré par l'onction.
voyez, on est en plein dans le renouveau charismatique là. L'Esprit nous donne son onction. Et les choses vont mal quand nous perdons l'onction. Quand nous commençons par contrister l'Esprit Saint. Quand nous commençons par résister à l'Esprit Saint en disant, « Oh, moi, je n'ai pas péché. Hein. » Tu t'es confessé depuis combien de temps? Ouh, on ne se souvient même plus. Et 6 mois, bon, ben voilà, je suis devant le prêtre, qu'est-ce que je vais lui dire? Mais qu'est-ce que j'ai fait même? Je ne me souviens même pas, depuis 6 mois, en accumulant tant de péchés, on ne se souvient même pas. Alors, cette indélicatesse-là est grave pour nous. C'est grave pour nous. Eh bien, voilà, l'Esprit du Seigneur, cette onction du Seigneur reposait sur Jésus. Et Jésus, lui, dès le premier jour, il va commencer sa mission et il dit, tout est accompli. Il n'a rien commencé. Et il dit, tout est accompli. Alors je me suis dit, mais comment il a fait? Et j'ai compris, l'Esprit Saint m'a expliqué que c'est Jésus l'accomplissement. C'est lui qui est l'accomplissement. S'il est là maintenant, tout le programme de Dieu le Père qui veut redresser les nuques raides, eh bien, c'est Jésus qui l'accomplit. Et c'est accompli. Parce que c'est lui l'accomplissement. J'entendrai encore cette expression-là du haut de la croix. Quand il a souffert pour nous, quand il nous a montré son amour, quand il a guéri les malades, quand il a chassé les démons, quand il a ressuscité les morts, quand il a accompli les œuvres de miséricorde du Père, comment nous l'avons payé en retour? Crucifiez-le! Allez, Barabbas, pas lui! C'est notre choix, ça, nos choix, ça. Et alors, Pilate, exécutant hypocrite, se lave les mains alors que les mains demeurent toujours sales. Pilate s'en lave les mains comme nous nous en lavons les mains. C'est pas moi, c'est pas moi. C'est eux. Si ça va mal dans le groupe, mais c'est l'autre. Eh bien, Pilate l'a condamné. Ils l'ont crucifié. Et avant de mourir, Jésus va dire, tout est accompli. La vie de Jésus est enfermée entre deux parenthèses. La première ouverte le jour où il déclare que l'Esprit du Seigneur repose sur lui. Et le jour où, avant de remettre l'Esprit au Père, la dernière mission que Jésus a attestée, que l'Esprit a accomplie, tout est accompli. Nous pouvons dire simplement que lorsque Jésus a été baptisé, qu'est-ce que l'Esprit a fait? L'Esprit l'a poussé dans le désert pour être tenté, pour rencontrer Satan. Donc la rencontre de Satan est inévitable dans nos vies. Ne vous étonnez pas, Satan agit comme Satan. Vous n'avez qu'à agir comme des enfants de Dieu renouvelés. Eh bien, lorsque le Seigneur Jésus a tout accompli, maintenant je remets mon esprit entre tes mains. Et l'Esprit est arrivé glorieusement. L'Esprit de Pentecôte, qui est sur le monde, qui réside dans le monde jusqu'au retour du Seigneur. Maranatha. Il revient. L'Esprit du Seigneur revient. Mais pendant ce temps, comme Jésus revient, l'Esprit du Seigneur, comme il est là, c'est lui qui va prendre la relève de l'éducation sur la base des paroles de Jésus. Lui vous enseignera tout. Il vous rappellera tout ce que je vous ai dit. L'Esprit Saint, le grand répétiteur, est instructeur aussi. Alors donc, on ne peut pas dire « j'ignore la parole de Dieu ». Celui qui va te souffler la parole est en toi, l'Esprit Saint est en toi. Tu n'as qu'à lire et apprendre ta leçon d'abord avant de te dire « aide-moi à réviser ma leçon ». Tu n'as pas appris et tu veux réviser. Le rôle de l'Esprit Saint, c'est bien celui-là. Pourquoi je commence par là? Mais parce que Jésus a pourvu à tout ce qu'il faut pour que nous accomplissions la volonté de Dieu. Surtout, vous recevrez, a-t-il dit dans Actes 1:8, vous recevrez une force, celle de l'Esprit Saint, et alors vous pourrez être mes témoins, celle de l'Esprit Saint qui viendra sur vous. Alors vous serez mes témoins. L'Esprit Saint vient, il agit dans nos vies de deux manières. Il vient sur nous, c'est l'esprit d'onction. Il descend,
viens, nous lui donnons des ordres, mais nous ne lui obéissons pas. Viens, viens, viens, descends, descends. Lui, il le fait. Mais quand lui nous dit, aime ton prochain, tu dis, c'est trop difficile. C'est pas facile. Si tu le connais bien, tu me diras pas de lui pardonner. Mais l'Esprit Saint dit, mais voilà, nous ne faisons pas notre part des choses. Alors, lorsque nous avons reçu l'Esprit Saint au baptême, c'est bien le baptême du Saint-Esprit, hein, dans l'Esprit et le feu. Eh bien, ce baptême-là, nous accédons à un sommet. C'est un point de départ. Le baptême du Saint-Esprit est un point de départ. Et grâce à cela, nous allons vivre une vie de sainteté. Nous allons vivre sur les hauteurs. Alors, il y a donc une montée vers les hauteurs où l'Esprit Saint nous fait vivre pour faire de nous d'autres Jésus-Christ. Le rôle de l'Esprit Saint, c'est de nous conformer à la vie de Jésus. Alors, quand on a reçu l'effusion, quand on a été baptisé, c'est alors que commence la vie chrétienne normale. Et alors, l'Esprit Saint nous pousse vers le désert pour être affronté, confronté au diable. Si vous ne croyez pas en l'existence de Satan et du démon et des esprits mauvais et impurs, vous n'êtes pas dans la foi catholique. Alors, attention, n'arrangez pas les démons à votre façon. Ne dites pas, oh non, mais où est-ce que vous les voyez? Ne les voyez pas partout. Mais si, c'est pas parce que je ne veux pas les voir partout qu'ils ne sont pas quelque part. Ils sont quelque part. Il faut bien être conscient. Et ils sont souvent plus près de nous que nous ne croyons. Nous sommes même en train de les aider, de leur obéir sans le savoir. Voilà, cette ignorance-là, ce manque de connaissance-là, nous périssons à cause de cela. Mon peuple périt faute de connaissance. Et donc, quand on reçoit l'Esprit, c'est un commencement. C'est un sommet en même temps, mais c'est un commencement, un nouveau commencement. Et c'est une naissance. C'est une nouvelle naissance. Alors, nous avons besoin de l'Esprit Saint pour plusieurs raisons. Nous les préciserons. Mais je voudrais rendre grâce à Dieu pour l'Esprit Saint qui nous a fait nous rassembler. Mon frère Jean-Baptiste Bourguignon et moi à Rome, à l'occasion d'un colloque de service international du renouveau charismatique catholique qu'on appelle ICRES, avec les sigles en anglais, nous nous sommes rencontrés là. Il était question d'élaborer un document sur le baptême du Saint-Esprit, que les catholiques appellent effusion du Saint-Esprit. L'effusion est l'effusion, le baptême est le baptême. L'effusion est le résultat du baptême. J'ai été plongé dans l'eau, Jésus a été plongé. Il a dit à Jean, fais comme cela, c'est bon. Et c'est quand il a été plongé que l'Esprit Saint est venu sur lui. La dynamique dans laquelle l'Esprit Saint vient sur nous, c'est ça l'effusion. Et c'est lui-même qui se déverse sur nous. Alors, vous comprenez que le document de base qui va permettre d'accéder à ce nouveau départ, il est capital. C'est un changement de vision, de regard, d'oreille. C'est un nouveau départ. Et c'est pourquoi l'ICRES, ce service international du renouveau charismatique qui est au Vatican, avait envoyé dans le temps, avait tenu à disposition de tous les groupes des livrets de formation pour les participants et puis pour les enseignants de ces séminaires de la vie dans l'esprit. Les 7 semaines, comme on dit, marquant le temps entre l'ascension de Jésus et la venue de l'Esprit Saint à la Pentecôte, 49 jours, et le 50e jour, le 50e jour, l'Esprit Saint est venu. C'est pourquoi on parle de Pentecôte, Pentecôte. Eh bien, cette marche-là de 7 semaines est fondamentale, est fondamentale. Nous avons utilisé ces documents chez nous, en Afrique, puisque ce document était même fait exprès pour l'Afrique, mais tout le monde pouvait l'utiliser. Et à un moment donné, au Bénin, nous avons pensé qu'il fallait réviser cela, parce que les approches et les solutions qui étaient indiquées ne correspondaient pas à nos réalités. Quand on finit de faire ce séminaire, il y a des questions essentielles qu'on n'a pas réglées. C'est pour ça donc que nous avons été amenés à changer, à réviser.
Vous connaissez les 7 semaines. Il y a un enseignement pour chaque séminaire ou chaque semaine. Un enseignement et une pratique. Une pratique et une expérience. Si je dis Jésus est mon sauveur, je dois expérimenter le salut de Jésus dans cette semaine-là. Dans la prière, dans les relations avec les autres, dans ma démarche vis-à-vis de Dieu. Et vous savez, les séminaires, ils sont bien structurés. Les séminaires de la vie dans l'esprit correspondent à la base pour réévangéliser les baptisés. Il y a beaucoup de baptisés qui n'ont pas été évangélisés. C'est-à-dire, être évangélisé, c'est rencontrer Jésus, devenir disciple de Jésus, marcher à la suite de Jésus, imiter Jésus, suivre Jésus, écouter Jésus, obéir à Jésus. C'est le rôle du disciple, ça. Et il essaie d'imiter le maître. Il est attaché au maître. Il ne se donne pas d'autres maîtres. Il ne se donne pas d'autres grands maîtres encore qu'on les appelle. Eh bien, ces séminaires de la vie dans l'Esprit Saint, lorsque on les reprend, c'est une manière de réévangéliser les gens. Évangéliser, c'est annoncer Jésus-Christ. Et les points qui doivent être la base de l'annonce de Jésus-Christ, il faut que nous les montrions, que nous fassions vivre cela à la fin des séminaires de la vie dans l'esprit, ou à la fin de la formation chrétienne normale, avant le baptême. Il faut que chacun ait su qui est Jésus, quels sont les titres de gloire de Jésus. Et on peut coller beaucoup de vieux baptisés, ou de baptisés plus ou moins récents, en leur disant, mais quels sont les grands titres de gloire de Jésus pour lesquels toi tu es attaché à Jésus. Pourquoi tu l'aimes? Ne dis pas je l'aime parce qu'il a promis de guérir ma maladie. Oula, voilà. Beaucoup s'arrêtent à ça. Je l'aime parce que les petits démons à qui je vais chercher querelle, Jésus peut régler leurs problèmes. Il ne faut pas penser cela. Eh bien, la base même de la rencontre de Jésus, c'est des questions qu'on peut poser. Ces questions sont les suivantes. Qui est Jésus pour toi? Qu'a-t-il fait? Qui est-il? Et je vais vous donner d'abord, je commence par là, les 6 points qui font la base de ma confiance en Jésus, de ma connaissance de Jésus, de mon désir de me donner, de donner ma vie à Jésus. Le premier point dont on doit s'assurer, si Jésus est pour toi un sauveur, est-ce que tu te donnes d'autres sauveurs? Ou ne crois-tu pas que tu puisses être sauvé? Jésus est sauveur. Mon sauveur. C'est-à-dire, mais c'est le nom de Jésus. Tu l'appelleras Yahushua, Jésus. C'est-à-dire, Dieu sauve. Dieu sauve. Quand on dit Dieu sauve, mais il y a les 3 personnes. Le Père est sauveur. Dans le premier testament, on l'appelait « Tu es notre rédempteur, tu es notre Père, tu es sauveur depuis toujours. » Donc, le Père est en jeu. L'Esprit est sauveur. C'est l'Esprit qui ouvre la voie. C'est l'Esprit qui donne la force d'échapper. C'est l'Esprit qui permet de vaincre le mauvais. Donc, Jésus est sauveur. Premier point. Deuxième point, c'est que Jésus est Seigneur. Il est Seigneur. Il a fait, après toute son œuvre de salut, il est appelé Seigneur des Seigneurs même. Jésus Seigneur. Bien. Mais la question n'est pas est-ce qu'il est Seigneur. Lui, il est Seigneur, que tu sois d'accord ou pas. Lui, il est Seigneur. Mais ce qu'il veut savoir, c'est que, est-ce qu'il est ton Seigneur? Est-ce que, vous savez, le diable peut dire Jésus est Seigneur. Mais il ne dira jamais Jésus est mon Seigneur. Voilà la nuance. Alors, est-ce que nous pouvons dire Jésus est mon Seigneur? Ça signifie quoi? Que Jésus, toute ma vie lui est soumise. Mes rendez-vous sur mon portable, tout lui est soumis. Mes dépenses connues de mon mari ou de ma femme, ou inconnues, tout lui est soumis. Est-ce que l'heure de mon coucher est soumise à Jésus? Mon réveil est-il conditionné par les films porno que j'ai regardés tard dans la nuit?
Est-ce que Jésus est vraiment mon Seigneur? Est-ce qu'il est le Seigneur de mon argent? Ah là. On dit, mais là, Jésus, je peux gérer mon argent. Et je ne veux pas être à te demander chaque fois la permission pour aller faire tel achat ou tel autre. Tel achat ou tel autre. Jésus est-il vraiment le Seigneur de votre vie? Voilà le deuxième point. Le troisième point, c'est que Jésus est le Messie. Il ne faut pas se tromper de sauveur, car il y a beaucoup de gens dans des sectes qui se trouvent d'autres sauveurs, et qui sont soumis à toutes sortes de grands maîtres, de faux maîtres, de faux dieux. Par conséquent, Jésus est sauveur, Jésus est Seigneur, Jésus est le Messie, c'est-à-dire l'envoyé de Dieu le Père. Que faut-il faire pour avoir la vie éternelle? Mais il faut savoir que c'est Dieu le Père qui a envoyé Jésus et suivre Jésus. Alors tu as la vie éternelle. C'est fondamental cela. Et voilà donc la base. Je vous montrerai tout à l'heure comment, pourquoi je parle de base. Nous avons les trois points là. Sauveur, Seigneur et Messie. Mais les trois autres points, c'est quoi? Pour identifier Jésus, notre Jésus, mon Jésus, c'est qu'il a été crucifié et il est mort sur la croix. Il y a beaucoup qui disent, oh, il a été crucifié, mais au dernier moment, on l'a subtilisé. Cette fable-là a commencé depuis le début. Et aujourd'hui, il y a de grands, on reconnaît les fausses religions aux religions qui n'admettent pas la divinité de Jésus. Aux religions qui nient que Jésus soit mort sur la croix. Vous voyez, et qu'il n'est pas Seigneur, et que Jésus n'est qu'un avatar, c'est-à-dire une représentation de la divinité, comme le Bouddha, comme Confucius, comme Mahomet.

Alors, s'il est crucifié et mort, ce n'est pas le point final, pas du tout. Alors Jésus, et ça c'est le sommet maintenant, il est ressuscité. Voilà pourquoi les premiers chrétiens, quand ils se saluaient au temps de Pâques, ou même en dehors de Pâques, pourquoi il faut attendre Pâques pour se saluer comme ça? Christ est ressuscité? Les autres répondent, vraiment ressuscité. Christ est ressuscité? Nous allons nous regarder et dire ça clairement à celui qui est à côté de nous. Christ est ressuscité. Et qu'il te réponde. Christ est ressuscité, vraiment ressuscité. Alors, ressuscité. Est-ce que c'est fini? Non. Il a été glorifié. Il a été glorifié. Je n'ai pas de tableau. Mais je suis enseignant, je vais schématiser ce que je viens de vous dire en faisant superposer deux triangles équilatéraux pour former une étoile. Un triangle, un autre par-dessus, et j'ai une étoile à six branches. Une étoile à six branches. Voilà. Et nous allons identifier les branches à partir du bas. Première pointe de l'étoile, Jésus est sauveur. Un, Jésus est sauveur. Je mets juste un, deux, trois. En bas donc, à partir de la gauche, Jésus est sauveur. Vers la droite, la deuxième pointe de l'étoile, Jésus est Seigneur. Et la troisième, prince, Jésus est le Messie. La base, c'est cela. Jésus est sauveur, Seigneur, Messie. Et les pointes du haut maintenant, nous commençons par la gauche. Pointe numéro 4 à gauche. Il est crucifié et mort. Crucifié et mort sur la croix. En haut, la pointe la plus élevée, la pointe numéro 5, il est ressuscité, la pointe du sommet. Et enfin, le dernier, le point numéro 6, il est glorifié. Il est glorifié. Quand nous aurons aussi un corps glorieux comme le sien, il n'y aura plus de problème pour entrer dans les chambres ou fermées à clé. Nous pénétrons, nous sommes là et on se rend compte que nous sommes là. Or, nous avons cette vocation, nous tous chrétiens, à avoir ce corps glorieux-là, car nous ressusciterons nous aussi. Eh bien, les sept séminaires de la vie dans l'esprit, vous êtes du renouveau, je ne vais pas encore les énumérer, mais au fil de l'expérience que nous avons faite, je vous dirai quel changement, quel plus nous avons apporté. Le premier séminaire est intitulé habituellement « Dieu le Père t'aime personnellement ». Et nous, nous avons dit « t'aime personnellement », c'est un peu banal, ça ne prend pas de l'envergure. Nous avons remplacé le titre par « Dieu est amour ». Jean 3, 16. Dieu est amour et il nous aime personnellement. Dieu est amour et il nous aime personnellement. Alors, voilà. Que Dieu m'aime personnellement, c'est très important de savoir. Dire qu'il nous aime tous, bon, c'est bien, c'est gentil, mais moi, je ne suis pas tous. J'ai besoin de son amour personnel. J'ai besoin de le sentir, me le dire. Car Dieu lui-même, il aime qu'on lui dise qu'on l'aime, non? Alors, pourquoi nous n'avons pas à lui demander, dis-moi si tu m'aimes vraiment, dis-le-moi. Comme cette jeune fille dont je donne le témoignage rapidement, d'un groupe de prières du Bénin, qui est fidèle, participante à ce groupe de prières, et cette jeune fille-là, elle se dit, ben, j'ai 32 ans, je ne trouve pas de mari, or j'ai commencé à demander ça depuis mes 17 ans, quand est-ce que je vais avoir la réponse et le mari? Alors, elle se demandait cela, mais elle était très ardente au renouveau, elle dansait plus haut que tout le monde. Mais voilà, elle battait les mains jusqu'à avoir mal aux mains, mais ça ne changeait rien. Alors, un soir, elle a dit, je proteste ce soir, elle dit, Jésus, si tu ne me dis pas aujourd'hui que tu m'aimes, personnellement, je ne vais plus à la prière. Elle a boudé Jésus, elle n'est pas allée à la prière ce jour-là. Seule sa maman, avec qui elle s'en va habituellement, est allée à la prière. La prière a eu lieu et à la fin, le berger inspiré dit, quand vous rentrerez chez vous,

0: direz à la première personne que vous rencontrerez, Jésus t'aime. Et donc la maman revient de la prière, oh, il faisait tard, la domestique qui habituellement va ouvrir les portes, elle dormait. Le Seigneur l'a fait dormir plus profondément ce jour encore. Et que se passe-t-il? La maman arrive, sonne. Mais la fille qui a boudé Jésus, vous comprenez, elle ne dormait pas non plus. On ne peut pas bouder Jésus et dormir tranquille. Alors, le résultat, c'est que elle a dû se réveiller, elle a dû se lever et aller ouvrir. Ah, c'est toi, maman? Bonne arrivée. La maman dit, ah, c'est toi, ma fille? Jésus m'a dit de te dire quelque chose. J'ai rencontré quelqu'un qui m'a envoyé une commission. Ah, qui c'est? Jésus, il m'a dit de te dire qu'il t'aime. La fille dit, quoi, maman? Répète. Répète ça. Oui, Jésus m'a dit de t'aimer. Alors, la jeune fille saute en l'air. Elle dit, maman, chiche, je vais me marier cette année. Voilà, voilà. Ça, c'est ce que l'on appelle la foi expectante. Commencez par comprendre de quelle foi Jésus veut que nous l'aimions. Foi expectante, c'est la foi de celui qui s'attend à être exaucé. Et alors, en conclusion, elle a expliqué à la maman après, conclusion des conclusions, cette année-là, elle a rencontré l'homme qui sera son mari. Le mariage a eu lieu cette année-là, et moi qui vous parle, j'étais témoin de ce mariage-là. Voilà le Seigneur. Dans le deuxième séminaire, Jésus est sauveur. Jésus est sauveur, c'est-à-dire celui qui nous libère. Alors, Jésus, mais il y a des conditions pour être sauvé. Il ne faut pas faire n'importe quoi pour dire « je veux être sauvé quand même ». Il y a des conditions. Donnons, par exemple, quelques étapes. Il y a la nécessité, par exemple, de pardonner aux gens qui vous ont fait du mal. Mais non pas le pardon du bout des lèvres, le pardon du cœur. Oh, ça, là, ça a du mal à venir. La bouche dit, je lui ai pardonné, mais qu'il prenne son chemin. Je lui ai pardonné, oui, mais je n'oublierai pas. Mais qui vous dit d'oublier, de devenir amnésique? C'est pas ça qu'il s'agit. Et si tu oublies, qu'est-ce que tu vas aller dire à Dieu que tu lui pardonnes? Bien, donc, les étapes du pardon. Nous insistons dessus dans la préparation. Nous trouvons cette étape du pardon. Le pardon est difficile. Le pardon est une grâce que Dieu donne. Nous, premier point, nous demandons à Dieu la grâce de pouvoir pardonner. Deuxièmement, si tu demandes une bonne chose comme la grâce de pardonner, si tu demandes l'Esprit Saint, Jésus a dit, Dieu est pressé de te le donner. Si je demande la grâce de pouvoir pardonner, je décide tout de suite de pardonner. Dieu accorde, mais nous ne décidons rien. Donc, deuxièmement, je décide de pardonner. Avec précision, hein. Faut pas dire, j'ai oublié. D'abord, on n'oublie pas le nom de l'offenseur. Et on prétend oublier l'offense. Mais c'est l'offense qui te fait te souvenir de l'offenseur. Et alors, je décide de pardonner. Je précise les noms des offenseurs. Même s'ils sont décédés, je fais le rappel pour dire que je lui pardonne devant le Seigneur. Troisième point, je précise les offenses qu'on m'a faites. Les offenses. Et je les remets à Jésus. Ceci est une loi spirituelle fondamentale. Nous devons tout offrir au Seigneur. Mais si nous n'acceptons pas tout, nous ne pouvons pas tout offrir. Il y a des difficultés. Il y a des, excusez-moi, des vacheries que les autres nous font. Et vous dites, ah ça, je ne peux pas accepter ça. Vous mettez des limites, vous triez ce que vous voulez pardonner. Et il y a d'autres choses, vous dites ça, je ne peux pas pardonner. Mais ça ne marche pas. Il faut, si vous n'acceptez pas l'offense, vous ne pouvez pas la remettre à Jésus. Si je vous tends une chose et que vous dites non, je n'accepte pas, je ne peux pas l'offrir. Donc, précisez les offenses et les remettre à Jésus. Si vous faites ça devant le Saint-Sacrement, c'est encore mieux. Quatrièmement, vous demandez au Seigneur de bénir vos offenseurs, bénissez vos ennemis, les gens qui ont gâché votre vie, les gens qui ne vous aiment pas, qui vous rejettent. Bénir aussi vos ennemis, c'est dans le programme de Jésus ça. Et vous demandez à Dieu de bénir vos ennemis. Est-ce que Dieu le fera? Mais bien sûr, lui c'est sa spécialité. Mais il nous demande à nous de les bénir. Ah, ça c'est une autre chose. Oui, mais il faut dire, bénissez, ne maudissez pas. Donc, cinquième point, je bénis moi-même mes ennemis. Bénir, ça veut dire quoi? Je demande du bien pour lui. Je mets le bien dans sa vie. Le contraire, c'est, je dis du mal de lui. Et je le répète à tous les gens qui n'ont pas encore entendu ce qu'il m'a fait. Maudire. La malédiction commence comme cela. La malédiction pullule dans notre vie. Il y a des parents qui insultent les enfants. Tu es un vaurien. Et quand à l'école, l'enfant ne fait rien de bon, dit, je ne l'ai pas dit, tu as rien vaut rien, tu le prouves bien. Alors, donc, attention aux malédictions, bénir vos ennemis. Sixième point, mais la réconciliation n'est possible que par Jésus. Je proclame que sur la croix, comme Saint Paul l'a dit dans Colossiens 2, 13 à 14, que Jésus a fait la paix par le sang de sa croix. Jésus a verser son sang pour qu'il n'y ait plus d'ennemis. Alors, donc, je proclame la paix existe entre cette personne et moi. Et septième et dernier point, persévérer dans le pardon. Si votre pardon, vous l'avez fait et puis vous continuez à vous plaindre, vous n'avez pas persévéré dans le pardon. Et en persévérant dans le pardon, en disant, par exemple, je pardonne à chacun, chacun me pardonne, Dieu pardonne à tous, je vis en paix, libéré, victorieux, dans le nom de Jésus. Vous répétez ça chaque fois que le souvenir de l'offenseur vous revient. Satan va vous dire, mais tu as déjà tout pardonné. Mais toi alors, c'est pas sérieux ça. Souviens-toi de ce qu'il t'a fait. La tête face à cette tentation, vous dites, je pardonne à chacun, chacun me pardonne, Dieu pardonne à tous. Vous affirmez la victoire du Seigneur qui est exprimée 70 fois 7 fois. Dites-le et plus vous continuez, vous allez commencer à rire. Vous dites, où est l'affaire? C'est réglé cette histoire-là. Hein? Matthieu 18, 22. Voilà. Et nous, le Seigneur, il nous sauve et nous libère. Il nous libère des esprits mauvais. Il est important au cours de ces séminaires de montrer comment on tombe dans les pièges de Satan. Et comment on... Quand on cède à la tentation n'est pas le péché. Quand on cède à la tentation, eh bien, on est au maître de Satan. Il va commencer par vous infester la tête. Vos pensées vont être infestées. Infestation, il va vous oppresser. Oppression. Oppression démoniaque. Hein, impression de gens autour de vous. Vous avez mal, vous ne savez pas pourquoi. Ou bien encore, le dernier degré de l'action de Satan, c'est la possession. Mais n'est possédé que celui qui veut faire un pacte avec Satan. Si tu ne vas pas donner ton sang, si tu ne vas pas chez les voyants et autres qui te proposent des pactes, Dieu a fait alliance avec nous, nous nous faisons des pactes avec Satan. C'est grave. Et un pacte, c'est quoi? Un pacte, c'est le talisman que je porte. C'est l'amulette que je porte. C'est la preuve que je suis lié à Satan. Vous tous qui êtes là, vous voyez ma main levée, ma main gauche levée. Il y a quelque chose sur ma main gauche qui n'est pas sur ma main droite. Vous la voyez briller de loin. On appelle ça comment? On appelle ça mon alliance. Alliance entre Dieu, mon épouse Rose et moi. Je ne vais jamais oublier ça, ou je tâcherai de ne jamais oublier ça. Je ne ferai pas comme ces hommes-là, quand ils vont dans des bois de nuit, ils enlèvent l'alliance et puis ils reviennent, ils la mettent au retour. On ne trompe pas, on ne triche pas avec l'alliance. Donc Jésus a promis de nous délivrer des esprits mauvais. Et il est bon de connaître les œuvres stériles des ténèbres. L'idolâtrie, l'occultisme, l'ésotérisme, l'astrologie, la méditation transcendantale, les contacts avec les esprits. L'écriture automatique, mais qui dicte dans l'écriture automatique? Qui guide ta main? Le nouvel âge est né. Le nouvel âge, c'est un amalgame de doctrines qui sont dangereuses et qui visent à détruire le christianisme, à remplacer le pape vicaire du Christ par un autre vicaire de Satan qu'on appelle Maitreya. Eux, ils ont tout programmé déjà. Et nous, on va flirter avec eux. Nous, on va jouer avec eux. Alors, Jésus nous a dit, dès que Jésus a commencé son ministère dans l'évangile de Marc, la preuve qu'il est vraiment le Fils de Dieu, c'est les démons qui l'ont dit. Ah, que nous veux-tu? Es-tu venu pour nous perdre avant le temps? car les démons savent bien qu'il y aura un jugement et que c'est au dernier moment qu'ils seront envoyés dans les abîmes. Il y a des apprentis prières de délivrance qui aujourd'hui disent nous t'envoyons dans les enfers. Satan va rigoler, les démons vont rigoler. Il dit c'est pas encore le moment, on sait, c'est pas encore le temps. Où est-ce que vous allez les envoyer? Ils ne seront pas à l'aise. Envoyez-les au pied de la croix. Celui-là, bon, ça ne marche pas. Et à la croix, c'est le lieu de leur défaite. Donc, il est important de comprendre cela. Et quand nous parlons de péché, on insiste pendant les séminaires sur la réconciliation, le sacrement de réconciliation. Oh, ce sacrement, laissez-moi vous dire que c'est l'une des grâces que le Seigneur a données au monde par le renouveau charismatique, la pratique de ce sacrement et les grâces qui en résultent. Dans notre pays, beaucoup de prêtres, dans leur paroisse, voyant les manières de vivre des gens du renouveau, ne voulaient pas du renouveau au départ. Et des prêtres ont entendu certaines personnes aller se confesser chez eux. La qualité de cette confession, le sens du péché que ces gens a tellement frappé le prêtre, que le prêtre dit, mais toi, tu milites dans quel groupe? Il dit renouveau. Il dit, alors j'accepte le renouveau dans ma paroisse. Donc, notre manière de traiter le péché est importante. Ne banalisons pas le péché, sinon Satan se frotte les mains. Et dans le livre de Raniero Cantalamessa, où il parle de l'amour fou de Dieu, voyez comment le père Raniero Cantalamessa, qui n'est plus à présenter, il a rencontré le renouveau. Ce qui l'a séduit dans le renouveau. Mon premier vrai contact avec la réalité du renouveau a eu lieu en 1975. J'ai été invité à une rencontre de prière de la communauté Maria à Rome. À cette époque, je n'avais pas encore adhéré au renouveau. J'étais là comme un observateur assez critique. Le père Raniero, c'est le prédicateur de la maison pontificale. C'est lui qui fait les retraites au pape. Les animateurs de cette réunion qui le savaient, donc il dit j'étais là comme un observateur assez critique. Les animateurs de cette réunion, qui le savaient, disaient aux participants, n'allez pas vers ce prêtre-là, c'est un de nos ennemis. Les personnes, cependant, voyant parmi elles un prêtre, venaient me demander de les confesser. Écoutez, cette confession fut mon premier grand choc. Je n'avais jamais vu un regret des péchés aussi sincère et fort. J'avais même presque l'impression de voir les péchés tomber des âmes comme des pierres. Et à la fin, des larmes de joie me vinrent. Je me disais à moi-même, voilà ce que Jésus voulait dire avec ses paroles. Le paraclet, en venant, convaincra le monde quant au péché. Or, nous ne nous laissons plus convaincre du péché aujourd'hui.
1: Jean Pliat vient de nous proposer un enseignement sur le thème « Ne contristez pas l'Esprit Saint », première partie. Merci de nous avoir suivis. Que le Seigneur nous bénisse. Esprit.

21e siècle, c'est si difficile d'être jeune et chrétien, car soumis à tant de tentations. Il est écrit, ne vous conformez pas au siècle présent, mais soyez transformés par le renouvellement de l'intelligence.

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0: le Fils de l'homme a apparu afin de détruire les œuvres du diable.
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